moyen d'atteindre l'égalité sociale a eu, je cite, des effets inégaux et globalement limités. Le New York Times démontre comme moyen d'atteindre l'égalité sociale a eu, je cite, des effets inégaux et globalement limités. Le New York Times démonte les propos de Donald

0: L'entraîneur français des Spurs joue donc dans quelques minutes le match 5 ultra important des demi-finales de Conférence Ouest face au Minnesota Timberwolves. Il est 2h02 sur le 107.7. Prochain rendez-vous avec l'actualité dans une heure. Prochain point trafic après la météo.
1: Ah oui, la météo pour ce mercredi, le temps est plutôt maussade sur la France, sur le sud le ciel est variable en journée, le soleil est plus généreux près de la Méditerranée, quelques averses circulent sur le sud-ouest, elles sont plus nombreuses sur l'est des Pyrénées, s'accompagnent de coups de tonnerre, des orages se développent aussi sur les Alpes-Maritimes. Le vent d'ouest est sensible sur une grande partie du pays, pouvant atteindre 70 km/h en rafale, Mistral et Tramontagne soufflent également en journée jusqu'à 70. Au petit matin, les températures affichent 5 à 11 degrés du nord au sud jusqu'à 13 degrés près de la Grande Bleue. Les maximales sont comprises entre 15 et 19 au sud, entre 20 et 23 en bord de Méditerranée.
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1: 2h03 à l'infotrafic avec des infos à prendre dans les deux sens. Je m'explique pour vous qui circulez sur l'autoroute A89 entre Noir et Table du Saint-Germain-Laval, échangeur 31, échangeur 32. Il y a un chevreuil en signalé. Vous restez bien vigilants dans ce secteur avec des patrouilleurs qui sont sur place et qui font des rotations pour essayer de trouver ceux ou ces animaux. Et puis pour vous qui circulez du côté de l'Hérault, là aussi on reste vigilant dans les deux sens. Là c'est un piéton qui a été signalé sur la 709. Entre Montpellier Est, échangeur 29, et Montpellier Sud, et c'est le numéro 30, prudence, oui, là aussi, aux environs du kilomètre 13, dans les deux sens. Partout ailleurs, ça se passe bien, il y a des travaux à évoquer. La sortie 56, Monaco, de la 8 est fermée en direction de Menton. De plus, la 500. Est fermé dans les deux sens, pour quitter ou accéder à la 8, vous pouvez emprunter l'échangeur 57. La Turbie, on reste dans ce secteur, la sortie 58, Monaco Est de la 8 est fermée en direction d'Aix-en de Marseille. Vous pouvez sortir avant à Menton 59, la sortie 44 Antibes de la 8 est fermée en direction d'Aix-en de Marseille. Vous pouvez sortir après à Mougins 42, la sortie 39, les Adrets de la 8 est fermée en direction de Nice. Au volant d'une voiture, vous pouvez sortir avant à Fréjus Ouest 38, au volant d'un poids lourd, vous devez sortir après à Mandelieu 41. Allez, vous savez tout à cette heure-ci. Prochain point trafic, 2h15.
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1: Fakir, Christophe Mahé, Gabriel, voilà tous les artistes pour vous accompagner ces prochaines minutes. Bonne route.

sur le 107.7, tout va bien, 7h06. 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Allez, nous, on va se donner rendez-vous d'ici 3 minutes 30 pour un nouveau point trafic. À tout de suite.

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1: 2h15, l'infotrafic en détail, ça se passe bien hein, quand même à cette heure-ci. Je vous rappelle juste que les patrouilleurs sont en train d'essayer de trouver des chevreuils errants sur la 89 entre Noirétable, Échangeur 31 et Saint-Germain-Laval 32. Hein. Vous restez bien vigilants dans les deux sens et surtout parce qu'il y a patrouilleurs sur place. Allez, des travaux à évoquer pour vous qui roulez du côté de Monaco, c'est la sortie 58 Monaco-Est, Roquebrune-Cap-Martin de la 8 qui est fermée en direction d'Aix de Marseille. Vous pouvez sortir avant à Menton 59, la sortie 44 en type de la 8 est fermée en direction d'Aix de Marseille. Vous pouvez sortir après à Mougins 42, la sortie 39, les adrets de la 8 est fermée en direction de Nice. Au volant d'une voiture, vous pouvez sortir avant à Fréjus Ouest numéro 38. Au volant d'un poids lourd, vous devez sortir après à Mont-de-Lieu S 41. Vous savez déjà tout, hein, cette heure-ci, hein, ça se passe vraiment très très bien. Prochain point trafic, 2h30. Leon Rimes, mais aussi Pascal Obispo et Icar pour les prochaines minutes. Bonne route.

Pascal Obispo et Icar hein, sur le 107.7, ça se passe bien, hein, cette heure-ci, pas de grosses difficultés. On fera un point sur quelques restrictions de circulation, notamment sur la Côte d'Azur, et puis quelques véhicules en panne, je vous dis absolument tout. Dans 6 minutes, Anita Ticara, mais aussi Maël, pour nous emmener au point trafic. À tout de suite.

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1: 2h30, l'infotrafic, tout va bien 7h06 sur un très large quart sud-est. Je vous rappelle juste, cette voiture en panne s'est confirmée du côté de la Côte d'Azur sur la 8 en direction d'Aix et de Marseille après une Nice Centre, échangeur 55, avec la voie de droite qui est impactée et les services d'autoroute qui viennent d'arriver sur place, kilomètre 198, écartez-vous bien sur les voies les plus à gauche. Des travaux du côté de Monaco, la sortie 56 Monaco de la 8 est fermée en direction de Menton, et de plus la 500 est fermée dans les deux sens, hein, pour quitter ou accéder à la 8, vous pouvez emprunter l'échangeur 57, la Turbie. La sortie 58 Monaco Est et de la 8 est fermée en direction d'Aix de Marseille, vous pouvez sortir avant à Menton 59. La sortie 44 Antibes de la 8 est fermée en direction d'Aix de Marseille, vous pouvez sortir après à Mougins 42. La sortie 39 Les Adrets de la 8 est fermée en direction de Nice au volant d'une voiture, vous pouvez sortir avant à Fréjus-Ouest 38, au volant d'un poids lourd, vous devez sortir après à Mandelieu-Est 41. Et vous savez déjà tout à cette heure-ci, hein, plus rien d'autre à évoquer. Le prochain point trafic, c'est 2h45.
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1: Et à suivre notre rendez-vous marque-page consacré aux livres et aux écrivains. Nous allons vous présenter aujourd'hui une autrice surdouée. Elle s'appelle Mathilde Bosseau. Elle est professeure de français en Bretagne et dès son premier roman, sorti en janvier 2025, qui s'appelait Les Saules, a décroché le Grand Prix de littérature policière. Un an plus tard, elle est déjà de retour en librairie avec La Colline. Et elle confirme son immense talent. Elle sera notre invitée juste après Angèle.

0: Angèle sur le 107.7, allez, tout va bien cette heure-ci. Pas de, quasiment pas de difficultés, hein. Vraiment tout va bien sur un très large quart sud-est. Si vous aimez les bons polars bien construits et ancrés dans le réel, ne passez pas à côté des livres de Mathilde Bosso. Son deuxième livre, La Colline, vient de sortir. Elle nous en parle tout de suite dans Marque Page. Elle est l'invitée de Francine Thomas.
1: Bonjour Mathilde Bosso.
2: Bonjour.
1: On va rester au tout début de La Colline, page 15. Nous sommes dans une cité à Rennes. Un des habitants appelle les secours et il déclare « Je crois bien qu'il y a un bébé balancé dans les poubelles enterré devant chez nous. » L'image est assez sidérante. Elle vous vient d'où, cette image ?
2: Eh bien, elle me vient d'un fait divers terrible qui a secoué Rennes en octobre 2023. Voilà, un nouveau-né a été jeté dans une benne à enterrer et c'est ma sœur sage-femme qui m'a confié cette histoire lorsqu'ils ont recueilli ce bébé abandonné à l'hôpital de Rennes.
1: Et vous, ça a tout de suite percuté votre imaginaire d'autrice ?
2: Oui, parce qu'en fait, elle me parle de personnages bons, ce grand-père qui sonne l'alerte, ces pompiers qui descendent en rappel plus de 4 mètres, qui vont sauver cet enfant, et puis les soignants qui vont l'entourer de toute leur humanité.
1: Alors, juste avant la découverte de ce bébé, il y a une scène d'accouchement en prologue avec une fin assez saisissante, elle aussi. Il est question d'une porte que l'on referme à clé, d'un bébé qui semble avoir disparu, on ne sait pas trop, et donc on comprend immédiatement la connexion entre ces deux événements. Trouver qui a mis ce bébé à la poubelle va donc être tout l'enjeu du livre.
2: Oui, c'est vrai, parce que moi, je vais également chercher en fait comment c'est possible. Je n'ai pas d'idée au départ quand je commence à écrire.
1: Ça paraît dingue parce que c'est tellement bien construit.
2: C'est gentil, mais c'est la vérité. Je pars à l'aventure en fait avec mes personnages qui naissent au gré des chapitres. Et donc, je vais chercher. Je sais que j'ai cette Monroe, cette jeune femme, 17 ans, totalement esseulée. Je sens qu'elle a vécu quelque chose de terrible, mais je ne sais pas encore ce qui lui est totalement arrivé. Je vais essayer de l'entourer de toute la bonté du monde pour tenter de dire l'innommable.
1: Alors c'est un roman polyphonique, l'intrigue avance par le biais de différents personnages et puis il y a des flashbacks. Monroe, pendant sa grossesse, elle va vivre chez sa grand-mère dans une maison sur une colline retirée du monde. La colline, même si des drames s'y jouent aussi, elle devient le lieu des possibles. Elle fait du bien au lecteur, cette colline. Est-ce qu'elle a fait du bien à l'écrivaine pendant l'écriture ?
2: Ah oui, c'est vraiment très juste ce que vous dites parce qu'en fait je n'en pouvais plus de la ville, de faire de ce carcan et j'ai eu besoin de m'échapper dans l'écriture, de laisser gambader la métaphore dans la colline. C'est un peu les lieux de mon enfance et le lieu, effectivement, de la nature toute puissante. Et c'est le lieu où je vais retrouver ma grand-mère que j'adorais et qui m'a transmis tant de choses par le verbe, par le geste, par les regards.
1: Donc le personnage de cette grand-mère, elle emprunte un peu à la vôtre ?
2: Elle emprunte beaucoup à la mienne.
1: Mathilde Bosso, vous publiez La Colline au seuil, l'histoire d'un bébé qu'on extire d'une poubelle, de générations de femmes que l'on maltraite, d'un suspense que vous savez incroyablement doser. Merci beaucoup.
2: Merci infiniment.
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1: Quasiment 2h45 à une poignée de secondes près, ça se passe très très bien. Cette heure-ci, quasiment pas de difficultés, si ce n'est cette voiture en panne sur la 8 en direction d'Aix-en-Marseille après Nice-Centre. C'est l'échangeur 55, voie de droite neutralisée. Écartez-vous bien sur les voies les plus à gauche. On va rester sur la Côte d'Azur avec des travaux, notamment la sortie 58 Monaco-Est de l'autoroute A8 qui est fermée en direction d'Aix-en-Marseille. Vous pouvez sortir avant à Menton 59. La sortie 44 Antibes de l'A8 est fermée en direction d'Aix-en-Marseille. Vous pouvez sortir après à Mougins 42. La sortie 39, les Adrets de l'autoroute A8 est fermée en direction de Nice et de l'Italie. Au volant d'une voiture, vous pouvez sortir avant à Fréjus Ouest 38. Au volant d'un poids lourd, vous devez sortir après à Mont-de-Lieu Est 41. Et vous savez déjà tout à cette heure-ci. Retour immédiat à la musique avec les Clash, mais aussi Lady Gaga. Bonne route.

Gaga et Ariana Grande en duo. Tout va bien ces temps-ci, hein, vraiment très très peu d'informations. Ça se passe très bien sur un très large quart sud-est. Je vous rappelle juste un dépannage en cours quasiment terminé sur la 8 en direction d'Aix-et-de-Marseille après Nice-Centre, échangeur 55. La voie de droite est toujours neutralisée. Mais vous notez que la voiture qui était en panne, ça y a été dépannée. Hein, donc vraiment, événement qui ne va pas tarder à se terminer. Partout ailleurs, tout va absolument pour le mieux. On fera un point bien complet sur les travaux, bien entendu. Et on termine à 7h d'abord en musique avec Elliott, mais aussi les Swing Out Sisters.

0: Swing Out Sister pour refermer 7h. Vous restez évidemment bien à l'écoute. On va reparler du trafic juste après la météo. Et avant, c'est les infos. Il est 3h.
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2: Bonsoir à tous. Emmanuel Macron l'affirme, la situation du hantavirus est sous contrôle. Le chef de l'État assure que le gouvernement a mis en place des protocoles extrêmement rigoureux en consultation avec les meilleurs experts. Une Française à 7 heures de 65 ans contaminée est hospitalisée à l'hôpital Bichat de Paris dans un état grave. Les 22 cas contacts sont hospitalisés en ce moment et ou en cours de l'être. Aucun d'entre eux ne présente de symptômes. Selon la ministre de la Santé, il n'y a pas d'éléments en faveur d'une circulation du virus sur le territoire national. Deuxième refus consécutif de la part du Sénat sur l'ensemble de la proposition de loi créant un droit à l'aide à mourir. Le président des Républicains Bruno Retailleau a appelé à l'organisation d'un référendum sur cette réforme sociétale majeure, une réforme clé du deuxième quinquennat Macron. En ces temps où la culture est de plus en plus menacée, le 79e Festival de Cannes s'est ouvert ce soir et la maîtresse de cérémonie, Ai Haidera, a donné une dimension politique à son discours d'ouverture. L'un des membres du jury, le Britannique Paul Laverty, a été bien plus radical en dénonçant une époque où les fous guident les aveugles et entre, je cite, « violence systématique », le génocide à Gaza et tous ces conflits horribles. Selon une première étude, l'expérimentation de l'uniforme promue il y a 3 ans par Gabriel Attal lors de son passage à l'éducation nationale comme moyen d'atteindre l'égalité sociale a eu, je cite, des effets inégaux et globalement limités. Le New York Times démonte les propos de Donald Trump. Le quotidien affirme que l'Iran a conservé d'importantes capacités en matière de missiles. Téhéran aurait à nouveau rendu opérationnel 30 de ses 33 sites de lancement de missiles le long du détroit d'Hormuz. Fort de cette vigueur, l'Iran maintient la barre et refuse d'amender à ses propositions pour mettre fin durablement à la guerre qui sont jugées par Donald Trump comme bonnes à mettre à la poubelle. Et puis après l'exclusion d'avant-hier suite à un coup de coude, Victor Wembanyama fait un retour tonitruant. La star du basket n'ayant pas été suspendue par la NBA, l'intérieur français peut jouer donc ce match 5 ultra important des demi-finales de Conférence Ouest. Pour les stars du basket n'ayant pas été suspendues par la NBA, l'intérieur français peut jouer donc ce match 5 ultra important des demi-finales de Conférence Ouest pour les Spurs face aux

0: sur les Alpes-Maritimes. Le vent d'ouest est sensible, avec sur une grande partie du pays pouvant atteindre 70 km/h en rafale. Mistral et Tramontane soufflent également en journée jusqu'à 70. Au petit matin, les températures affichent 5 à 11 degrés du nord au sud jusqu'à 13 degrés près de la Grande Bleue, et les maximales qui sont comprises entre 15 et 19 au sud, et entre 20 et 23 en bord de Méditerranée.
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0: Allez, tout va bien à cette heure-ci, 3h03, l'infotrafic sur un très large quart sud-est, des véhicules en difficulté, ça vous concernera sur l'autoroute A7 en direction de Marseille. Vous avez passé le péage de Lançon-de-Provence, et bien 6 km après, vous allez voir, voie de droite neutralisée, un camion en panne au kilomètre 246, on s'en écarte bien. Partout ailleurs, tout va absolument pour le mieux, des travaux à évoquer, c'est la sortie 56 Monaco de la 8 qui est fermée en direction de Menton, et de plus, la 500 est fermée dans les deux sens. Alors, pour quitter ou accéder à la 8, vous pouvez emprunter l'échangeur 57, la Turbie. Si vous circulez du côté d'Antibes, c'est la sortie 44 Antibes de la 8 qui est fermée en direction d'Aix et de Marseille. Vous pouvez sortir après à Mougins 42 et la sortie 39, les Adrets. De la 8 est fermée en direction de Nice. Au volant d'une voiture, vous pouvez sortir avant à Fréjus Ouest 38. Au volant d'un poids lourd, vous devez sortir après à Mandelieu 41. Allez, vous savez tout à cette heure-ci. Prochain point trafic, 3h15.
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0: FDVM, Zaoui et Stéphane, mais aussi Cool and the Gang. Voilà tous les artistes qui vont se relier en ce début d'heure. Bonne route.

Zaoui et Stéphane sur le 107.7, tout va vraiment pour le mieux. Hein. À cette heure-ci, sur un très large quart sud-est, c'est ce qu'on tentera de vérifier une nouvelle fois dans le prochain point trafic. Colin Zegang, mais aussi Marie-Sara pour nous y emmener. À tout de suite.

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1: Allez, 3h16, passées de quelques secondes, l'infotrafic en détail pour vous qui circulez sur l'autoroute A7 en direction de Marseille après le péage de Lançon-de-Provence, 6 km après ce péage. Il y a un camion qui est en panne, voie de droite neutralisée au kilomètre 246, écartez-vous bien, c'est la seule info concernant le trafic à cette heure-ci. Pour le reste, ce sera juste des travaux, notamment sur la Côte d'Azur, la sortie 58 Monaco-Est de l'autoroute A8 est fermée en direction d'Aix et de Marseille. Vous pouvez sortir avant à Menton 59, la sortie 44 Antibes de la 8 est fermée en direction d'Aix et de Marseille. Vous pouvez sortir après à Mougins 42. La sortie 39, les Adrets. L'autoroute A8 est fermée en direction de Nice et de l'Italie. Au volant d'une voiture, vous pouvez sortir avant à Fréjus Ouest 38. Au volant d'un poids lourd, vous devez sortir après à Mandelieu-Est 41. Et vous savez déjà tout à cette heure-ci. Britney Spears, mais aussi Elena pour les prochains kilomètres. Bonne route.

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1: 3h32, le point trafic sur un très large quart sud-est. Il n'y a que des travaux à vous rappeler à cette heure-ci. Hein, tout va bien sur ce très large quart sud-est. Des travaux du côté de Monaco. C'est la sortie 58 Monaco-Est qui est fermée sur l'autoroute A8 en direction d'Aix-en-Marseille. Vous pouvez sortir avant un Menton 59. C'est la sortie 44 Antibes de l'A8 qui est fermée en direction d'Aix-en-Marseille. Vous pouvez sortir après un Mougins 42. Enfin, la sortie 39 Les Adrets de l'A8 est fermée en direction de Nice. Au volant d'une voiture, vous pouvez sortir avant un Fréjus-Ouest 38. Au volant d'un poids lourd, vous devez sortir après un Mandelieu-S 41. Et vous savez déjà tout à cette heure-ci, c'est pour ça que dès l'intro, je vous disais que tout allait bien.
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1: Savez-vous ce qu'est le YOLO charging? Et si oui, est-ce que vous pensez que c'est autorisé? On va poser ces questions dans un instant à notre consultant juridique, avocat spécialisé dans le code de la route. Il s'agit de Maître Éric de Caumont. Rendez-vous dans l'Automobile et la Loi, juste après Soprano.

0: Soprano, tout va bien cette heure-ci. On parle tout de suite d'une pratique susceptible d'intéresser les électromobilistes dans l'automobile à la loi. La Francine Thomas est en compagnie de notre consultant juridique.
1: Bonjour maître de Caumont.
2: Bonjour à toutes et à tous.
1: Mon véhicule électrique est stationné dans la rue devant chez moi et je souhaite le recharger. Puis-je le faire en tirant un câble depuis mon domicile? Et au passage, j'apprends d'ailleurs que cette pratique est appelée le YOLO charging. Donc, est-ce que le YOLO charging est autorisé, maître?
2: Ben non. Ah. Ben non, c'est pas autorisé parce que vous allez occuper à titre privatif une partie de la voie publique.
1: De toute façon, elle est stationnée, ma voiture, donc ça change rien, ça.
2: Je parle pas de la voiture, je parle du câble.
1: Ah, le câble qui traverse le trottoir, c'est
2: exactement.
1: Une occupation de l'espace public.
2: Eh oui. C'est-à-dire que le trottoir, c'est un espace public qui est destiné à se déplacer, qui est ouvert à tout le monde, et sur lequel on est prié de pas déposer chacun des petites choses à gauche et à droite, sinon ça aurait pu être un
1: alors,
2: trottoir.
1: Alors, si le câble est en suspension dans l'air, c'est pareil?
2: Alors, si, on peut imaginer qu'il soit en suspension dans l'air avec une barre.
1: Si j'habite au premier étage,
2: voilà,
1: non, mais
2: une
1: voyez.
2: Barre,
1: ouais.
2: Une espèce de pylône qui irait au-dessus de votre voiture, etc. etc. Bon, si ça ne peut pas être dangereux pour quelqu'un de normalement constitué et qui se déplace, parce que si le câble il est à 1m50 de hauteur, c'est aussi dangereux que s'il est au sol.
1: D'accord.
2: Bon, donc, il y a une notion d'occupation privative de la voie publique qui n'est pas acceptée, puis il y a une notion de danger aussi dont on parlait à l'heure actuelle, c'est qu'effectivement, que l'il soit à 1m50 de hauteur ou qu'il traîne au sol, le câble, il peut être très dangereux pour des piétons, pour des jeunes enfants, pour des personnes âgées, donc c'est sanctionné. C'est une entrave à la libre circulation. À minima, on va risquer une amende de quatrième classe avec une amende forfaitaire à 135 €, en espérant qu'il n'y ait pas des blessures graves de quelqu'un qui se prenne les pieds dans votre câble, auquel cas ça va aller beaucoup plus loin pour les blessures involontaires avec des circonstances aggravantes, voire tout simplement la mise en danger de la vie d'autrui si la personne ne s'est pas gravement blessée. Et là, il peut y avoir des poursuites, cette fois correctionnelles. Donc, on évite.
1: Et donc
2: on
1: pas de YOLO charging.
2: De faire du YOLO charging, même si c'est pas en soi du piratage, de la grivellerie d'électricité,
1: parce
2: que vous branchez chez vous, hein. Mais si vous avez la malchance d'habiter en appartement plutôt qu'en pavillon, et ben vous n'avez pas le droit de faire la même chose que le pavillonnaire, je ne sais pas comment on dit.
1: Mais celui qui a un pavillon.
2: Voilà, celui qui a un pavillon, qui lui
1: peut
2: faire ce qu'il veut dans le garage de son pavillon ou dans son jardin, bien entendu.
1: Merci beaucoup, maître de Caumont, et pour retrouver sans cesse de nouvelles informations sur nos droits d'automobiliste, on peut consulter votre site internet à l'adresse maître-2-comont.fr. À bientôt, maître.
2: À très bientôt.
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1: 3h46, l'infotrafic en détail, et ça se passe vraiment très très bien à cette heure-ci sur un très large quart sud-est. Une intervention en cours, avec un dépannage en cours sur l'autoroute A7 en direction de Marseille. Vous avez passé le péage de Lançon de Provence. 6 km après, vous allez le voir, voie de droite neutralisée au kilomètre 246. On s'écarte bien, on respecte le corridor de sécurité. Absolument partout ailleurs, tout va bien, uniquement des travaux à évoquer, notamment la sortie 58 Monaco-Est de la 8 qui est fermée en direction d'Axé de Marseille. Vous pouvez sortir avant à Menton 59. La sortie 44 Antibes de la 8 est fermée en direction d'Axé de Marseille. Vous pouvez sortir après à Mougins 42. La sortie 39 Les Adrets de l'autoroute A8 est fermée en direction de Nice. Au volant d'une voiture, vous pouvez sortir avant à Fréjus Ouest, numéro 38. Au volant d'un poids lourd, vous devez sortir après à Mandelieu-Est, 41. Et vous savez déjà tout à cette heure-ci. Freddie Mercury, mais aussi Arlo Sparks pour les prochains kilomètres. Bonne route.

Charles au Parc sur le 107.7. Tout va bien ces temps-ci, pas de difficultés. Vraiment, tous les voyants sont ouverts sur un très large quart sud-est. On vérifiera ça une nouvelle fois dans le prochain point trafic. On va terminer cette heure avec Calogero et Grand Corps Malade en duo. Et puis, suivi d'Achille. Bonne route.

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0: Achille, pour terminer cette heure, restez évidemment bien à l'écoute. On va reparler du trafic juste après la météo et avancer les infos car il est 4 heures.
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2: Bonjour à tous. Emmanuel Macron l'affirme, la situation du hantavirus est sous contrôle. Le chef de l'État assure que le gouvernement a mis en place des protocoles extrêmement rigoureux en consultation avec les meilleurs experts. À 7h, une Française de 65 ans contaminée est hospitalisée à l'hôpital Bichat de Paris dans un état grave. Et les 22 cas contacts sont hospitalisés ou en cours de l'être et aucun d'entre eux ne présente de symptômes. Selon la ministre de la Santé, il n'y a pas d'éléments en faveur d'une circulation du virus sur le territoire national. En ces temps où la culture est de plus en plus menacée, le 79e Festival de Cannes a été lancé ce soir et la maîtresse de cérémonie, Aïe Haïdara, a donné une dimension politique à son discours d'ouverture. L'un des membres du jury, le Britannique Paul Laverty, a été bien plus radical en dénonçant une époque où les fous guident les aveugles et entre, je cite, ces violences systématiques, le génocide à Gaza et tous ces conflits horribles. Le New York Times démonte les propos de Donald Trump. Le quotidien affirme que l'Iran a conservé d'importantes capacités en termes de missiles. Téhéran aurait à nouveau rendu opérationnel 30 de ses 33 sites de lancement le long du détroit d'Hormuz. Fort de cette vigueur, l'Iran maintient la barre et refuse d'amender des propositions pour mettre durablement fin à la guerre qui sont jugées par Donald Trump comme bonnes à mettre à la poubelle. Alors que les pourparlers sont au point mort, la Chine exhorte le Pakistan à intensifier ses efforts de médiation entre l'Iran et les États-Unis. Le chef de la diplomatie chinoise a aussi insisté sur la nécessité de maintenir le cessez-le-feu à tout prix et de traiter de manière appropriée la question du détroit d'Hormuz. Donald Trump est justement attendu ce soir en Chine, partenaire stratégique et économique primordial de l'Iran. Après l'exclusion d'avant-hier à la suite d'un coup de coude, Victor Wembanyama fait un retour tonitruant, la star du basket n'ayant pas été suspendue par la NBA, c'est ce qu'il aurait pu craindre. L'intérieur français des Spurs joue en ce moment le match 5 ultra important des demi-finales de Conférence Ouest contre les Minnesota Timberwolves. Il y avait 2-2 avant ce match 5 et après à la fin du troisième quart-temps, les Spurs mènent toujours de 13 points avec Wembanyama, 24 points, 14 rebonds et 2 contre en à peine plus de 25 minutes. Il est 4h02 sur le 107.7. Prochain rendez-vous avec l'actualité dans une heure. Retour au trafic après la météo.
0: Exactement, la météo pour ce mercredi, le temps est plutôt maussade hein, sur la France. Alors sur le sud, le ciel est variable en journée, le soleil est plus généreux auprès de la Méditerranée et quelques averses circulent sur le sud-ouest. Elles sont plus nombreuses sur l'est des Pyrénées et s'accompagnent de coups de tonnerre. Des orages se développent aussi sur les Alpes-Maritimes. Le vent d'ouest est sensible sur une grande partie du pays, pouvant atteindre 70 km en rafale. Mistral et Tramontagne soufflent également en journée jusqu'à 70. Au petit matin, les températures affichent 5 à 11 degrés, atteindre 70 km en rafale. Mistral et Tramontagne soufflent également en journée jusqu'à 70. Au petit matin, les températures affichent 5 à 11 degrés du nord au sud jusqu'à 13.

0: pouvez sortir avant un Menton 59, la sortie 44 Antibes de la 8 est fermée en direction d'Aix et de Marseille. Vous pouvez sortir après un Mougins 42, la sortie 39 les Adrets de la 8 est fermée en direction de Nice au volant d'une voiture. Vous pouvez sortir avant un Fréjus Ouest 38 au volant d'un poids lourd. Vous devez sortir après un Mandelieu-S 41 et vous savez déjà tout à cette heure-ci.
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0: George Michael, Mantissa, Baker Mart. Voilà, ça c'est tous les artistes qui vont se relayer en ce début d'heure. Bonne route.

Mantis, la chanson d'amour sur le 107.7. Allez, tout va vraiment très très bien cette heure-ci. Il n'y a pas de grosses difficultés, hein, vraiment aucune même. Un point trafic sur un très large quart sud-est qui pourrait se résumer peut-être à quelques véhicules en panne et quelques zones de travaux. Mais là aussi, il y en a quand même pas mal qui sont en train de se terminer. Allez, on fait un point vraiment bien complet, bien détaillé sur les infos à connaître. Après, Biker Matt, à tout de suite.

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1: 4h15, l'infotrafic sur un très large quart sud-est, tout va bien, vraiment des points de trafic qui se suivent et qui se ressemblent, ça circule tout à fait normalement. Un dépannage en cours vous concerne sur l'A7 en direction de Marseille après le péage de Lançon de Provence, une voie de droite neutralisée, un camion en panne. On s'écarte bien au kilomètre 246, absolument partout ailleurs tout va pour le mieux. Deux seules zones de travaux évoquées, la sortie 58 Monaco Est de la 8 qui est fermée en direction d'accès de Marseille, puis sortir avant à Menton 59, et puis la sortie 44 Antibes de la 8 qui est fermée en direction d'accès de Marseille. Vous pouvez sortir après à Mougins 42. Voilà, vous savez déjà tout à cette heure-ci. Prochain point trafic aux alentours de 4h30. Duran Duran, mais aussi M. Pokora pour continuer le trajet en musique. Bonne route.

M. Pokora sur le 107.7, tout va vraiment pour le mieux à cette heure-ci. Il n'y a pas de difficulté, ça circule tout à fait normalement. La météo est quand même plutôt favorable hein, à cette heure-ci. Non, vraiment, il n'y a pas de difficulté où vous circulez, où vous rendiez. Allez, un prochain point trafic, j'espère, où je confirmerai évidemment mes dires. Ce sera juste après Kylie Minogue, mais aussi Maureen Vallée. À tout de suite.

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1: 4h30 d'infotrafic dans le sud-est et ça se passe bien, ça torseille vraiment très très bien même. Deux seules infos à évoquer, un dépannage en cours, c'est sur l'autoroute A7 en direction de Lyon, après Sénas, échangeur 26, poids lourd en panne, voie de droite neutralisée au kilomètre 220, on s'écarte bien. Une zone de travaux du côté de la Côte d'Azur, du côté d'Antibes, c'est la sortie 44 Antibes 2, la 8 qui est fermée en direction d'Aix de Marseille, vous pouvez sortir après à Mougins 42, et vous notez que c'est les deux seules infos à 7h. Tout va donc pour le mieux et le prochain point trafic 4h45.
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1: Un détour par l'Auvergne, voilà ce que je vous propose dans un instant. Présentation d'un concept de mobilité qui prévoit de faire revivre les rails d'une ligne SNCF abandonnée, non pas en faisant circuler des trains, mais des véhicules électriques et en toute autonomie. Présentation de la Ferromobile dans Décarbonons la route, ce sera juste après. M, la balle de Mamako.

0: M, le bal de Bamako. Allez, tout se passe vraiment très bien cette heure-ci. Une fois n'est pas coutume, nous allons sur les rails dans Décarbonons la route, près de Clermont-Ferrand, dans la commune d'Olliergues. Imaginez un minibus circulant sur des rails. Quentin Lachaise, vous en parlez avec votre invité.
1: Bonjour Olivier Lecornec.
2: Bonjour Quentin.
1: Vous êtes le directeur général de la Ferromobile, un drôle d'engin qui circule à titre expérimental sur les rails auvergnats. Alors on va embarquer avec vous dans ce véhicule qui ressemble un peu à une camionnette. Olivier Lecornec, comment est-ce que ça fonctionne ?
2: Alors la Ferromobile, c'est plutôt un transport de particuliers, exactement celui que vous avez devant tous les hôtels, qui est capable d'emporter 6 personnes, qui a été adapté pour rouler sur des rails ferroviaires et qui est en conduite autonome sur ces voies ferrées pour pouvoir se déplacer et déplacer le public dans ces zones-là.
1: Grosso modo, la voiture du futur que l'on voit parfois dans les rues de San Francisco, pour ne pas citer une grande entreprise de la tech, on la retrouve aussi sur les routes auvergnates, c'est bien ça ?
2: Oui, tout à fait. Et ça permet de revitaliser tout le transport public dans les localités et donc où les dessertes fines ont été fermées et ne sont plus exploitées aujourd'hui.
1: En termes de gains environnementaux, sur quoi est-ce que vous tablez le véhicule ? Il est propre et j'imagine qu'avec le système ferré, il va consommer encore moins d'énergie que sur la route.
2: Oui, plusieurs raisons. Déjà, la première chose, c'est que c'est un transport public, donc collectif. Donc vous avez plusieurs passagers à bord du véhicule et on peut en transporter jusqu'à 6 à la place. Si je prends exactement l'exemple d'Olliergues, quand les véhicules vont se déplacer, les véhicules vont suivre la vallée d'Adore, donc ils restent toujours à une altitude qui est relativement constante. Donc déjà, on est sur quelque chose de relativement plat, et bien sûr, le véhicule est électrique, et il a été une vitesse beaucoup plus stable qu'un véhicule qui roule dans une agglomération normale, où il accélère, il freine en permanence, il prend les stops, il prend les feux rouges. Là, on a quelque chose qui va suivre une voie beaucoup plus stabilisé et beaucoup moins de consommation.
1: Est-ce qu'il va falloir, pour adapter la ferromobile, faire des travaux, on va dire, conséquents ?
2: Les coûts classiques évoqués fréquemment pour la remise en état d'une voie ferroviaire pour faire rouler un TER normal est de 2 millions d'euros du kilomètre. Pour une ferromobile, dans les différents cas, on est en train de dire que c'est entre 200 000 euros, parce qu'on a étudié différentes lignes, voire zéro sur d'autres lignes, de réinvestissement par rapport à la ligne ferroviaire.
1: Merci Olivier Lecornec. La Ferromobile fait actuellement des expérimentations avec des passagers, donc en Auvergne, et le lancement commercial est prévu pour 2028.
2: Merci beaucoup Quentin et très bonne journée.
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1: 4h45, l'infotrafic sur un très large quart sud-est, ça va aller très très vite. Un dépannage en cours, ça vous concerne, sur l'autoroute A7 en direction de Lyon. Après Sénas, échangeur 26, il y a un poids lourd en panne, voie de droite neutralisée au kilomètre 220, on s'en écarte bien. Une zone de travaux, c'est du côté d'Antibes, la sortie 44, Antibes de la 8 qui est fermée en direction d'Excès de Marseille. Vous pouvez sortir après à Mougins 42. Et c'est donc les deux seules infos à prendre en compte à cette heure-ci. Ça se passe absolument très bien. Prochain point trafic, alors j'espère de même nature, 5h02, 5h03 après la météo et les infos. Et donc d'ici là, de la musique, rien que de la musique, Mike and the Mechanics, mais aussi Kimber Rose. Bonne route.

sur le 107.7. Tout va bien à cette heure-ci. Pas de grosses difficultés. 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Allez, nous on va se donner rendez-vous après la météo et les infos pour un nouveau point trafic. Et avant cela, évidemment, on va terminer cette heure avec Io, mais aussi Vanessa Paradis. Bonne route.

0: Vanessa Paradis pour clôturer cette heure. Restez à l'écoute, on reparle du trafic après la météo. Avant, bien sûr, c'est les infos car il est 5h.
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2: Bonjour à tous. Après une affaire longue d'une décennie, le parquet général doit annoncer ce mercredi les peines qu'il requiert à l'encontre de Nicolas Sarkozy et de ses 9 co-prévenus dans l'affaire du financement libyen de la campagne présidentielle de 2007. La décision est attendue en fin d'après-midi avant un jugement définitif attendu lui le 30 novembre. Comme lors du premier procès, le ministère public a demandé au juge de déclarer Nicolas Sarkozy coupable et de l'ensemble des faits pour lesquels il est poursuivi. Aucun risque de développement du hantavirus en France. Emmanuel Macron et Stéphanie Rist, la ministre de la Santé, sont pour l'heure catégoriques. Le pays a mis en place des protocoles extrêmement rigoureux, selon le chef de l'État. À 7h, une Française de 65 ans contaminée est hospitalisée à Paris dans un état grave. Et les 22 cas contacts sont hospitalisés ou en cours de l'être. En ces temps où la culture est de plus en plus menacée, le 79e Festival de Cannes a été lancé hier soir et la maîtresse de cérémonie, Haïdara, a donné une dimension politique à son discours d'ouverture. L'un des membres du jury, le Britannique Paul Laverty, a été plus radical en dénonçant, je cite, des violences systématiques, le génocide à Gaza et tous ces conflits horribles à travers le monde. Selon le New York Times, l'Iran a conservé d'importantes capacités en matière de missiles, y compris sur le détroit d'Ormuz. Donald Trump affirmait pourtant le contraire. Un indicateur pour savoir le vrai du faux, l'Iran reste intransigeant sur ses propositions pour une fin de conflit qui sont jugées par le président américain comme bonnes à mettre à la poubelle. Fin de citation. Alors que les pourparlers sont au point mort, la Chine exhorte le Pakistan à intensifier ses efforts de médiation entre l'Iran et les États-Unis, mais aussi sur la nécessité de maintenir le cessez-le-feu à tout prix pour traiter la question du détroit d'Ormuz. Donald Trump est justement attendu ce soir en Chine, un allié stratégique et économique de l'Iran. Avec un excellent Victor Wembanyama, les Spurs de San Antonio reprennent l'avantage face aux Minnesota Timberwolves lors du match 5 des demi-finales de Conférence Ouest en NBA. Les Texans s'imposent largement 126-97 avec 27 points et 17 rebonds d'un excellent Wemby. Les Spurs sont à une victoire des finales de Conférence. 5h02 sur le 107.7. Prochain rendez-vous avec l'actualité dans une heure. Retour au trafic après la météo.
0: Exactement, la météo pour ce mercredi, le temps est plutôt maussade sur la France, sur le sud le ciel est variable en journée, le soleil est plus généreux près de la Méditerranée, quelques averses circulent sur le sud-ouest, elles sont plus nombreuses sur l'est des Pyrénées, s'accompagnent de coups de tonnerre, des orages se développent aussi sur les Alpes-Maritimes. Le vent d'ouest est sensible sur une grande partie du pays, pouvant atteindre 70 km en rafale, Mistral et Tramontane soufflent également en journée jusqu'à 70. Au petit matin, les températures affichent 5 à 11 degrés du nord au sud jusqu'à 13 degrés. Près de la Grande Bleue. Les maximales sont comprises entre 15 et 19 au sud, entre 20 et 23 en bord de Méditerranée.
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0: Allez, 5h03, tout va bien cette heure-ci, mais vraiment très très bien, sur un très large quart sud-est. Juste une information à évoquer du côté de l'autoroute A7 en direction de Lyon, après Sénas. Sénas, c'est l'échangeur 26, il y a un polo qui est en panne, voie droite neutralisée au kilomètre 220. Vous vous écartez tout simplement bien sur les voies les plus à gauche et vous respectez le corridor de sécurité. C'est la seule info à prendre en compte à cette heure-ci. On bien sur les voies les plus à gauche et vous respectez le corridor de sécurité. C'est la seule info à prendre en compte à cette heure-ci. C'est très bien comme ça.

Marina sur le 107.7, allez, ça se passe vraiment très très bien cette heure-ci. Aucune difficulté de circulation, il n'y a pas d'événement qui vienne mettre à mal vos temps de parcours, circulation qui s'écoule tout à fait normalement. Allez, un point trafic, j'espère, très très court, après Run DMC, à dans 4 minutes. 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
1: 5h15, le point trafic sur l'extrême quart sud-est, sur le sud-est, sur un très large quart sud-est, et ça se passe vraiment très très bien cette heure-ci. Et juste un dépannage en cours sur l'autoroute A7 en direction de Lyon après Sénas, échangeur 26. Alors c'est la voie de droite qui est neutralisée au kilomètre 220. On s'écarte bien évidemment, on lève le pied, voilà, on ne frôle pas les véhicules de trop près. C'est la seule info à prendre en compte à cette heure-ci. Il y avait des travaux, ils sont tous terminés. Donc vraiment, tout va pour le mieux à cette heure-ci. Tous les voyants sont ouverts. Le prochain point trafic à 5h30. Pitbull, mais aussi Dizzy pour les prochaines minutes. Bonne route.

visite sur le 107.7 et on continue de dérouler des interventions très très calmes. Tout va bien à cette heure-ci sur un très large quart sud-est. Il n'y a quasiment aucune difficulté. On est en train de vérifier ça une nouvelle fois dans le prochain point trafic. Nena, mais aussi Anastasia pour nous y emmener. Je vous

0: 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Allez, quasiment 5h30, à une poignée de secondes près, tout va bien à cette heure-ci. Il n'y a vraiment aucune difficulté, absolument aucune. Météo tout à fait favorable à cette heure-ci. Et surtout, vraiment un trafic qui s'écoule sans la moindre incertitude, ou en tout cas sans le moindre problème. Rue Poir, d'ores et déjà refermé ce point trafic. Et le prochain, 5h45, et j'espère de même nature.
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0: Dans un instant, play, replay, à quelques jours de l'ouverture du tournoi de tennis de Roland-Garros, du 18 mai au 7 juin, la machine se met en marche. Sur le court, tout est très visible. En coulisses, l'essentiel se joue loin des caméras. Nous en parlerons juste après Pascal Obispo. Wow.

0: Pascal Obispo sur le 107.7. Tout va très bien cette heure-ci. Voici Play Replay. Aujourd'hui, Mathilde Ferrière nous emmène dans les coulisses de Roland-Garros.
1: Roland-Garros, c'est le plus grand tournoi de terre battue au monde.
2: Roland-Garros, ce sont les matchs, la terre battue et des images que l'on connaît par cœur.
3: Cette compétition, elle est exigeante, difficile.
4: C'est la terre battue, donc physiquement, c'est beaucoup plus dur. C'est la guerre.
2: Mais Roland-Garros, entre les lignes, la série documentaire proposée par France TV s'intéresse à tout autre chose. Les coulisses, la pression. Comme nous l'explique Yann Lénoret, l'un des deux réalisateurs.
5: On a fait 4 épisodes. Il se passe beaucoup de choses et beaucoup de choses dont personne n'a entendu parler pendant l'édition 2025. Donc ça va être une surprise pour beaucoup de gens. L'idée, c'était de faire une série qui raconte tout ce qui se passe quand les caméras officielles ne peuvent plus accéder à l'organisation, par exemple, aux joueurs, aux petites mains qui vont venir aider, qui sont aussi les ramasseurs de balles, par exemple.
3: Vous étiez 6000 au départ, on va annoncer 37 personnes.
1: Roland-Garros, c'est quasi 900 matchs. Tout doit être millimétré.
5: On a eu une chance incroyable de tourner cette année, parce que c'est vrai qu'il y a eu un gros fait majeur, c'est l'hommage à Nadal.
1: Gagner 14 fois à Roland-Garros, pour moi, c'est la plus grande performance sportive de tous les temps.
2: Roland-Garros, entre les lignes, c'est à découvrir dès le 14 mai sur France TV et dès le lendemain, en replay.
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1: 5h45, tout va vraiment pour le mieux à cette heure-ci sur un très large quart sud-est. Pour vous qui circulez notamment sur la 89, l'autoroute A72 entre Clermont-Ferrand et Lyon, tout va bien. Dans la vallée du Rhône, sur l'autoroute A7, il n'y a pas de difficulté sur l'autoroute A9, pas non plus sur la 54, pas au nord d'Aix-en-Provence sur la 51, tout va bien dans le Var. Et dans les Alpes-Maritimes, il y aura donc la seule information à prendre en compte à cette heure-ci. C'est un obstacle confirmé, vous roulez sur la 8, vous êtes en direction d'Aix et de Marseille, vous avez passé c'est Nice-Centre qui est l'échangeur 55. Il y a des obstacles donc confirmés, c'est des planches de contreplaqué. Attention, sur voie de droite, hein, au kilomètre 199, évidemment, un patrouilleur se rend sur place. Voilà donc pour la seule info à retenir à cette heure-ci. Le prochain point trafic, 6h02, 6h03, après la météo et les infos. Et d'ici là, de la musique, notamment avec Toto, mais aussi Buzzy P. Bonne route.

Basipi sur le 107.7, tout va très très bien cette heure-ci sur un très large quart sud-est, absolument rien à vous rappeler, ça circule normalement, météo favorable, et c'est très bien comme ça, on va pouvoir tranquillement terminer cette heure avec Amélia Jordana, mais aussi Maëva.

0: Maëva, Supernova pour terminer cette heure. Restez à l'écoute, on va reparler du trafic juste après la météo. Et avant, bien sûr, c'est les infos, il est 6h.
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2: Bonjour à tous. Après une affaire longue d'une décennie, le parquet général doit annoncer ce mercredi les peines qu'il requiert à l'encontre de Nicolas Sarkozy et de ses 9 co-prévenus dans l'affaire du financement libyen de la campagne présidentielle de 2007. La décision est attendue plutôt en fin d'après-midi avant un jugement définitif attendu le 30 novembre. Comme lors du dernier procès, du premier procès, le ministère public a demandé au juge de déclarer Nicolas Sarkozy coupable de l'ensemble des faits pour lesquels il est poursuivi. Aucun risque de développement du hantavirus en France, c'est tout ce qu'affirment Emmanuel Macron et Stéphanie Rist, la ministre de la Santé. Le pays a mis en place des protocoles extrêmement rigoureux, selon le chef de l'État. À 7h, une Française de 65 ans contaminée est hospitalisée à Paris dans un état grave et les 22 cas contacts sont soit hospitalisés, soit en cours de lettres. En ces temps où la culture est de plus en plus menacée, la 79e édition du Festival de Cannes a été lancée hier soir et la maîtresse de cérémonie, Aïdara, a donné une dimension politique à son discours d'ouverture et l'un des membres du jury, le Britannique Paul Laverty, a été lu beaucoup plus radical en dénonçant, je cite, des violences systématiques, le génocide à Gaza et tous les conflits horribles à travers le monde. Selon le New York Times, l'Iran a conservé d'importantes capacités en matière de missiles, y compris sur le détroit d'Ormuz. Donald Trump affirmait pourtant le contraire. Un indicateur pour savoir le vrai du faux, l'Iran reste intransigeant sur ses propositions pour une fin de conflit qui sont jugées par Donald Trump comme bonnes à mettre à la poubelle. Le chef d'État américain est attendu d'ailleurs ce soir en Chine, chez un allié stratégique et économique majeur de l'Iran. Un duel au sommet en match en retard de la 29e journée de Ligue 1 ce soir. Le RC Lens, qui est deuxième du championnat, accueille le Paris Saint-Germain, leader et quasi-champion. Match à 21h. Et puis, avec un excellent Victor Wembanyama, les Spurs de San Antonio reprennent l'avantage face aux Minnesota Timberwolves lors du match 5 des demi-finales de Conférence Ouest en NBA. Les Texans s'imposent 126-97 avec 27 points et 17 rebonds d'un excellent Wemby. Les Spurs ne sont plus qu'à une victoire des finales de Conférence. Il est 6h02 sur le 107.7. Prochain rendez-vous avec l'actualité dans une heure avec Charles Dodon. Retour au trafic après la météo.
3: Et pour la météo, pour aujourd'hui, dégradation pluvieuse annoncée sur le nord du pays par Météo France, qui parle d'un temps plutôt maussade entre nord et nord-ouest. Les éclaircies qui vont être remplacées progressivement par la pluie qui arrive de la Manche, mais dans le sud, le ciel va rester assez variable aujourd'hui. Le soleil sera quand même plus généreux en Méditerranée. Quelques averses devraient toutefois circuler sur le sud-ouest et notamment sur l'est des Pyrénées et s'accompagner de coups de tonnerre. Les orages se développeront aussi sur les Alpes-Maritimes si vous voyagez. Et puis, le vent d'actualité, vent d'ouest en rafale à 70 km/h, Mistral, Tramontagne aussi qui vont souffler aujourd'hui à 60-70 km/h dans l'endomaine. Côté Mercure, ce matin, on oscille entre 12 et 16 degrés en moyenne, 15 à 17 d'ailleurs du côté de la Méditerranée et cet après-midi sur le littoral 20 à 23 degrés annoncés.
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3: Il est 6h03, un aperçu de vos conditions de circulation ce matin où il est encore tôt, ça se passe bien pour rejoindre Toulouse, Lyon, Marseille, traverser l'autoroute A9 et Montpellier ou la vallée du Rhône, l'Auvergne. Vous l'aurez compris, entre vallée du Rhône, Occitanie, Auvergne, pas de difficultés particulières. Toutefois, des obstacles à vous indiquer en Provence, à Avignon, sur l'A7 ou en direction de Lyon. Il y aurait des morceaux de pneus à signaler entre Avignon, Château-Renard et Avignon-le-Pontet, les sorties 24 et 23. Sur toutes les voies de circulation, 3 km, donc après Avignon, Château-Renard et peut-être un véhicule en difficulté aussi près des voies. Donc si vous traversez Avignon, méfiez-vous.
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La fille, c'est Vernis Rouge et c'est sur Radio Vinci Autoroute Vianney pour la suite du programme en musique et nous reviendrons sur vos conditions de circulation plutôt bonnes pour ce matin puisque ça reste fluide certes, mais méfiez-vous surtout en passant près d'Avignon sur la 7 en direction de Lyon. Après la sortie 24 d'Avignon Sud, 3 km plus loin, il y aurait des morceaux de pneus sur toutes les voies, des obstacles que le patrouilleur va ramasser.

0: Rouennais sur Radio Vinci Autoroute. Vos conditions de circulation arrivent aussi.
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0: L'infotrafic à 6h15 ce matin, c'est fluide, ça se passe plutôt bien. Là, vous m'entendez entre Vallée du Rhône, Occitanie et Auvergne. Deux infos à retenir, surtout si vous êtes en Provence, vous traversez Avignon sur la 7 en direction de Lyon, entre Avignon, Château-Renard, sortie 24, et Avignon-le-Pontet, sortie 23. Des morceaux de pneus, visiblement d'un poids lourd, ont été signalés sur toutes les voies de circulation. C'est 3 km après Avignon-Sud, donc sortie numéro 24. On va rester sur la 7 et dans ce sens en Vallée du Rhône pour rejoindre Lyon ou entre Valence et Lyon. Entre Tain-l'Hermitage et Chana, Saint-Rambert-d'Albon, les sorties 13 et 12. Là, au niveau de l'aire de Saint-Rambert, plusieurs poids lourds sont immobilisés, des véhicules visiblement en pause, mais qui se trouvent tout près de la voie d'accès donc de cette aire, donc dans cette bretelle d'accès, pour vous arrêter, pour vous ravitailler. Bien sûr, vous ne serrez pas trop près ces véhicules en question. Le patrouilleur va intervenir. Il est 6h16 et vous savez déjà tout. Nathalie Cardone, c'est la suite du programme en musique ce matin et c'est pour vous.

0: Merci d'écouter Radio Vinci Autoroute. Nathalie Cardone pour vous. La suite, ce sont les Daft Punk ou encore Angèle et Justice qui arrivent. Et bien sûr, un nouvel aperçu de vos conditions de circulation. Sachez que les obstacles à Nîmes sur la 9 ont été ramassés et que Loïc, le patrouilleur, est en intervention du côté d'Avignon sur la 7. Donc j'attire votre attention. Vous qui êtes en direction d'Orange et de Lyon, vous traversez Avignon 3 km après la sortie 24. Il y a des morceaux de pneus sur les voies de circulation, kilomètre 196. Il faut réduire votre vitesse. Pensez à la sécurité aussi des personnes qui interviennent pour la vôtre, ces hommes et ces femmes en jaune.
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0: L'info, c'est à Lyon, cette importante opération de rénovation des viaducs de Pierre-Bénite qui sera menée par la direction des routes Centre-Est et qui est prévue ce week-end de l'Ascension. Dans le même temps, la métropole de Lyon va réaliser des travaux de maintenance dans le tunnel sous Fourvière. Alors, conséquence, à partir de 22h ce mercredi soir et en continu jusqu'à lundi matin, le tunnel sous Fourvière sera fermé dans les deux sens de circulation et au-delà du réseau Vinci Autoroute, entre l'échangeur de Valvert sur la M6 et l'échangeur 1 sur la M7. La circulation sera également interdite, direction Marseille, entre Pierre-Bénite et Saint-Fons sur l'autoroute A7. Des difficultés de circulation sont donc à prévoir pour ce week-end de l'Ascension.
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1: Il est encore tôt ce mercredi matin, mais le jour se lève, la circulation est fluide, même près des grandes villes, Lyon, Marseille, Montpellier, Toulouse, pas de difficultés particulières non plus pour Clermont-Ferrand. Des interventions en revanche en vallée du Rhône, surtout pour des obstacles. Alors, vous circulez du côté d'Avignon en direction de Lyon, 7 km après Avignon-Château-Renard, sortie 24, le patrouilleur intervient, c'est Loïc qui ramasse les morceaux de pneus qui ont été signalés, au kilomètre 192. Plus loin, d'autres obstacles aussi, entre Orange et Bolène, là visiblement sur la voie de droite, peut-être quelque chose d'imposant, une pièce de véhicule. 5 km après Orange Nord, la sortie numéro 20, en se rapprochant de Bolène, sortie numéro 19. Des infos aussi, d'autant plus loin entre Valence et Lyon. Si vous faites une pause, une trentaine de kilomètres après Tain-l'Hermitage, la sortie 13, en se rapprochant de Chana, Saint-Rambert-d'Albon, sur l'aire de Saint-Rambert, des véhicules en pause, des poids lourds peuvent gêner un peu votre passage pour récupérer en fait l'autoroute A7 en direction de Lyon lorsque vous vous réinsérez dans le trafic. Donc pensez-y, le patrouilleur est là aussi pour pouvoir encadrer la situation. Si vous circulez du côté de Narbonne, une info me parvient avec des obstacles signalés sur la 61 pour rejoindre Toulouse, une quinzaine de kilomètres après la bifurcation à 9 à 61. Tout près aussi de Lézignan, repère le kilomètre 364.
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1: Dans notre rendez-vous santé ce matin, nous allons parler de l'hospitalisation à domicile. Si c'est souvent un choix qui rassure le patient, c'est aussi une option très encadrée. On va en parler après Mylène Farmer.

0: d'une fée, c'est Mylène Farmer sur Radio Vinci Autoroute pour ce matin. Vos conditions de circulation globalement sont bonnes. Attention aux interventions du patrouilleur pour les obstacles à ramasser en Provence. Sur la 7 en direction de Lyon, d'abord après Avignon-Château-Renard, sortie 24, 7 km plus loin des morceaux de pneus. Et puis entre Orange et Bolène, les sorties 20 et 19 sur la voie de droite, également des obstacles à ramasser. C'est toujours en direction de Lyon. On va en reparler. On passe ensemble à notre rendez-vous en partenariat avec le magazine Bien-être et Santé. Ce matin, un gros plan sur l'hospitalisation à domicile, l'HAD, un soin très encadré dont nous parle Lisa Mériot, rédactrice en chef adjointe du magazine, au micro de Charlotte Latour.
1: Lisa Mériot, dans quel cas peut-on bénéficier d'une hospitalisation à la maison ?
2: Alors, une hospitalisation à domicile, donc HAD, peut être prescrite dans beaucoup de situations médicales, par exemple soins palliatifs, traitement intraveineux, néonatologie, suivi post-chirurgical. Et important à savoir, l'HAD est pris en charge dans les mêmes conditions que les soins à l'hôpital, donc pris en charge par l'assurance maladie.
1: Bon, en tout cas, ce qui est sûr, c'est que ça n'est pas un choix à prendre à la légère. Et d'ailleurs, ce type d'hospitalisation est soumis à plusieurs conditions.
2: C'est ça, peu importe les soins, ils sont encadrés par le code de la santé publique et soumis à plusieurs conditions. La première étant le consentement. Le patient peut refuser une HAD prescrite par son médecin et choisir un autre lieu de soins comme l'hôpital ou une structure de convalescence. Mais la plupart des patients qui refusent une HAD invoquent plutôt des raisons d'ordre psychologique, comme la crainte que leur maladie soit banalisée, car à l'hôpital, généralement, le sentiment de sécurité est plus fort.
1: Comment fait-on la demande ?
2: Alors, le recours à l'HAD est possible dès lors que toutes les conditions médicales et techniques et humaines sont réunies. Le médecin qui prescrit l'HAD doit s'assurer que l'environnement du patient est compatible avec sa mise en œuvre, notamment en termes de sécurité. Il faut aussi que la superficie du logement permette l'installation de matériel, comme un lit médicalisé dans certains cas.
1: Oui, parce qu'il y a parfois une vraie coordination des intervenants à réaliser, et ça, les patients ou les proches ne le font pas eux-mêmes.
2: C'est ça. L'HAD fait l'objet d'une prescription médicale transmise à une structure agréée. C'est elle qui s'assure d'évaluer la situation et d'organiser la coordination entre les médecins, les infirmiers, les aides-soignants, kinésithérapeutes, etc.
1: Et on précise que la durée d'une hospitalisation à domicile est indiquée dans la prescription du médecin, mais qu'elle peut être prolongée selon l'état du patient. Merci beaucoup, Lisa Mériot, Bien-être et Santé magazine à retrouver dans toutes les pharmacies partenaires.
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0: Priorité à votre sécurité à 7h20 ce matin. De nouveaux obstacles signalés sur l'autoroute entre Cavaillon et Avignon. Sur la 7, plusieurs interventions sont nécessaires. Vous êtes entre Cavaillon et Avignon, les sorties 25-24 en direction de Lyon. Il y aurait des morceaux de pneus au kilomètre 199. Je rappelle que le patrouilleur est déjà en intervention dans la traversée d'Avignon. On devra aussi récupérer des obstacles entre Orange et Bolène, plus loin les sorties 20 et 19. Nous en reparlerons ensemble. La suite après la pub ce matin, c'est Tiwayo.
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1: Il est 7h moins le quart et ça se passe bien. Vallée du Rhône, Occitanie, Auvergne, pas de difficultés particulières, mais plusieurs interventions pour des obstacles. Si vous êtes sur l'autoroute A7 entre Cavaillon et Bolène, j'ai plusieurs infos. D'abord, entre Cavaillon et Avignon, les sorties 25 et 24, des obstacles ont été signalés. En fait, tout près d'Avignon-Château-Renard, sortie 24, le patrouilleur va intervenir puisqu'il ramassait aussi les morceaux de pneus. Plus loin, entre Avignon-Château-Renard et Avignon-le-Pontet. Et puis, après Avignon, entre Orange et Bolène, sur la droite, il y aurait aussi un obstacle, peut-être une pièce de véhicule. C'est toujours en direction de Lyon. Autre repère, 5 km après la sortie 20. Des véhicules à évacuer, des poids lourds qui font une pause sur l'autoroute A7 du côté de l'aire de Saint-Rambert. Donc vous faites peut-être vous un arrêt ici entre Tain-l'Hermitage et Chana, Saint-Rambert d'Albon, les sorties 13 et 12. Vous faites la pause où vous vous ravitaillez sur l'aire de Saint-Rambert et au moment de vous réinsérer sur l'autoroute A7, vous apercevrez ces véhicules qui peuvent gêner un peu votre passage. Donc bien évidemment, vous adaptez votre trajectoire. En parlant d'aire de service, il y a une mise à jour nécessaire sur l'autoroute A9, sur l'aire de Mont-Blanc. Si vous circulez sur l'autoroute A9 en direction de l'Espagne, vous ne pourrez pas vous ravitailler ou vous arrêter à la boutique. Tout achat y est impossible sur l'autoroute A9 en direction de l'Espagne pendant quelques minutes. L'aire du Mont-Blanc, c'est celle qui est située après Agde. Donc en amont, l'aire de Fabrègues après Montpellier est à votre disposition. Ou bien, si vous avez déjà dépassé Montpellier et Agde, plus loin, après Béziers, l'aire de Vinasson reste disponible. Broken Back ou encore Kinvé, c'est la suite du programme en musique sur Radio Vinci Autoroute et le 7-9, votre rendez-vous d'info n'est plus très loin.

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1: Kinvé sur Radio Vinci Autoroute, priorité au trafic, de nouveaux obstacles, encore une fois sur la 7 et encore une fois en direction de Lyon. Je récapitule, si vous êtes près de la bifurcation A7 à 54, il y aurait des obstacles près de Salon de Provence. Ensuite, entre Cavaillon et Avignon Sud, Avignon-Château-Renard, sortie 24. Une intervention aussi nécessaire entre Cavaillon et Avignon, les sorties 25 et 24. Et puis, entre Orange et Bolène, sortie 20 et 19. Ou encore entre Loriol et Valence, les sorties 16 et 17. Et si vous êtes donc en direction de Lyon, vous allez apercevoir les patrouilleurs. Il faudra penser à leur sécurité, ne pas s'arrêter trop près des véhicules en intervention, réduire votre allure. Je compte sur vous pour bien adapter votre trajectoire, votre comportement. La suite, c'est Messi Gray ou encore l'affaire Louis Trio, c'est pour vous.

0: degrés sur Radio Vinci Autoroute. Merci d'être avec nous. Bon début de journée. Il est 7h.
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2: Bonjour à tous. Donald Trump est à bord d'Air Force One, direction la Chine. Pour 3 jours, le président américain a déclaré qu'il demanderait à son homologue Xi Jinping d'ouvrir la Chine aux entreprises américaines et a assuré que cette visite serait fructueuse malgré leurs désaccords sur la guerre au Moyen-Orient, le commerce ou encore Taïwan. En France, le parquet général doit annoncer cet après-midi les peines qu'il requiert à l'encontre de Nicolas Sarkozy et de ses 9 co-prévenus dans le procès en appel sur les soupçons de financement libyen de sa campagne présidentielle de 2007. Et comme lors du premier procès, le ministère public a demandé au juge de déclarer Nicolas Sarkozy coupable de l'ensemble des faits pour lesquels il est poursuivi, y compris la corruption et le financement illégal de sa campagne présidentielle victorieuse de 2007. Une Française, ex-passagère du navire de croisière, rendue s'est gravement touchée par l'antivirus, mais il n'y a pas de signe de circulation du virus dans l'Hexagone, a déclaré hier la ministre de la Santé, Stéphanie Rist. Cette femme de 65 ans avait été rapatriée avec 4 autres passagers dans un vol spécial et se trouve actuellement en réanimation à Paris, à l'hôpital Bichat, dans un état grave. Au total, 22 cas contacts sont hospitalisés. La situation est sous contrôle en France, a assuré Emmanuel Macron. Température basse pour la saison et pluie fréquente. C'est à peu de choses près le menu pour ce long week-end de l'Ascension. Côté trafic, du monde attendu sur la route, c'est notamment par Bison Futé qui a hissé son drapeau rouge et même noir en Auvergne-Rhône-Alpes aujourd'hui. En football, Lens Paris Saint-Germain ce soir en match en retard en Ligue 1. Match de gala mais sans enjeu entre le leader au classement, pas encore officiellement un champion, et son dauphin. Coup d'envoi à 21h. Et puis le succès de Rodez hier soir sur la pelouse du Red Star, 3-2. Les Ruthénois joueront à Saint-Etienne vendredi. On rappelle que le vainqueur de ce match affrontera ensuite en match aller-retour le 16e de Ligue 1. C'est la fin de ce Flash Info, le retour de l'infotrafic dans un instant, juste après votre météo.
0: Merci Charles. Météo France annonce une dégradation pluvieuse sur le nord du pays, avec depuis la Manche d'ailleurs une perturbation qui arrive. Le temps s'annonce plutôt maussade entre nord et nord-ouest, où pour l'instant les éclaircies sont au programme. Et puis plus au sud, le ciel est encore bien variable quand même pour aujourd'hui, ce mercredi. Il sera un peu plus généreux près de la Méditerranée. Quelques averses vont quand même circuler sur le sud-ouest. Elles seront un peu plus nombreuses sur les Pyrénées, accompagnées de coups de tonnerre. Des orages aussi annoncés sur les Alpes-Maritimes. Le vent également, vent d'ouest, Mistral, Tramontane, tous dans leur domaine à 60-70 km/h. Et puis côté Mercure, ce matin, on oscille entre 6 et 13 degrés en moyenne près de la Méditerranée. On attend 20 à 25 au meilleur de l'après-midi dans le sud-est.
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0: Le 7-9, votre rendez-vous d'info, c'est maintenant. Et on a tout prévu pour ce week-end de l'Ascension, ce week-end prolongé qui s'offre à vous dès ce soir, je vous le souhaite. Avec quelques idées de sortie pour votre week-end, on vous emmène au Festival de la Camargue en partenariat avec le 107-7. Et puis, dans quelques instants aussi, le Puy-de-Dôme avec des couteliers qui vous font découvrir leur savoir-faire tout au long de ce week-end. Vous saurez tout en restant avec nous.
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0: Il est 7h03, ça commence à se charger un peu près des grandes villes. Je pense à vous près d'Aix-en-Provence, Marseille, Lyon, encore Montpellier. Rien de trop loin à cette heure-ci, mais on le sent bien, notamment sur la 46, hein, pour exemple. Sur le contournement est de la ville de Lyon, direction de Paris, un petit peu plus de monde aux endroits habituels, un peu plus près de Saint-Priest. Avant de rejoindre Lyon, vous circulez sur l'A7. Déjà en Basse-Vallée du Rhône, des obstacles vont devoir être ramassés, signalés près de Salon de Provence, 3 km après la bifurcation A7 à 54. Plus loin, entre Cavaillon et Avignon, une intervention 6 serait nécessaire pour des obstacles signalés entre les sorties 25 et 24. Même chose aussi pour vous entre Orange et Bolène, les sorties 20 et 19. Et plus loin, entre Loriol et Valence, là aussi, des obstacles, peut-être des morceaux de pneus sur votre gauche et même près de la bande d'arrêt d'urgence entre Loriol et Valence, les sorties 16 et 15. Vous faites peut-être une pause entre Tain-l'Hermitage et Chana sur l'autoroute A7 en direction de Lyon, sur l'aire de Saint-Rambert. 3 des 4 véhicules qui gênaient votre passage pour vous réinsérer en fait sur l'A7 pour récupérer l'autoroute après la pause ont pu être évacués. Le 4e est en cours d'évacuation et il se trouve toujours donc en fait sur l'A7 pour récupérer l'autoroute après la pause ont pu être évacués. Le 4e est en cours d'évacuation et il se trouve toujours donc dans cette Bretagne.

0: l'instant Jimmy Cliff sur Radio Vinci Autoroute dans le 7-9 pour ce mercredi, ce début de journée où la circulation pour l'instant s'écoule plutôt bien. Les difficultés habituelles qui se mettent en place du côté de Lyon, notamment sur le contournement est de la ville, sur la 46 en direction de Paris. Quelques minutes de plus pour vous déjà qui vous rapprochez de Saint-Priest, mais rien de trop long. La plupart des obstacles sur la 7 aussi ont été ramassés. On va faire un point détaillé ensemble. Rendez-vous à 7h15 et d'ici là, ce sera en musique avec Christophe Maé.
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1: Et il est temps de se retrouver à 7h15 pour vérifier que ça se passe bien. Globalement, c'est le cas. Difficultés habituelles qui se mettent en place, notamment sur le Lyonnais, sur la 46, contournement est de Lyon. Vous patientez déjà un peu en direction de Paris, entre Vénissieux et Saint-Priest. Ici, c'est déjà 5 minutes de plus sur votre trajet. Dans l'autre sens, pour vous qui êtes en direction de Marseille, en direction de Saint-Étienne, pour passer sur la 46, sur le contournement de Lyon, ça se passe plutôt bien. Aux portes aussi du tunnel sous Fourvière, pour l'instant, pas de bouchons. Et puis ailleurs, plus près d'Orange, de Marseille, de Montpellier, de Clermont, le trafic s'écoule normalement. Deux infos quand même dans le détail à vous donner. Déjà, si vous êtes sur l'A89, vous quittez Clermont-Ferrand, direction de Lyon et de Saint-Étienne. Juste après le péage des Martres d'Artières, 1 km en fait plus loin, un obstacle sur la voie de droite a été signalé sur les voies de la 89. Et puis plus au sud aussi, encore une intervention nécessaire à Avignon, Château-Renard, c'est la sortie 24, ou en direction de Lyon, sur la 7, il y aurait des morceaux de pneus. Le patrouilleur est avisé. La suite avec M. Pokora pour la musique, mais pas seulement, puisque c'est un week-end prolongé qui s'offre à nous. L'agenda des sorties pour vous donner quelques belles idées pour en profiter. C'est ici sur le 107.7. Pour vous, on a aussi évoqué le festival de la Camargue et du Delta du Rhône, avec de nombreuses animations en partenariat avec le 107.7. On vous emmènera également en Ariège, dans l'un des plus beaux villages de France. Et puis à Lyon, c'est une nouvelle édition des Nuits Sonores qui s'annonce. Les détails pour l'agenda des sorties, c'est donc après M. Pokora.

0: On danse, c'est M Pokora pour vous sur Radio Vinci Autoroute pour ce matin. Dans le 7-9, on va revenir sur vos conditions de circulation qui sont plutôt bonnes. Vous comptez déjà 5 minutes de plus du côté de Lyon, sur le contournement est de la ville, sur la 46 en direction de Paris, entre Vénissieux et Saint-Priest. Ailleurs, ça reste quand même assez calme pour l'instant. On se retrouve bien sûr pour le prochain point à 7h30. Et là, je vous ai promis de faire le plein d'idées de sortie en cette veille de week-end prolongée. Nous allons retrouver Quentin Lachaise. Vous nous emmenez d'abord dans un écrin de nature.
1: Si vous êtes amoureux des grands espaces préservés, il est certain que la Camargue a de quoi vous séduire. Et c'est bien ce que compte mettre en avant le Festival de la Camargue et du Delta du Rhône. Comme à son habitude, le programme est très très riche. Conférences, expositions, ateliers pour toute la famille. Et puis des incontournables comme les sorties nature avec un guide. Anne Durget est la directrice du festival.
2: La plupart des sorties, c'est essayer d'amener justement le public dans des endroits qui ne sont pas forcément ouverts le reste de l'année. Vous allez avoir une sortie sur l'étang du Vacarès avec un pêcheur d'anguilles. Ça, c'est des choses que vous ne pouvez pas retrouver toute l'année. Voilà, donc c'est des actions qu'on a mis spécifiquement en place dans le cadre du festival. Pour avoir aussi des sorties en aigue-chien. Donc ça, ce sont ces barques traditionnelles de Camargue à fond plat où on embarque les gens sur ces barques et puis ils se promènent sur un vieux bras du Rhône et puis d'un coup, ils arrivent sur le Rhône. Donc c'est vrai que c'est un petit peu magique, quoi.
1: Le Festival de la Camargue se déroule jusqu'à dimanche dans une bonne partie des Bouches-du-Rhône en partenariat avec Radio Vinci Autoroute. La Camargue est accessible par les sorties de l'A54 et la Nationale 113. Direction l'Ariège où l'une des communes classées plus beaux villages de France vous attend pour sa traditionnelle fête de la Rose. La petite cité de Camon au sud de Castelnaudary et Carcassonne propose de nombreuses visites autour de son patrimoine dont ses 400 rosiers en fleurs au printemps. Des balades commentées, un marché et des concerts vont ponctuer tout ce dimanche. Dans un tout autre genre, les Nuits Sonores reviennent à Lyon pour une 23e édition. Ce festival de musique électro et indépendant propose une très très riche programmation dans divers lieux de la ville, souvent jusqu'à tard dans la nuit. Mais si vous n'êtes pas noctambule, d'autres sessions sont proposées en journée avec des concerts plus doux, des rencontres et même un tournoi d'échecs ce dimanche. Je vous retrouve tout à l'heure, nous irons en Auvergne découvrir le rendez-vous incontournable des Couteliers, c'est à Thiers, dans le Puy-de-Dôme.
0: Merci Quentin, et à suivre aussi un clin d'œil aux routes des vacances d'autrefois avec la Nationale 86, et puis on prendra direction de Montpellier pour un spectacle peu commun, c'est du e-sport. La suite en musique ce matin, les 4 Sai ou encore Savage Garden dans le 7-9, et nous suivrons aussi vos conditions de circulation. Ça se passe plutôt bien, même si du côté de Lyon, de Montpellier, il y a un peu plus de monde. On fait difficultés habituelles aux endroits habituels. Il est encore tôt, c'est 5 minutes de plus sur vos trajets.
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1: Il faut compter déjà 5 minutes de plus sur les difficultés devant vous, notamment sur la 46, vous qui êtes en direction de Paris, sur le contournement est de Lyon, ça se charge un petit peu plus entre Saint-Symphorien-d'Auzon et Saint-Priest, 5 minutes de plus. Même chose aussi, 5 minutes de plus sur la 7 à l'autre extrémité de la vallée du Rhône pour vous qui êtes en direction de Marseille après Septèmes-les-Vallons et puis dans la traversée de Montpellier sur la 709 notamment, ça se passe plutôt bien. Des infos aussi dans le détail pour vous rappeler qu'il y a ces obstacles du côté de Cavaillon Avignon. Sur la 7 en direction de Lyon, le patrouilleur va intervenir. Des obstacles sur les voies près d'Avignon, Château-Renard, sortie 24. Au moment où je vous parle, visiblement, le patrouilleur est sur place. C'est Nadia qui est en intervention. Plus loin, un véhicule est en panne sur la 7 au niveau de la barrière de péage de Vienne-Reventin. Un poids lourd immobilisé en direction de Lyon avec le patrouilleur qui a été prévenu pour intervenir. Et puis, je terminerai avec des obstacles sur la 89, l'axe entre Clermont-Ferrand et Lyon, en direction de Lyon et de Saint-Étienne, après le péage des Martres d'Artier. Sur la voie de droite, obstacle à ramasser entre les Martres d'Artière et le Zou, sortie 28.
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1: La seconde partie de l'agenda des sorties pour ce week-end prolongé. Qu'est-ce qu'on fait ? Dans le Puy-de-Dôme d'abord, les couteliers vous font découvrir leur savoir-faire tout au long du week-end. Vous pourrez aussi remonter le temps en vallée du Rhône avec un bouchon reconstitué des années 60. Et puis direction Montpellier où le Zénith accueille une grande compétition de jeux vidéo. Tout ceci en détail après Ed Sheeran.

0: avant de prendre encore quelques infos pour votre week-end et vos idées de sortie, surtout des infos côté trafic ce matin, où globalement il faut 5-10 minutes déjà de plus du côté de Lyon pour, sur la 46 en direction de Paris, rejoindre le secteur de Saint-Priest. Un petit peu d'attente aussi sous le tunnel de Fourvière, pas trop long non plus, au-delà du réseau Vinci Autoroute. Et puis pour Marseille, pour Montpellier, même si c'est dense, pour l'instant pas de longues difficultés. J'attire votre attention sur la 89 au péage des Mâtres d'Artières, où il y a des obstacles et une intervention parce qu'un accident s'est produit en direction de Lyon, en direction de Saint-Étienne, et après le péage aussi des obstacles sur la voie de droite à ramasser pour le patrouilleur dans quelques instants. Comme promis, la seconde partie de l'agenda des sorties, c'est maintenant. Quentin Lachaise, cette fois, direction le Puy-de-Dôme, à 30 minutes de Clermont-Ferrand.
1: Si vous êtes en panne d'idées de cadeaux à offrir, pourquoi pas un couteau? Il en existe de toutes les formes, de toutes les tailles, et certains sont de véritables œuvres d'art. Coutelia, à Thiers, vous permet de découvrir cet artisanat, parfois dans l'ombre. Clémentine Albouy fait partie de l'organisation de l'événement.
2: On a plusieurs associations qui sont présentes pour parler justement de l'histoire de la coutellerie, avec par exemple la confrérie du couteau Le Thiers, la possibilité pour les visiteurs de monter son propre couteau. Donc pour un adulte, ça va être un couteau pliant. Il aura également la possibilité de forger sa propre lame. Et pour cette année 2026, on lance également une nouvelle animation de forge pour les enfants, où l'objectif, ce sera qu'ils forgent une tête de clou. Ils seront amenés à taper la tête du clou pour lui donner une forme qu'ils souhaitent.
1: Coutelia, c'est à Thiers, dans le Puy-de-Dôme, tout ce week-end. Vous accédez à Thiers par l'A89, sortie Thiers, numéro 29, ou bien Thiers Est-Lamonnerie, numéro 30. Quand on parle ancienne route des vacances, tout le monde n'a d'yeux que pour la Nationale 7. Mais il y a eu un autre axe pour rejoindre le sud en vallée du Rhône, la Nationale 86, l'axe Lyon-Nîmes. Ce samedi à 10h30, des dizaines de véhicules anciens vont se prêter au jeu de recréer un bouchon des grands départs à Bourg-Saint-Andéol, c'est en Ardèche. L'association des vieilleries, à l'origine des festivités, propose même un rétro-camping tout au long de ce week-end de l'Ascension. Enfin, nous allons à Montpellier pour un spectacle que vous n'avez pas l'habitude de voir, j'en suis sûr. Une compétition de e-sport, de jeux vidéo si vous préférez. Ce dimanche, vous pourrez assister à la finale de la ZLAN, un événement organisé au Zénith de la ville par une figure locale du streaming sur la plateforme Twitch, à savoir Zerator. Les joueurs s'affronteront durant 3 jours sur 9 jeux différents à très haut niveau. Le vainqueur dimanche repartira avec plus de 50 000 euros en guise de premier prix. Je vous souhaite un très bon week-end.
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0: Merci Quentin. 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Vos conditions de circulation, on va y revenir tout à l'heure, le temps d'écouter Marguerite. Pour ce matin, rassurez-vous, il n'y a pas de longs bouchons. Difficultés habituelles aux endroits habituels, Lyon, Marseille, Montpellier, au plus fort du trafic, c'est 5-10 minutes sur vos trajets. On va jouer ensemble. 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
1: L'infotrafic à 8h moins le quart ce matin. Il faut compter une dizaine de minutes à Lyon sur la 46 en direction de Paris. 10 à 2 minutes supplémentaires entre Saint-Symphorien-d'Ozon et Vénissieux. Et puis ailleurs, aux portes de Marseille, de Montpellier, que ce soit sur la 7, sur la 9, aux endroits habituels. Vous patientez un peu, on parle surtout de ralentissement. Pas vraiment de bouchon encore à cette heure-ci. C'est mercredi et il est encore assez tôt. Vos conditions de circulation avec, dans le détail, juste une info à vous donner ou vous rappeler. Vous allez peut-être en direction de l'autoroute, en direction de Lyon. Et sur l'autoroute A7, passez la barrière de péage de Vienne-Reventin. Et ici, un poids lourd est immobilisé près des voies. Le patrouilleur pour intervenir aussi. Dirigez-vous vers les voies qui restent disponibles. Ne pas emprunter celles qui sont surmontées par une croix lumineuse. Voilà tout ce qu'il faut savoir pour vos conditions de circulation. On reste ensemble, je vous propose de refaire un point après l'actu tout à l'heure. Le 7-9 se poursuit en musique maintenant avec Jennifer Page.

On l'a aperçu hier à la télé, pardon, dans le documentaire pour Renault. Elle, c'est Mentissa et c'est sur Radio Vinci Autoroute. La suite, c'est Jane ou encore Catherine and the Waves. Et puis, vos conditions de circulation. Un peu de monde à Lyon ce matin, mais c'est 10 minutes de plus sur votre trajet sur le contournement Est, la 46, en direction de Paris. Et puis ailleurs, même si à Marseille, Montpellier, c'est un peu chargé, il n'y a pas de longs bouchons en perspective. Ça tombe bien. On refait un point et on suit tout ça après 8 heures.

0: Rolling on the Waves, c'est pour vous sur la route ce mercredi matin. Je vous souhaite un très bon début de journée, les 8h.
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2: Bonjour à tous. Le taux de chômage augmente en France de 0,2 points selon l'INSEE au premier trimestre et dépasse le seuil symbolique des 8%. C'est son plus haut niveau depuis 5 ans. Une Française est gravement touchée par l'hantavirus, mais il n'y a pas de signe de circulation du virus dans l'Hexagone, a rassuré hier la ministre de la Santé, Stéphanie Rist. La femme de 65 ans, ex-passagère du navire de croisière Ondus, avait été rapatriée avec 4 passagers et se trouve en ce moment à Paris, à l'hôpital Bichat, dans un état grave. Au total, 22 cas contacts sont hospitalisés. La situation est sous contrôle en France, a assuré Emmanuel Macron. Le parquet général doit annoncer aujourd'hui les peines qu'il requiert à l'encontre de Nicolas Sarkozy et de 9 autres coprévenus dans le procès en appel portant sur les soupçons de financement libyen de la campagne présidentielle de 2007. Et comme lors du premier procès, le ministère public a demandé au juge de déclarer Nicolas Sarkozy coupable de l'ensemble des faits pour lesquels il est poursuivi, y compris la corruption et le financement illégal de sa campagne présidentielle de 2007. Après la cérémonie d'ouverture hier soir, la course à la Palme d'Or débute à Cannes, mais c'est un film hors compétition qui est le plus attendu aujourd'hui et qui sort d'ailleurs en salle ce mercredi. L'Abandon, qui retrace les derniers jours de Samuel Paty, professeur d'histoire géo assassiné en 2020 par un terroriste islamiste. En foot, une affiche de gala qui devrait être une finale, mais qui finalement se révèle sans enjeu ce soir en match retard en Ligue 1. Lens reçoit le PSG à 21h et puis c'est une première depuis 22 ans. L'équipe de France est contrainte de jouer un match de barrage pour se qualifier pour les prochains mondiaux. C'est du handball, double confrontation face à la République tchèque. Match aller ce soir à 20h à l'extérieur. Match retour dimanche à Orléans pour les coéquipiers du capitaine Ludovic Fabregas. C'est la fin de ce Flash Info. Le retour de l'infotrafic, c'est dans un instant. Et c'est à suivre juste après la météo.
0: Charles, une dégradation pluvieuse annoncée par Météo France qui arrive par le nord du pays, par la Manche et qui touchera surtout nord et nord-ouest avec quelques giboulées entre Normandie, Pas-de-Calais et Île-de-France et jusqu'aux Ardennes. Au sud, le ciel reste quand même assez variable aussi pour aujourd'hui. Soleil toutefois plus généreux près de la Méditerranée. Quelques averses quand même qui circulent, que ce soit sur le sud-ouest, sur l'est des Pyrénées ou encore des orages qui devraient éclater sur les Alpes-Maritimes. Le vent aussi toujours bien présent. Mistral Tramontane souffle dans leur domaine jusqu'à 60-70 km/h. Et côté Mercure, ce matin, on oscille entre 12 et 16 degrés en moyenne, 20-23 degrés attendus au meilleur de l'après-midi dans le sud-est.
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0: Dans quelques instants, c'est Marc Page, notre rendez-vous dédié aux livres et aux écrivains. Et aujourd'hui, c'est une autrice surdouée qui est notre invitée. Vous l'avez peut-être découverte il y a quelques mois. Elle est déjà de retour en librairie. Mathilde Besseau est notre invitée. Et puis, avant 9h, le Mobilimag aussi, avec une nouvelle arnaque qui touche de plus en plus d'automobilistes, relevée par notre partenaire Roule Média. On en parle tout à l'heure.
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0: L'infotrafic pour ce matin, 8h03, globalement ça se passe bien. En tout cas, il y a du monde, certes, aux endroits habituels. On sent que c'est mercredi, on sent que c'est la veille d'un week-end prolongé, week-end de l'Ascension. Donc concrètement, rien de trop long. Là où vous patientez, c'est sur la 46, contournement est de Lyon, une bonne dizaine de minutes de plus entre Vénissieux, Saint-Priest en direction de Paris. Dans l'autre sens, la sortie pour Saint-Symphorien d'Ozon, direction de Marseille et Saint-Étienne est bien empruntée, puisqu'on parle de Lyon. Au-delà du réseau Vinci Autoroute, pour passer le tunnel sous Fourvière, en continuant sur la 7, vous le verrez, c'est 5 minutes globalement de ralentissement. Plus au sud aussi, vous êtes assez nombreux, nombreuses, notamment à Montpellier. Alors sur la 709, c'est pour la sortie 29, surtout qu'il y a un peu d'attente près du Zénith de Montpellier. Et puis pour Marseille, pour Aix-en-Provence, que ce soit pour rejoindre le centre de Marseille ou le centre d'Aix via la 7, via la 8. Un petit peu de monde, certes, mais c'est même pas 5 minutes de plus sur le trajet. Trafic à cette heure-ci avec deux infos aussi à vous indiquer près de Vienne-Reventin. Au péage, on retourne sur la 7 en direction de Lyon. Sachez, je vous parlais d'un poids lourd en difficulté au péage, mais il y aurait aussi une voiture en se rapprochant de Vienne-Reventin après Chana, la sortie 12, 2 km avant le péage, soit au kilomètre 7. Et donc, sur l'autoroute, le patrouilleur va intervenir pour pouvoir sécuriser le véhicule et ses habitants. Vous savez déjà tout, et il n'est pas encore 8h05.
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0: Le 7-9 en musique ce matin, c'est Kali et Kaïtan Roussel pour vous accompagner. Rendez-vous 8h15 pour le prochain point.

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Nathan Roussel est sur Radio Vinci Autoroute dans le 7-9. Mousti arrive pour la suite du programme en musique. Il y a un nouvel aperçu de vos conditions de circulation, du trafic. Ce sera à 8h15 globalement. Ça se passe assez bien. Il faut compter 5-10 minutes de plus du côté de Lyon sur la 46 en direction de Paris. Mais ailleurs, on parle surtout de 5 minutes de ralentissement près des grandes villes. Je vous dis rendez-vous dans 5 minutes.

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0: L'infotrafic à 8h16 ce matin. Peu d'évolution, ce qui est positif parce qu'il n'y a pas de long bouchon en perspective. Simplement des ralentissements. 5-10 minutes pour les traverser. C'est le cas à Lyon, sur la 46 en direction de Paris, aux endroits habituels entre Saint-Symphorien-d'Ozon, Saint-Priest. Dans l'autre sens, la sortie pour Saint-Symphorien-d'Ozon aussi bien dense, sortie numéro 15. Et de part et d'autre du tunnel sous Fourvière, au-delà du réseau Vinci Autoroute, c'est 5 minutes aussi pour les ralentissements. Plus au sud, vous traversez peut-être Valence, vous rejoignez même Marseille, pour Marseille, pour Aix, sur la 8, sur la 7, s'il y a du monde, ça se traverse en moins de 10 minutes. Et puis, à Montpellier sur la 9 aussi, en longeant la Méditerranée. Sachez que sur la 709, les sorties pour le Zénith de Montpellier, sorties numéro 29, sont plus chargées. Mais globalement, ça se traverse quand même assez rapidement. Des infos aussi aux portes de l'Espagne, aux portes de Toulouse ou de Clermont-Ferrand, où la circulation s'écoule normalement. Je terminerai ce point en vous rappelant qu'un véhicule est tombé en panne, une voiture attend dépanneur et patrouilleur. Le dépanneur d'ailleurs intervient au moment où je vous parle. C'est près de Vienne-Reventin, sur la 7, après Chana, Saint-Rambert-d'Albon. Vous verrez une quinzaine de kilomètres plus loin que le dépanneur ne devrait même pas tarder à repartir en direction de Lyon. La suite ce matin, c'est Marc Page, rendez-vous consacré aux livres et aux écrivains. Nous allons vous présenter une autrice surdouée. Elle s'appelle Mathilde Bosseau, elle est professeure de français en Bretagne et dès son premier roman, Les Saules, sorti en janvier 2025. Elle a décroché le grand prix littéraire de littérature policière. Un an plus tard, elle est déjà de retour en librairie avec La Colline et elle confirme son immense talent. Elle est notre invitée pour nous en parler juste après Elena.

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1: Vous écoutez Radio Vinci Autoroute, c'était Elena ce matin. Si vous prenez la route à cette heure-ci, globalement, vous serez à l'heure parce qu'il n'y a pas de longs bouchons à traverser, simplement des ralentissements de 5-10 minutes près de Montpellier, de Lyon ou encore pour rejoindre Marseille aux endroits habituels. Week-end en perspective, peut-être des temps au calme pour lire un petit peu, ça tombe bien. Si vous aimez les polars bien construits et ancrés dans le réel, alors ne passez pas à côté des livres de Mathilde Bosso. Son deuxième opus, La Colline, vient de sortir. Elle nous en parle tout de suite dans Marque Page. Elle est l'invitée de Francine Thomas.
2: Bonjour Mathilde Bosso.
3: Bonjour.
2: On va rester au tout début de La Colline, page 15. Nous sommes dans une cité à Rennes. Un des habitants appelle les secours et il déclare « Je crois bien qu'il y a un bébé balancé dans les poubelles enterré devant chez nous. » L'image est assez sidérante. Elle vous vient d'où, cette image ?
3: Vient d'un fait divers terrible qui a secoué Rennes en octobre 2023. Voilà, un nouveau-né a été jeté dans une benne à enterrer et c'est ma sœur sage-femme qui m'a confié cette histoire lorsqu'ils ont recueilli ce bébé abandonné à l'hôpital de Rennes.
2: Et vous, ça a tout de suite percuté votre imaginaire d'autrice ?
3: Oui, parce qu'en fait, elle me parle de personnages bons, ce grand-père qui sonne l'alerte, ces pompiers qui descendent en rappel plus de 4 mètres, qui vont sauver cet enfant, et puis les soignants qui vont l'entourer de toute leur humanité.
2: Alors, juste avant la découverte de ce bébé, il y a une scène d'accouchement en prologue avec une fin assez saisissante, elle aussi. Il est question d'une porte que l'on referme à clé, d'un bébé qui semble avoir disparu, on ne sait pas trop, et donc on comprend immédiatement la connexion entre ces deux événements. Trouver qui a mis ce bébé à la poubelle va donc être tout l'enjeu du livre.
3: Oui, c'est vrai, parce que moi, je vais également chercher en fait comment c'est possible. Je n'ai pas d'idée au départ quand je commence à écrire.
2: Ça paraît dingue parce que c'est tellement bien construit.
3: C'est gentil, mais c'est la vérité. Je pars à l'aventure en fait avec mes personnages qui naissent au gré des chapitres. Et donc, je vais chercher. Je sais que j'ai cette Monroe, cette jeune femme, 17 ans, totalement esselée. Je sens qu'elle a vécu quelque chose de terrible, mais je ne sais pas encore ce qui lui est totalement arrivé. Je vais essayer de l'entourer de toute la bonté du monde pour tenter de dire l'innommable.
2: Alors c'est un roman polyphonique, l'intrigue avance par le biais de différents personnages et puis il y a des flashbacks. Monroe, pendant sa grossesse, elle va vivre chez sa grand-mère dans une maison sur une colline retirée du monde. La colline, même si des drames s'y jouent aussi, elle devient le lieu des possibles. Elle fait du bien au lecteur, cette colline. Est-ce qu'elle a fait du bien à l'écrivaine pendant l'écriture ?
3: Oui, c'est vraiment très juste ce que vous dites parce qu'en fait je n'en pouvais plus de la ville, de fer, de ce carcan et j'ai eu besoin de m'échapper dans l'écriture, de laisser gambader la métaphore dans la colline. C'est un peu les lieux de mon enfance et le lieu effectivement de la nature toute puissante et c'est le lieu où je vais retrouver ma grand-mère que j'adorais et qui m'a transmis tant de choses par le verbe, par le geste, par les regards.
2: Donc le personnage de cette grand-mère, elle emprunte un peu à la vôtre ?
3: Elle emprunte beaucoup à la mienne.
2: Mathilde Bosso, vous publiez La Colline au seuil, l'histoire d'un bébé qu'on extire d'une poubelle, de générations de femmes que l'on maltraite, d'un suspense que vous savez incroyablement doser. Merci beaucoup.
3: Merci infiniment.
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1: Priorité au trafic près de Thiers, il est 8h24, vous circulez sur l'A89 entre Clermont-Ferrand et Lyon, près de Thiers, un véhicule s'est immobilisé, il y aurait un poids lourd d'abord entre les sorties 29 et 30 au kilomètre 433 et puis non loin de là, entre Thiers et Noiretable, des animaux près des voies des chevreuils aperçus qui pourraient traverser entre les sorties 30 et 31 de l'A89, les voies de circulation devant vous, méfiez-vous dans chaque sens. On va se retrouver tout à l'heure, 8h30, dans 5 minutes, le temps d'écouter Beyoncé, on reviendra sur le trafic ce matin, globalement, ça se passe bien.
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1: Un début de journée plutôt calme sur les autoroutes que vous empruntez entre Vallée du Rhône, Occitanie et Auvergne. On sent que c'est mercredi, surtout une veille de week-end prolongée. Alors à cette heure-ci, qui dit calme ne dit pas forcément fluidité complète, mais il y a quelques ralentissements, pas trop long à traverser, c'est moins d'un quart d'heure qu'il vous faut, notamment sur la 46, contournement ouest de Lyon, direction de Paris, entre Saint-Symphorien-d'Ozon, Saint-Priest, dans l'autre sens. C'est la sortie 15 pour Saint-Symphorien-d'Ozon qui est très empruntée. Et puis, au-delà du réseau Vinci Autoroute, pour votre information, pour passer le tunnel sous Fourvière, quelques minutes de plus, on compte 5-10 minutes ici sur le tunnel donc sous le tunnel de Fourvière. Si vous êtes du côté de Montpellier sur l'autoroute A9 globalement, sur l'autoroute A709 comme sur l'A9, ça se passe plutôt bien. Près toutefois de la sortie 29 pour le Zénith de Montpellier ou sortie 30 aussi, Montpellier Sud, peut y avoir un petit peu d'attente. Et puis sur l'autoroute pour Aix-en-Provence, l'A8 en direction de l'Italie ou l'A7 pour rejoindre le centre de Marseille, même au-delà du réseau Vinci Autoroute, rien de trop long. Sur l'autoroute A7 au-delà de Vitrolles, vous patientez un peu près de Septèmes-les-Vallons pour rejoindre la cité phocéenne, info de la direction des routes méditerranéennes, c'était 5-10 minutes de plus sur votre trajet. On se retrouve aussi du côté de Thiers, je reviens sur le réseau Vinci Autoroute, sur l'A89 entre Clermont-Ferrand et Lyon. En direction de Lyon d'abord, un poids lourd serait tombé en panne entre Thiers et Thiers-Est, les sorties 29 et 30. Repère avec un poids lourd qui empiète sur la voie de droite, le kilomètre 433. Et puis entre Thiers et Noirétable, il y aurait aussi des animaux qui pourraient traverser les voies des Chevreuils ont été signalés, kilomètre 445 pour vous repérer, entre Thiers-Est, sortie 30, et Noirétable, sortie 31.
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1: Dans quelques instants, dans le 7-9, notre dernière escale, c'est le Mobilimag. Cette semaine, avec Roul Media, notre partenaire, nous allons parler de cette arnaque qui touche de plus en plus d'automobilistes avec des QR codes frauduleux. Je vous en dirai plus dans quelques minutes. Pour tout de suite, voici Atlantique.

0: Atlantique poussé par le vent. D'ailleurs, du vent, il y en aura aujourd'hui. Mistral et Tramontane, surtout en Provence, qui souffleront jusqu'à 70 km heure. Et puis, au chapitre météo, ça reste assez instable. Pour l'instant, le soleil hésite pas mal et il sera plus présent en Méditerranée pour aujourd'hui. Côté trafic, en revanche, ça se passe plutôt bien parce que s'il y a du monde devant vous, les difficultés, on parle surtout de gros ralentissements, c'est 10 minutes pour les traverser. Et il y a cette intervention nécessaire du côté de Thiers aussi, sur laquelle j'attire votre attention. Sur la 89, entre Clermont-Ferrand et Lyon, des animaux, des chevreuils ont été signalés entre Thiers Est, sortie 30, et Noirétable, la sortie 31.
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0: L'info à noter, c'est à Lyon une importante opération de rénovation des viaducs de Pierre-Bénite menée par la direction des routes Centre-Est est prévue pour ce week-end de l'Ascension. Dans le même temps, la métropole de Lyon va réaliser des travaux de maintenance dans le tunnel sous Fourvière. Alors la conséquence, à compter de 22h ce mercredi et en continu jusqu'à lundi matin 6h, le tunnel sous Fourvière sera fermé dans les deux sens de circulation. Au-delà du réseau Vinci Autoroute, entre l'échangeur de Valverse sur la métropole 6, métropolitaine 6 pardon, et l'échangeur 1 sur la métropolitaine 7, la circulation sera également interdite, direction Marseille, entre Pierre-Bénite et Saint-Fons sur l'A7, avec des difficultés de circulation à prévoir, au plus fort du trafic notamment.
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0: La suite avec Lady Gaga ou encore Feder sur Radio Vinci Autoroute. Le 7-9 se poursuit, vous restez avec nous.
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1: Intervention terminée sur la 89 à l'est de Clermont-Ferrand, où un véhicule était en panne et où un chevreuil avait été signalé. En tout cas, c'est rentré dans l'ordre. Et puis plus globalement, pour ce début de journée, pour ce mercredi matin, pas de difficultés longues à traverser. Il faut patienter un peu sur le contournement est de Lyon, notamment sur la 46 ou de part et d'autre du tunnel sous Fourvière. Mais aux endroits habituels, que ce soit sur la 7 ou la 46, vous comptez une petite dizaine de minutes pour le ralentissement devant vous. Aux portes d'Aix, aux portes de Montpellier, aux portes de Marseille, aussi s'il y a un peu de monde, rien trop difficile à traverser. Ça ne vous dispense pas de bien rester à l'écoute du 107.7, de penser à anticiper aussi avec ce week-end prolongé. N'hésitez pas à écouter les points avant même de prendre le volant. 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Le Mobilimax se profile dans ce 7-9. Cette semaine, notre partenaire Roule Média nous alerte sur une arnaque qui touche de plus en plus d'automobilistes. Des QR codes frauduleux installés sur des horodateurs, des pompes à essence ou des bornes de recharge qui renvoient vers de faux sites pirates. Alors comment repérer ces escroqueries ? La réponse, c'est après Jack et Carla.

0: À l'instant, Jack et Carla sur Radio Vinci Autoroute pour le trafic. Pas de longs bouchons, un peu de monde près de Montpellier, de Lyon, de Marseille. Rien de trop difficile, c'est moins de 10 minutes pour les ralentissements. Place au Mobilimag dans ce 7-9. On retrouve Sébastien Dade du 107.7 et son invité.
1: Notre rendez-vous mobilité, c'est en partenariat avec Roule Média et j'ai le plaisir de recevoir l'une des journalistes de la rédaction, la personne de Marine Madelmont. Bonjour Marine.
2: Bonjour Sébastien.
1: On s'intéresse cette semaine à une pratique frauduleuse. Vous nous alertez sur le quishing. Que se cache-t-il derrière cet anglicisme ?
2: Alors, le terme peut paraître barbare, je vous l'accorde, mais il revient quand même de plus en plus souvent. Alors, quishing, c'est la contraction de QR code et phishing, autrement dit une escroquerie qui détourne un QR code pour piéger l'utilisateur et récupérer ses coordonnées bancaires.
1: Plusieurs scénarios de quishing sont utilisés par les escrocs.
2: Oui, alors le plus classique, c'est le QR code frauduleux qui est collé sur une borne de recharge ou tout simplement un horodateur. Donc vous souhaitez payer, vous scannez et hop, vous tombez sur un faux site parfaitement imité. Même chose avec les fausses contraventions là qui se baladent de plus en plus, glissées sous l'essuie-glace. Elles paraissent officielles, mais en fait le QR code renvoie vers une page pirate. Et plus inquiétant encore, même si la pratique reste assez rare en France, certains QR codes déclenchent carrément l'installation d'un logiciel espion sur le téléphone.
1: Comment éviter de se faire avoir tout en continuant d'utiliser des QR codes qui sont quand même bien pratiques?
2: Alors il y a quelques réflexes assez simples pour éviter les mauvaises surprises. Ne scannez jamais un QR code dont l'origine vous semble incertaine, qu'il soit collé sur une borne, imprimé sur une amende suspecte ou même reçu par SMS. Vérifiez toujours que ce QR code soit intégré à l'interface numérique d'un service officiel et privilégiez bien sûr systématiquement le Play Store ou l'Apple Store si vous devez télécharger une application. Si jamais vous pensez avoir été piégé, prévenez immédiatement votre banque et signalez l'arnaque sur cybermalveillance.gouv.fr.
1: Et pour tout savoir sur le quishing, j'invite nos auditeurs à retrouver toutes les infos sur votre site media.roule.fr. À très bientôt Marine.
2: À bientôt.
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0: Allen, c'est sur Radio Vinci Autoroute. La suite, c'est Barry White ou encore Jason Derulo. Et puis, il sera 9h. Nous referons un point sur vos conditions de circulation qui, globalement, pour ce mercredi, en cette veille de week-end prolongé, week-end de l'Ascension, la circulation est quand même assez fluide. C'est un peu plus soutenu près de Marseille, près de Lyon, près de Montpellier, mais rien de trop long. On parle vraiment de ralentissement qui se traverse en 5 minutes. On refera un point, c'est promis. D'ici la place à la musique, jusqu'à l'actu de 9h tout à l'heure.
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0: Jason Derulo est sur Radio 20 sur autoroute pour fermer le 7-9 de ce mercredi. On revient sur le trafic après l'actu, il est 9h.
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2: Bonjour à tous, le chômage est au plus haut en France depuis 5 ans. Selon l'INSEE, il franchit la barre symbolique des 8%, progressant de 0,2 points au premier trimestre de cette année. Avant la visite de Donald Trump, la Chine appelle le Pakistan à intensifier ses efforts de médiation entre l'Iran et les États-Unis. Donald Trump est à bord d'Air Force One, direction Pékin, première visite en Chine d'un président américain depuis celle qu'il avait lui-même effectuée en 2017. Et alors que le conflit s'enlise au Moyen-Orient et que le détroit d'Ormuz reste bloqué, il n'y a pas de pénurie de kérosène, déclare ce matin le ministre des Transports. Il y a encore des stocks commerciaux, des stocks stratégiques. Les Français qui souhaitent prendre l'avion pour partir en congé cet été pourront le faire, assure Philippe Tabarot, ajoutant qu'aucune destination n'était pour l'heure déconseillée en raison de l'antivirus. Une Française ex-passagère du navire de croisière Ondius est gravement touchée par l'antivirus. Virus, mais il n'y a pas de signe de circulation du virus dans l'Hexagone, a tenté de rassurer hier la ministre de la Santé, Stéphanie Rist. Au total, 22 cas contacts sont actuellement hospitalisés. La situation est sous contrôle en France, a même assuré Emmanuel Macron. Le parquet général doit annoncer aujourd'hui les peines qu'il requiert à l'encontre de Nicolas Sarkozy et de 9 autres prévenus dans le procès en appel portant sur les soupçons de financement libyen de la campagne présidentielle victorieuse de 2016. Et comme lors du premier procès, le ministère public a demandé au juge de déclarer Nicolas Sarkozy coupable de l'ensemble des faits pour lesquels il est poursuivi, y compris la corruption et le financement illégal de sa campagne. Enfin en football, Lens PSG ce soir, match en retard en Ligue 1, match de gala mais quasiment sans enjeu entre le leader au classement, pas encore officiellement champion, et son dauphin. Coup d'envoi à 21h. C'est la fin de ce Flash Info, le retour de l'infotrafic, c'est dans un instant, après votre météo.
0: Merci Charles. La météo, c'est cette dégradation pluvieuse annoncée sur le nord du pays qui arrive par la Manche et concernera nord et nord-ouest de l'Hexagone, avec aussi un peu d'instabilité quand même sur le sud du pays. En tout cas, le ciel sera variable pour aujourd'hui. Un soleil plus généreux quand même en Méditerranée. Quelques averses qui devraient circuler, que ce soit sur le sud-ouest, sur l'est des Pyrénées ou même des orages sur les Alpes-Maritimes. Et puis Mistral et Tramontane dans leur domaine en Provence qui vont souffler jusqu'à 60-70 km/h. Pour le mercure, ce matin, on oscille entre 13 et 19 degrés en moyenne. On attend 23-23 degrés en bord de mer. Il fera 16 degrés en moyenne à Lyon, 18 à Marseille ou encore 16 à Toulouse.
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0: 9h03 tout juste et vos conditions de circulation sont bonnes ce mercredi, cette veille de week-end prolongée. Vous avez peut-être d'ailleurs un peu anticipé, il n'y a pas de longs bouchons. C'est un peu soutenu aux endroits habituels, c'est-à-dire à Lyon, sur la 46 en direction de Paris ou encore pour passer le tunnel sous Fourvière au-delà du réseau Vinci Autoroute. Un peu de monde aussi à Montpellier ou pour rejoindre Marseille au-delà du réseau Vinci Autoroute sur l'A7, portion gérée par la direction des routes Méditerranée depuis Vitrolles. Comptez 5 minutes de plus pour rejoindre les quartiers nord de la cité phocéenne. C'est tout ce qu'il faut retenir côté temps de parcours, avec à cette heure-ci aussi une intervention nécessaire. J'attire votre attention, vous qui quittez Lyon sur l'A89 en direction de Bordeaux et de Clermont-Ferrand. Un animal, un chat, aurait été percuté près de la tour Salvani-Lantilly et donc de la sortie 38. Méfiez-vous aussi dans les différents tunnels près de Tarare si vous êtes sur cette portion de l'autoroute A89.
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0: Palmas sur Radio Vinci Autoroute. Vos conditions de circulation sont bonnes. On sent que le week-end anticipé est déjà peut-être un peu là en ce mercredi matin. Le temps aussi dans le sud-est n'est pas encore trop instable. Toutefois, si vous vous rapprochez de Toulouse, il pleut sur la 61, donc adaptez votre conduite. Prochain point 9h15. D'ici là, la musique, c'est Benjamin Biolay.
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1: Il est 9h15, globalement ça se passe bien, Vallée du Rhône, Occitanie, Auvergne, pas de difficultés. Et pour ce week-end, cette veille de week-end prolongé, il risque d'y avoir du monde, surtout en fin d'après-midi, en début de soirée. Et pour les retours dimanche, pensez à vous informer aussi avant de prendre la route, directement sur le site internet et l'appli de la radio. À 7h06, simplement cette info à vous donner, des obstacles signalés en Provence, sur la 7, entre Avignon et Orange, c'est en direction de Lyon, il y aurait une bâche qui pourrait voler sur les voies. Entre Avignon, sortie 23, et Orange Sud, sortie numéro 22. David Guetta pour vous ce matin en musique sur Radio Vinci Autoroute.

0: Merci d'écouter le 107.7 Marine dans un instant ou Cheryl Crow pour la suite du programme. Et puis, les obstacles ont été ramassés. Le patrouilleur est intervenu sur la 7. Si vous êtes entre Avignon et Orange en direction de Lyon, ça rentre dans l'ordre.
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Cheryl Crow sur Radio Vinci Autoroute, la suite avec Bruno Mars et vos conditions de circulation pour vérifier que globalement ça se passe bien et c'est le cas, d'autant que les obstacles ont été ramassés entre Avignon et Cavaillon, ça rentre dans l'ordre sur la 7.

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1: Il est 9h30, il est temps de se retrouver pour un nouvel aperçu du trafic sur la 89 en traversant l'Auvergne, la 7 en Vallée du Rhône, la 9 pour l'Occitanie ou pour rejoindre l'Italie via la 8 et même Toulouse via la 61. Pas de difficultés particulières, vous m'entendez sur un bon quart sud-est avec surtout à cette heure-ci une info, un véhicule en panne aux accès de l'autoroute à Avignon. C'est pour prendre l'autoroute à 7 en direction de Marseille. Dans l'entrée d'Avignon, le Pontet, un dépanneur a déjà été prévenu pour pouvoir évacuer cette voiture et prendre en charge les personnes que vous pourriez apercevoir donc près des voies aux accès de l'autoroute A7. Comme je vous le disais, côté trafic, ça se passe bien. On sent que le week-end de l'Ascension est déjà installé pour bon nombre d'entre vous. Restez à l'écoute en tout cas du 107.7. Méfiez-vous aussi du mauvais temps parce que dans le sud-ouest, c'est un peu plus instable. Et d'ailleurs, entre Toulouse et la Méditerranée sur la 61, par endroits, il pleut déjà.
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1: Après l'électricité, le fioul ou le gaz, l'association de consommateurs Que Choisir Ensemble, anciennement UFC Que Choisir, lance une nouvelle campagne d'achat groupé pour faire baisser sa facture d'énergie. Il est question cette fois-ci de granulés de bois, aussi appelés pellets pour les poêles et autres chaudières. On va en parler après Alain Bachung.

0: Alain Bachung sur Radio Vinci Autoroute. Vos conditions de circulation sont bonnes puisque ça reste globalement fluide dans cette veille de week-end prolongée. Je vous souhaite une bonne route. Lisez bien ce qui est inscrit sur les panneaux lumineux de l'autoroute et surtout, en vous rapprochant de Toulouse, méfiez-vous du mauvais temps sur la 61, de la pluie s'invite. Pour ce matin, pour le rendez-vous conso, Charles Dauton du 107.7 est en compagnie de Marco Debrade de l'association Que Choisir Ensemble. Il est aujourd'hui question de votre facture d'énergie.
1: Bonjour Margot Debrade.
2: Bonjour.
1: L'énergie et son coût, on en parle beaucoup ces dernières semaines et à juste titre. Et c'est dans ce contexte que vous relancez une campagne d'achat groupé. Il est question de granulés de bois, qu'on appelle aussi les pelés, pour l'hiver prochain.
2: Oui, tout à fait. Donc l'année dernière, on a lancé deux opérations qui s'appellent Choisir son pelé. Une au printemps pour avoir des pelés négociés au meilleur prix et une à l'automne pour ceux qui ont un petit peu de retard sur leur chauffage. Et cette année, on relance l'opération donc au printemps, car l'année dernière, nous avons eu plus de 64 000 inscrits.
1: Et au total, ça concerne beaucoup de monde, ce type de chauffage ?
2: En France, il y a 2 millions de foyers qui se chauffent au pelé. Et la consommation varie en fonction de si on a un poêle ou une chaudière. Mais au total, en France, c'est 2,4 millions de tonnes qui sont consommées par les Français chaque année.
1: Et les inscriptions sont ouvertes et c'est jusqu'au 24 mai ?
2: C'est ça, la phase d'inscription dure pendant 3 semaines, du 4 au 24 mai. Je rappelle que c'est sans engagement et 100% gratuit. Le particulier va sur le site choisirsonpelé.fr, s'inscrit pour recevoir le 25 mai une offre commerciale qu'il est libre d'accepter ou non jusqu'au 7 juin. Ensuite arrive une phase de livraison du 8 juin au 19 juillet, ce qui nous donne un délai de 6 semaines maximum.
1: Et le principe est toujours le même, plus on a d'inscrits, plus on peut avoir de meilleurs tarifs.
2: C'est ça, le principe reste le même, soyons plus pour payer moins. Plus nous avons d'inscrits, plus nous pouvons négocier au meilleur prix un pelé de qualité. Ce pelé est directement envoyé auprès des distributeurs qui ont eux-mêmes été audités pour leur capacité de livraison, leur sérieux, leur fiabilité. Nous nous fournissons directement auprès de 3 producteurs, français, belge et espagnol, certifiés DIN+, qui est une certification allemande de qualité, et aussi nous sommes labellisés PEFC, qui garantit une gestion durable des forêts.
1: Que Choisir Ensemble lance un nouvel achat groupé de granulés de bois. Vous pouvez y prendre part si vous le souhaitez. Rendez-vous sur le site internet choisirsonpelé.fr. Merci Margot Debrade.
2: Merci à vous.
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0: 10h-20, globalement, pour ce matin, ça se passe plutôt bien, avec surtout pour ce mercredi, près de Lyon, Montpellier, Marseille, pas de longs bouchons perspectifs sur les grandes villes que vous allez peut-être aborder. Et puis, pour prendre la 7 à Avignon, aux accès d'Avignon-le-Pontet, de l'autoroute en direction de Marseille comme en direction de Lyon, méfiez-vous, visiblement, un véhicule a été signalé en panne dans les deux sens aux accès, donc de la 7 ici, Avignon-le-Pontet, en tout cas, je vous en dis plus, je vous confirme ça, lorsque dépanneurs et patrouilleurs seront sur place. La suite avec Cocoon ou encore Teddy Swim, c'est s'il se passe quelque chose. Côté trafic, vous serez informé ici.
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1: 10h moins le quart pour ce mercredi matin où le temps reste assez nuageux par endroits, un peu plus lumineux en Méditerranée où le vent souffle plus fort. La circulation, elle, s'écoule plutôt bien en cette veille de week-end prolongé, aussi week-end de l'Ascension. Si vous êtes plus près des grandes villes, je pense à Marseille, Aix, Montpellier ou Lyon, il n'y a pas vraiment d'attente. Toutefois, au-delà du réseau Vinci Autoroute, pour passer le tunnel sous Fourvière en arrivant du nord de l'agglomération depuis la métropolitaine 6 notamment, il peut y avoir un petit peu d'attente entre Écully et le centre de Lyon. Voilà tout ce qu'il faut savoir. J'ai aussi sur le réseau Vinci Autoroute ou aux accès en fait de l'autoroute A7 à Avignon, le Pontet, une intervention nécessaire. Un véhicule a été signalé en panne en direction de Marseille, mais en direction de Lyon, méfiez-vous aussi. Aux accès de l'autoroute, un véhicule pourrait gêner votre passage. Des panneurs patrouilleurs vont intervenir. On se retrouve s'il se passe quelque chose. Bienvenue sur Radio Vinci Autoroute, voici Black Box pour vous.

Le rythme de Maëlle sur Radio Vinci Autoroute. Alex Warren ou encore London Beats et il sera 10h. On va refaire un point sur vos conditions de circulation. Mais rassurez-vous, pour ce matin, dans le sud-est où vous m'entendez, ça se passe plutôt bien. Une intervention est nécessaire, je vous le rappelle, à Avignon, aux accès de la 7 à Avignon, le Pontet, surtout en direction de Lyon. Dépanneur, patrouilleur pour intervenir auprès de la voiture en difficulté.

0: London Beat, c'est sur Radio Vinci Autoroute. J'ai des infos. Si vous quittez la 7 par Avignon-le-Pontet, dans la sortie numéro 23, en direction de Lyon, c'est dans ce sens que ça se confirme. Un véhicule est tombé en panne. Changement de copilote pour un nouvel aperçu du trafic. Je vous souhaite avec anticipation un bon week-end. Il est 10h. Bon mercredi.
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2: Bonjour à tous. La hausse est plus importante que prévu, conséquence de l'inflation de ces derniers mois tirée par les prix de l'énergie. Le SMIC va augmenter de 2,4% le 1er juin. C'est ce qu'annonce ce matin le ministre du Travail, Jean-Pierre Farandou. Le chômage, lui, est au plus haut en France depuis 5 ans. Selon l'INSEE, il franchit la barre symbolique des 8%, progressant de 0,2 points au premier trimestre de cette année. Pékin salue la visite imminente de Donald Trump. Le président américain est à bord d'Air Force One, direction la Chine, qui se dit prête à renforcer la collaboration avec les États-Unis pour gérer, je cite, les différends et apporter plus de stabilité et de certitude dans un monde en proie aux changements et aux turbulences. Alors que le conflit s'enlise au Moyen-Orient, il n'y a pas de pénurie de kérosène, déclare ce matin le ministre des Transports. Les Français qui souhaitent prendre l'avion pour partir en congé cet été pourront le faire, assure Philippe Tabarot, ajoutant qu'aucune destination n'était pour l'heure déconseillé en raison de l'antivirus. L'ensemble des 22 personnes identifiées en France comme cas contact sont tous hospitalisés dans différentes villes de l'Hexagone, confirme ce matin le ministère de la Santé. Une Française, ex-passagère du navire de croisière Ondius, est gravement touchée par l'antivirus. Mais il n'y a pas de signe de circulation du virus dans l'Hexagone, avait déclaré hier la ministre de la Santé, Stéphanie Rist. En football, Lens PSG ce soir en match en retard en Ligue 1, match de gala, mais quasiment sans enjeu entre le leader au classement, pas encore officiellement champion, et son dauphin, coup d'envoi à 21h. Et puis si vous avez Netflix, est sorti ce matin Le Bus, les Bleus en grève, un documentaire sur le fiasco de Naïsna lors de la Coupe du Monde de football en 2010 en Afrique du Sud. C'est la fin de ce Flash Info à 11h pour l'actualité. Vous retrouverez Marine Gibert. L'infotrafic revient dans un instant après la météo.
3: Merci Charles. Les prévisions météo de ce mercredi avec sur l'ensemble du pays un ciel variable, notamment sur l'Auvergne-Rhône-Alpes avec quelques nuages, du soleil beaucoup plus généreux près de la Méditerranée, mais avec le vent Mistral et Tramontane sur leur secteur, des rafales entre 60-70 km/h. Les températures cet après-midi, 17 à Toulouse, 18 à Lyon, 19 à Perpignan, 22 degrés attendus à Marseille.
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3: Il est 10h02, la circulation est fluide un petit peu partout, même s'il y a un petit peu de monde à Lyon, au tunnel de Fourvière, si vous arrivez par la M6, la Métropolitaine 6, sur le secteur d'Écully, direction Marseille. Il faut juste quelques minutes pour traverser le tunnel. Et puis, si vous passez par l'est de Lyon, c'est assez dense également dans la région de Saint-Priest, sur l'autoroute A46, mais pas de perturbations notables à vous signaler. En revanche, pour vous qui circulez beaucoup plus au sud, dans le Vaucluse, la région d'Avignon, vous êtes sur l'autoroute A7 et quelle que soit la direction, si vous sortez à Avignon-le-Pontet, c'est la sortie 23, il y a un véhicule qui est en panne. Le véhicule est sécurisé par le patrouilleur qui accompagne d'ailleurs ce véhicule à faible allure jusqu'à l'échangeur d'Avignon-le-Pontet. Donc méfiance si vous arrivez au niveau de cet échangeur numéro 23. Et puis, autre information, beaucoup plus loin sur l'autoroute A9, cette fois, pour vous qui circulez actuellement entre Narbonne et la région de Montpellier. Vous êtes en direction de Montpellier ou Lyon. Il y a un véhicule en panne après la sortie qui dessert la ville de Sète. C'est la sortie 33. Véhicule arrêté sur la bande d'arrêt d'urgence au kilomètre 122. Vous respectez bien le corridor de sécurité partout ailleurs. Ça va bien pour ce mercredi.
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Bienvenue pour entamer la nouvelle heure de cette journée partout où j'irai. C'est le titre du morceau. Vous allez peut-être prendre la route pour ce long week-end prolongé de l'Ascension. Nouveau pont de 4 jours pour lequel beaucoup vont se retrouver en famille ou entre amis. Circulation qui se charge un petit peu, notamment sur la vallée du Rhône entre Valence et Orange direction Marseille avec la régulation de vitesse qui est en place désormais. Je vous en reparle dans quelques minutes. Bonjour à tous. On fait la route ensemble jusqu'à 15h. Hélène Dali pour vous accompagner. Le trafic en détail dans les prochains kilomètres. Et puis côté musique, voici Elliott avec la Camisa Negra.

0: La Tobog Cry avec Gala sur Radio Vinci Autoroute. 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
0: Les 10 arrêts carrés, la circulation se charge un petit peu autour de Lyon, sur la vallée du Rhône, pour aller vers la région de Nîmes également, mais pas de très très longs bouchons à traverser. Si vous êtes sur la région lyonnaise, 5-10 minutes hein, pour passer le tunnel de Fourvière en arrivant par la M6, la métropolitaine 6, direction Marseille. Une fois passé ce secteur, si vous rejoignez la vallée du Rhône, pas de véritable perturbation, mais on sent bien que le trafic se charge en direction de Marseille, notamment sur le secteur de Valence. D'ailleurs, à vous qui arrivez de la Lacra, du contournement de Valence, vous allez désormais patienter un petit peu avant de rejoindre l'autoroute A7 au niveau des entrées de Valence-Romand, entrée numéro 15. Quelques minutes, tout au plus 5 minutes pour l'instant pour rejoindre l'autoroute A7. Et je vous le disais, le trafic est de plus en plus dense. La régulation de vitesse qui est en place sur l'autoroute A7 désormais, direction Marseille, entre Valence et Orange, vous ne devez plus dépasser les 110 km/h en direction de Marseille. Régulation de vitesse qui permet de gagner du temps tout en roulant moins vite. Écoutez Jennifer Amourette de Vinci Autoroute.
3: On gagne du temps. Effectivement, même si on roule moins vite, on va gagner du temps car on aura moins de bouchons et moins d'accidents. On a pu remarquer qu'on baissait de 30% les bouchons et de 25% le nombre d'accidents quand on mettait en place la régulation dynamique de vitesse.
0: Jennifer Amourette de Vinci Autoroute, vous respectez bien les indications qui vous sont données sur les panneaux. Autre secteur où le trafic est un petit peu chargé, c'est du côté de Nîmes. Pour vous qui circulez actuellement entre Arles et Nîmes sur l'autoroute A54, avant de rejoindre l'autoroute A9, là aussi, quelques ralentissements. Après Nîmes Centre, c'est la sortie numéro 1. Il faut juste quelques petites minutes pour vous insérer dans le trafic, mais ça peut soudainement freiner devant vous, donc méfiance. Vous rejoignez l'autoroute A9, ça va bien, même si la circulation est dense et dans les deux sens de circulation. En revanche, pour vous qui circulez beaucoup plus à l'ouest, entre Toulouse et la Méditerranée, vous arrivez de Toulouse en direction de la Méditerranée, ça ralentit un petit peu au niveau d'une zone de travaux. C'est 4 km après Castelnaudary, la sortie 21. Ralentissement de quasiment 3 km. Une dizaine de minutes tout au plus pour traverser. La perturbation s'affrène vers le kilomètre 290. On a fait le tour du trafic partout ailleurs. Si je n'ai pas parlé de vous, c'est qu'il n'y a pas de perturbation à vous signaler. Tom Odell pour la musique et la suite de votre trajet. Voici Another Love.

0: Retour au trafic sur Radio Vinci Autoroute avec un obstacle signalé sur les voies. C'est en Vallée du Rhône, sur l'autoroute 7. Vous êtes en direction de Lyon. Un obstacle dans la sortie Chana ou Saint-Rambert-d'Albon. C'est la sortie numéro 12. Le patrouilleur va intervenir. Il est 10h21.
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0: Notez qu'il y a des travaux cette semaine aussi à Lyon avec une importante opération de rénovation des viaducs de Pierre-Bénite menée par la direction des routes Centre-Est ce week-end de l'Ascension. Dans le même temps, la métropole de Lyon va réaliser des travaux de maintenance dans le tunnel sous Fourvière à partir de 22h ce soir et en continu jusqu'à lundi 6h du matin environ. Le tunnel sous Fourvière sera fermé dans les deux sens au-delà du réseau Vinci Autoroute entre les échangeurs de Valvert sur la M6 et l'échangeur 1 sur la M7. La circulation sera aussi interdite en direction de Marseille entre Pierre-Bénite et Saint-Fond sur l'autoroute 7 avec des difficultés de circulation qui sont à prévoir.
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La route en musique sur Radio Vinci Autoroute et les années 80 avec les Clash Rock de Casbah. Le trafic en détail avec quelques ralentissements autour de Lyon. Je vous en reparle dans quelques minutes. Et puis le rendez-vous des Carbonons, la route dans les prochains kilomètres. Voici Marie-Sara.

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1: Il est 10h31 du monde attendu sur les routes aujourd'hui à l'occasion de ce long week-end de l'Ascension. Quelques ralentissements déjà à Lyon, du monde également sur la vallée du Rhône avec la régulation de vitesse en place. Avant d'évoquer ces informations, des véhicules en difficulté, c'est le cas si vous circulez au sud de Lyon sur l'A7 Nord direction Marseille dans la sortie Vienne Sud, la sortie numéro 11. Un véhicule est en panne. Le patrouilleur se rend sur place et va sécuriser ce véhicule en difficulté. Un autre patrouilleur se rend un petit peu plus loin du côté de Chana, au niveau de la sortie Chana ou Saint-Robert-d'Albon. C'est la sortie numéro 12 sur l'autoroute A7 en direction de Lyon parce que dans cette bretelle de sortie entre Valence et le sud de Lyon, il y a un obstacle signalé patrouilleur qui va intervenir et peut-être traverser les voies au niveau de cette bretelle de sortie. Voilà pour ces informations. Trafic chargé, je vous le disais, à Lyon, quelques ralentissements. 5-10 minutes pour passer le tunnel de Fourvière. Si vous arrivez par la M6, la métropolitaine 6 a ralenti du côté d'Écully. Une fois passé le tunnel, si vous rejoignez la vallée du Rhône, pas de véritable perturbation, mais une circulation bien chargée, notamment sur le secteur de Valence. Conséquence aussi pour vous qui êtes nombreux à arriver de la Lacra, le contournement de Valence. Vous patientez un petit peu avant de rejoindre l'autoroute A7 au niveau des entrées de Valence-Romans. Pour vous qui êtes sur le réseau secondaire, il faut juste quelques minutes pour vous insérer dans le trafic. Trafic chargé, je vous le disais, la régulation de vitesse qui est en place entre Valence et Orange, direction Marseille, pas plus de 110 km/h dans les secteurs. Bien sûr, vous pouvez atteindre ces vitesses indiquées. Petit ralentissement qui s'installe après Valence-Romans, une fois passé la sortie 15 à hauteur de l'aire de Portelet-Valence. Ça ralentit un petit peu sur 3 km et ça peut soudainement freiner devant vous. C'est vers le kilomètre 80, ne vous laissez pas surprendre. Je vous le disais, de plus en plus de monde en vallée du Rhône, direction Marseille. Vous arrivez à Orange, si vous prenez la direction de la Provence, ça va bien. Si vous prenez la direction de l'Occitanie, vous allez rejoindre l'autoroute A9. Là aussi, le trafic est dense sur l'autoroute A9 et notamment dans la région de Nîmes. Les conséquences, c'est que vous qui arrivez d'Arles par l'autoroute A54, il faudra patienter un petit peu après Nîmes Centre. C'est la sortie numéro 1, 3-4 km de bouchons avant de rejoindre l'autoroute A9 et de vous insérer dans le trafic. Voilà pour cette région. Petit ralentissement également beaucoup plus à l'ouest. Là, c'est parce qu'il y a une zone de travaux. C'est sur l'axe Toulouse-Narbonne, l'autoroute A61. Vous êtes en direction de la Méditerranée. Ça ralentit encore un petit peu. 3 km après Castelnaudary, la sortie 21, vers le kilomètre 290. Bon courage dans ces difficultés. Le trafic va augmenter très certainement. Trafic qui devrait être dense d'ailleurs en fin d'après-midi et en début de soirée. 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
1: Le rendez-vous des carbonons, la route dans quelques minutes avec aujourd'hui un détour par l'Auvergne. Présentation d'un concept de mobilité qui prévoit de réutiliser les rails d'une ligne qui ne sert plus à la SNCF. Non pas en faisant circuler des trains, mais des véhicules électriques et en toute autonomie. Découverte de la ferromobile dans le rendez-vous des carbonons, la route juste après Stomy Bugsy.

0: Retour au trafic sur Radio Vinci Autoroute avec à l'ouest de Lyon un véhicule en panne. Si vous rejoignez l'autoroute A89 au niveau des entrées à Balbigny, c'est l'entrée numéro 33. Ça va vous concerner notamment si vous prenez la direction de Lyon. Faites attention en arrivant dans cette région. Il est 10h39. Et une fois n'est pas coutume, nous allons sur les rails dans le rendez-vous décarbonant la route près de Clermont-Ferrand dans la commune d'Olliergues. Imaginez un minibus circulant sur des rails. Quentin Lachaise, vous en parlez avec votre invité.
1: Bonjour Olivier Lecornec.
2: Bonjour Quentin.
1: Vous êtes le directeur général de la Ferromobile, un drôle d'engin qui circule à titre expérimental sur les rails auvergnats. Alors on va embarquer avec vous dans ce véhicule qui ressemble un peu à une camionnette. Olivier Lecornec, comment est-ce que ça fonctionne ?
2: Alors la Ferromobile, c'est plutôt un transport de particuliers, exactement celui que vous avez devant tous les hôtels, qui est capable d'emporter 6 personnes, qui a été adapté pour rouler sur des rails ferroviaires et qui est en conduite autonome sur ces voies ferrées pour pouvoir se déplacer et déplacer le public dans ces zones-là.
1: Grosso modo, la voiture du futur que l'on voit parfois dans les rues de San Francisco, pour ne pas citer une grande entreprise de la tech, on la retrouve aussi sur les routes auvergnates, c'est bien ça ?
2: Oui, tout à fait. Et ça permet de revitaliser tout le transport public dans les localités et donc où les dessertes fines ont été fermées, ne sont plus exploitées aujourd'hui.
1: En termes de gains environnementaux, sur quoi est-ce que vous tablez le véhicule, il est propre et j'imagine qu'avec le système ferré, il va consommer encore moins d'énergie que sur la route.
2: Oui, plusieurs raisons. Déjà, la première chose, c'est que c'est un transport public, donc collectif. Donc vous avez plusieurs passagers à bord du véhicule et on peut en transporter jusqu'à 6 à la place. Si je prends exactement l'exemple d'Olliergues, quand les véhicules vont se déplacer, les véhicules vont suivre la vallée d'Adore, donc ils restent toujours à une altitude qui est relativement constante. Donc déjà, on est sur quelque chose de relativement plat, et bien sûr, le véhicule est électrique, et il est à une vitesse beaucoup plus stable qu'un véhicule qui roule dans une agglomération normale, où il accélère, il freine en permanence, il prend les stops, il prend les feux rouges. Là, on a quelque chose qui va suivre une voie beaucoup plus stabilisé et beaucoup moins de consommation.
1: Est-ce qu'il va falloir, pour adapter la ferromobile, faire des travaux, on va dire, conséquents ?
2: Les coûts classiques évoqués fréquemment pour la remise en état d'une voie ferroviaire pour faire rouler un TER normal est de 2 millions d'euros du kilomètre. Pour une ferromobile, dans les différents cas, on est en train de dire que c'est entre 200 000 euros, parce qu'on a étudié différentes lignes, voire zéro sur d'autres lignes, de réinvestissement par rapport à la ligne ferroviaire.
1: Merci Olivier Lecornec. La Ferromobile fait actuellement des expérimentations avec des passagers, donc en Auvergne, et le lancement commercial est prévu pour 2028.
2: Merci beaucoup Quentin et très bonne journée.
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0: La musique de Sienna Spiro sur Radio Vinci Autoroute avec Die on Death. Et l'info au trafic arrive dans une minute.
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0: Il est 11h moins le quart, pas véritablement des pollutions depuis notre dernier point concernant le trafic à Lyon. Toujours 5-10 minutes pour passer le tunnel de Fourvière direction Marseille. En revanche, lorsque vous rejoignez la vallée du Rhône en direction de Marseille, il y a un accident. Accident qui s'est produit 2 km après Valence-Romans. C'est la sortie numéro 15 avec deux véhicules sur la bande d'arrêt d'urgence au kilomètre 75. Un secteur où le trafic est déjà bien chargé. Il faut bien vous écarter de cette bande d'arrêt d'urgence. Respectez bien le corridor de sécurité du monde en intervention et puis surtout un secteur où la circulation est déjà bien dense sur la région de Valence sur l'autoroute A7 avec une circulation chargée direction Marseille. Avec des conséquences pour vous qui arrivez de la Lacra, le contournement de Valence. Il faut toujours quelques minutes pour rejoindre l'autoroute A7 et vous insérer dans le trafic. Un petit peu de patience. Vous respectez bien aussi la régulation de vitesse qui est en place entre Valence et Orange en direction de Marseille pour maintenir l'écoulement du trafic et retarder la formation des bouchons. Un petit peu plus au sud, le secteur d'Orange avec en direction de Lyon cette fois un obstacle signalé sur les voies. C'est au kilomètre 157 après Orange-Nord-Piolenc, la sortie numéro 20, obstacle kilomètre 157, je vous le disais, le patrouilleur va intervenir. Nous quittons cette région, je vous rejoins beaucoup plus loin, le secteur de Nîmes et cette nouvelle information avec un accident qui est signalé sur la 9 en direction de Montpellier ou Barcelone, 2 km après Nîmes-Ouest, la sortie 25, un accident signalé sur la bande d'arrêt d'urgence et la voie de gauche, ce qui veut dire que le trafic ne se ferait que sur les deux voies les plus à droite. Le kilomètre 56, c'est le point de repère, un secteur où la circulation là aussi est bien chargée avec des conséquences sur le trafic. Pour vous qui arrivez de l'autoroute A54, un bouchon de 4 km si vous arrivez d'Arles, pour vous insérer dans le trafic sur la 54, ça freine vers le kilomètre 4 après Garon, c'est la sortie numéro 2, ça pourrait se compliquer, je vous le disais, parce que au niveau de Nîmes-Ouest, un petit peu après Nîmes-Ouest en direction de Barcelone, il y a un accident et c'est confirmé d'ailleurs, un accident avec un ou plusieurs véhicules sur la voie de gauche, kilomètre 56 sur l'autoroute A9. Voilà pour cette région. Ailleurs, quelques véhicules en difficulté, parfois sur la bande d'arrêt d'urgence, vous vous en écartez. Et puis des obstacles sur les voies, je vous en reparle en géolocalisation. Ils ont fait les beaux soirs des années 70. Voici le groupe ABBA.

La musique de groupe ABBA sur Radio Vinci Autoroute avec Take a Chance on Me. Circulation perturbée dans la région de Nîmes sur l'autoroute A9 si vous êtes en direction de Barcelone. Conséquence d'un accident 2 km après Nîmes-Ouest. La sortie 25 au kilomètre 56. Un patrouilleur qui neutralise la voie de gauche. Et comme le trafic est dense et que vous ne circulez que sur deux voies au lieu de trois, habituellement 2 km de bouchons qui se forment juste après Nîmes-Ouest avec des conséquences aussi pour vous qui arrivez d'Arles par l'autoroute A54. Je vous reparle de vos conditions de circulation, de cet événement et du reste du trafic dans quelques minutes. Voici Bonnie avec Mon Paradis.

0: Peut-être que la musique vous dit quelque chose. Eh bien oui, titre des années 80, succès de Rhythmix. À l'époque, et la reprise de Trinix, Sweet Dreams. C'est le titre du morceau. Le trafic, je vous en reparle dans quelques minutes avec un accident qui complique la circulation sur l'A9 direction Barcelone. Vous allez peut-être, tiens, marquer la pause gourmande sur la route du week-end de l'Ascension avec des producteurs aujourd'hui d'Occitanie qui vous donnent rendez-vous sur plusieurs des autoroutes A9 à 61, plus à l'ouest sur l'autoroute A20, sur l'A9, tiens, marquez la pause sur l'aire d'Ambrossum du côté de Béziers-Mont-Blanc-Nord, également dégustation et découverte de produits locaux, des biscuits occitans, du miel, tapenade, pâté et autres spécialités de la région. On reparle du trafic dans deux minutes, 11h, voici l'actualité.
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2: Bonjour à toutes et à tous. À la une, la hausse du taux de chômage en France. Il a augmenté de 0,2 points au premier trimestre 2026, atteignant 8,1%, son plus haut niveau en 5 ans. Une hausse qui pourrait s'expliquer en partie par la crise au Moyen-Orient et la hausse des prix de l'énergie. Autre conséquence de l'inflation de ces derniers mois, le SMIC va augmenter de 2,4% le 1er juin. Il s'agit d'une hausse automatique. Et la guerre au Moyen-Orient, qui sera sans doute au cœur des discussions à Pékin, aujourd'hui, Donald Trump est attendu dans la capitale chinoise pour y rencontrer son homologue Xi Jinping. Il a déjà assuré que sa visite serait fructueuse, alors que les désaccords entre les deux hommes sont nombreux sur la guerre au Moyen-Orient, mais aussi sur le commerce et le statut de Taïwan. Alors que le conflit s'enlise au Moyen-Orient, il n'y a pas de pénurie de kérosène. C'est ce que déclare ce matin le ministre des Transports pour les Français qui souhaiteraient prendre l'avion et partir en congé cet été, assure Philippe Tabarot, ajoutant qu'aucune destination n'est pour l'heure déconseillée en raison de l'antavirus. L'inquiétude en tout cas face à l'antavirus grandit toutefois et la question du stock de masques chirurgicaux dont dispose l'État se pose. Le stock stratégique de l'État est suffisant pour protéger le pays pendant minimum 3 mois en cas de vague épidémique, affirme Matignon ce matin. Une seule Française, ex-passagère du navire Ondus, a été testée positive à l'antavirus. Pour le moment, elle se trouve en réanimation à l'hôpital Bichat à Paris. Une vingtaine de cas contacts n'ayant pour l'instant aucun symptôme ont par ailleurs été placés à l'isolement. La ville de Saint-Étienne suspend un enseignant du conservatoire de musique mis en examen et placé en détention provisoire pour corruption de mineurs et agression sexuelle sur mineurs. Des faits qui se seraient produits entre 2008 et 2009, puis en 2022. Et puis en foot, Lens Paris Saint-Germain, c'est ce soir. Match en retard de Ligue 1. Rencontre à l'issue de laquelle le PSG a de grandes chances d'être sacré champion. Coup d'envoi à 21h, il est 11h02, c'est la fin de ce flash. Excellente matinée à l'écoute du 107.7. Dans un instant, le trafic, ce sera juste après la météo.
0: Merci Marie, nous parvons priorité au trafic avec un véhicule en panne dans la sortie Valence-Romans, c'est la sortie numéro 15. C'est sur l'autoroute A7, ça va vous concerner quelle que soit votre direction si vous sortez à Valence-Romans. Voici la météo. Et le ciel est variable aujourd'hui sur l'ensemble du pays, notamment sur l'Auvergne-Rhône-Alpes, avec quelques nuages. Le soleil sera plus généreux près de la Méditerranée, mais avec du vent Mistral-Tramontane sur leur secteur, rafale entre 60 et 70 km/h. Côté température, 17 degrés à Toulouse, 18 à Lyon, 19 à Perpignan, 22 degrés attendus cet après-midi à Marseille.
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0: Il est 11h03 du monde déjà pour ce long week-end de l'Ascension. Avant d'évoquer la région lyonnaise et la vallée du Rhône avec quelques petits ralentissements, je vous rejoins beaucoup plus loin. À Nîmes, c'est là où il y a les perturbations. À Nîmes-Ouest, sur l'autoroute A9 direction Barcelone, conséquence d'un accident 2 km après Nîmes-Ouest. La sortie numéro 25, l'accident s'est produit au kilomètre 56. 2 km de bouchons qui se sont formés. Mais au niveau de Nîmes-Ouest, ça va vous concerner. Si vous êtes sur la 9, si vous rejoignez l'autoroute A9 au niveau des entrées et que vous prenez la direction de Montpellier ou Barcelone, et ça vous concerne également vous qui arrivez de l'autoroute A54, la 54 où la circulation était déjà bien dense en direction de Nîmes, entre Arles et Nîmes. Si vous êtes sur la 54, d'ailleurs, il va falloir quasiment 20 minutes. D'après les dernières estimations, une bonne vingtaine de minutes pour passer 4 km de bouchon. Ça freine vers le kilomètre 4 une fois passé Garon. C'est la sortie. Numéro 2, accident en cours avec les services de sécurité qui sont sur place et les véhicules qui sont en train d'ailleurs d'être déplacés des voies de circulation. Ce qui veut dire que très rapidement, vous allez très certainement pouvoir circuler sur toutes les voies, les trois voies, vous ne circulez pour l'instant que sur deux voies au lieu de trois. Habituellement, vous restez vigilant, bien évidemment. Voilà pour ce secteur perturbé, c'est le secteur de Nîmes. Un petit peu plus loin, vous êtes dans la région de Galargues. Après Galargues-Aigues-Mortes, la sortie 26, là c'est un obstacle qui est signalé au kilomètre 73. Je reviens un instant sur la région de Nîmes, j'évoquais cet accident. L'accident se termine, voilà le point positif et une circulation qui repart sur les trois voies, un bouchon toujours d'actualité. Pour autant, il va falloir quelques minutes pour passer la perturbation. Voilà pour cette région. Ailleurs, autour de la Méditerranée, il n'y a pas de difficulté à vous signaler. Là où il y a quelques perturbations, c'est autour de Lyon, à l'ouest de Lyon. Tout d'abord, si vous rejoignez la 89 à Balbigny, l'entrée numéro 33, il y a un poids lourd qui est en panne, poids lourd arrêté dans l'entrée en direction de Lyon. Et puis si vous rejoignez Lyon un petit peu plus loin par le tunnel de Fourvière, vous arrivez par la M6, la métropolitaine 6, une dizaine de minutes pour passer le tunnel de Fourvière à l'approche d'Écully. Une fois passé le tunnel, c'est un petit peu chargé au sud de Lyon, direction Marseille, sur la région de Chasse-sur-Rhône, et puis quelques ralentissements ponctuels entre Valence et Montélimar, direction Marseille, et toujours un petit peu de monde au niveau des entrées de Valence-Romand. Il va falloir patienter, vous qui arrivez du réseau secondaire, pour rejoindre l'autoroute A7 au niveau de l'entrée numéro 15, l'autoroute A7 à Valence-Romand où il y a aussi un accident un petit peu après Valence-Romand direction Marseille, 2 km après, les véhicules se trouvent sur la bande d'arrêt d'urgence au kilomètre 75. Belle route avec nous, les perturbations qui pourraient arriver sur la vallée du Rhône parce que la circulation est de plus en plus chargée, restez bien concentrés sur votre trajet.
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chanson emblématique des années 80. C'est ça aussi la magie de la radio, hein. Les années 80 et notamment l'année 1983. Avec ce morceau, c'était Cyndi Lauper avec Girl Just Want to Have Fun. Bon courage dans les perturbations. La région de Nîmes, conséquence d'un accident terminé. Il faut encore traverser 2 kilomètres de bouchons direction Barcelone, mais avec des conséquences aussi pour vous qui êtes entre Arles et Nîmes sur l'autoroute A54. C'est une bonne demi-heure, hein, d'après les dernières estimations. Pour rejoindre l'autoroute A9, je vais revenir bien évidemment sur le trafic dans quelques minutes. Et puis, dans les rendez-vous à venir, Jamy Gourmand, vous le connaissez très certainement, c'est le créateur de C'est pas sorcier, qui s'essaye avec succès à l'écriture romanesque. Il est notre invité. Le rendez-vous sur la route avec, c'est dans la demi-heure qui suit. Pour l'instant, côté musique, voici Taylor Swift.

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1: 11h14 quasiment, l'info trafic, une circulation dense autour de Lyon, les perturbations dans la région de Valence sur l'autoroute A7 liée au trafic dense. Avant d'évoquer ces régions, je vous rejoins du côté de Nîmes. Vous êtes sur l'autoroute A9 en direction de Barcelone, c'est encore bien ralenti. Après Nîmes-Ouest, c'est la sortie 25, il y a eu un accident après cette sortie en direction de Montpellier ou Barcelone. Accident terminé, mais circulation qui reste bien chargée, ça freine vers le kilomètre 55, 2 kilomètres de bouchon. Il faut juste quelques minutes pour traverser cette perturbation. En revanche, il y a des conséquences plus importantes pour vous qui arrivez d'Arles. Vous êtes sur l'autoroute A54. Après Garon, c'est la sortie numéro 2. Le trafic était déjà bien chargé lorsque l'accident s'est produit à Nîmes sur l'autoroute A9. Le trafic, c'est compliqué et il faut au moins une demi-heure d'après les dernières estimations pour traverser 4 km de bouchon. Bouchon après Garon, ça freine vers le kilomètre 4. Ne vous laissez pas surprendre. Vous arrivez à l'arrière des bouchons, des ralentissements. Vous actionnez les feux de détresse pour prévenir ceux et celles qui vous suivent. C'est vraiment dans la région de Nîmes qu'il y a ces perturbations actuellement sur l'autoroute A9 et sur l'autoroute A54. Et puis beaucoup plus au sud, tout au sud de l'autoroute A9, c'est un petit peu dense. Si vous prenez la direction de Barcelone, une fois passé le boulot, c'est la sortie 43, mais pour l'instant, il n'y a pas de grosses perturbations à vous signaler. Nous quittons cette région, je vous rejoins beaucoup plus loin à Lyon. Vous êtes au nord de Lyon, vous passez le tunnel de Fourvière et vous rejoignez peut-être la vallée du Rhône. Il faut un bon quart d'heure, une dizaine de minutes pour traverser le tunnel de Fourvière direction Marseille et puis 5 minutes tout au plus pour passer le secteur de Chasse-sur-Rhône et rejoindre l'autoroute A7, la vallée du Rhône où la régulation de vitesse est en cours. Je vous le rappelle, entre Valence et Orange, pas plus de 110 km/h pour maintenir l'écoulement du trafic et retarder la formation des bouchons. Vous respectez bien les vitesses indiquées et vous ne dépassez pas les 110 km/h dans les secteurs, bien évidemment, où vous pouvez atteindre ces vitesses. Faites attention aussi en passant du côté de Valence, 2 km après Valence-Romand, la sortie 15. Il y a un accident qui est en cours au kilomètre 75. Les véhicules ont été évacués. Pour autant, il y a encore du monde sur place, donc méfiance. Respectez bien le corridor de sécurité. Il faut bien vous écarter de la bande d'arrêt d'urgence. Et puis si vous arrivez de la Lacra, le contournement de Valence, vous arrivez du réseau secondaire, comme la circulation est chargée à Valence, il faut quelques petites minutes pour vous insérer dans le trafic et rejoindre l'autoroute A7 au niveau des entrées de Valence-Romand, une dizaine de minutes tout au plus. Dans quelques minutes, nous recevons, je vous le disais, un invité après des années à vulgariser la science à la télévision dans C'est pas sorcier. Jamy Gourmand passe à l'écriture avec Les ailes de la forêt. Il nous entraîne de la Guyane au Paris des années 20 et nous en parlons avec lui juste après la musique Prince. Voici Diamonds and Pearls.

0: La musique de Prince et les souvenirs. 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Nouvelle information qui concerne un véhicule en difficulté. Si vous circulez entre la région de Montpellier et Béziers, vous sortez à 7 au niveau de l'échangeur qui dessert la ville de 7. C'est l'échangeur numéro 33. Quelle que soit votre direction, si vous sortez au niveau de cet échangeur, il y a un poids lourd qui est en panne. Vous arrivez tout doucement, bien évidemment. Il est 11h21.
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0: Avec un journaliste emblématique du petit écran qui devient aujourd'hui écrivain, c'est Jamy Gourmaud qui est au micro de Francine Thomas.
2: Bonjour Jamy Gourmaud.
3: Bonjour Francine.
2: Vous venez de publier votre premier roman, Les ailes de la forêt, chez Albin Michel. Écrire un roman, c'est pas trop sorcier ?
3: Alors, au départ, je pensais que ça l'était un peu. C'est peut-être pour ça que j'ai mis beaucoup de temps avant de m'y mettre. J'avais une sorte d'appréhension. Mais dès l'instant où j'ai trouvé mon histoire, le décor, les personnages, eh bien, je me suis très très vite installé dans cette aventure. Et je m'y suis plu.
2: J'allais vous demander justement, parce qu'écrire son premier roman, alors qu'on n'est même pas à la retraite à l'âge de 60 ans, ça procède de quoi ? C'était quand même un vieux rêve, quelque chose qui vous trottait dans la tête depuis longtemps ?
3: Alors, c'est plus qu'un vieux rêve, c'est ce que j'ai toujours eu envie de faire. Il m'a fallu du temps, je suis passé par le journalisme, je suis passé par la science, pour en arriver à l'écriture. Mais j'ai toujours aimé écrire. On ne s'en est peut-être pas bien rendu compte, mais quand j'écrivais C'est pas sorcier, quand je fais Le monde de Jamy, il y a énormément d'écriture. Quand on raconte une expérience, il faut trouver les mots justes, il faut trouver le rythme, il faut trouver la musique. En chimie, par exemple, c'est une pièce de théâtre avec plusieurs personnages. Donc voilà, en ce qui concerne l'écriture, je dirais que c'est un aboutissement.
2: Alors, Les ailes de la forêt nous emmènent dans le Paris des années 20, où on rencontre notamment les surréalistes, et puis dans une forêt guyanaise en compagnie des bagnards. Pourquoi ces lieux et ces époques ?
3: Au point de départ, il y a la lecture d'une biographie, un peu par hasard, sur un chasseur de papillons. Et au détour d'une page, il y a deux lignes sur un papillon exceptionnel qu'on appelle le gynandromorphe, qui est un papillon qui est ni mâle ni femelle. Et chez les papillons, chez les morphos notamment, c'est assez spectaculaire parce que le papillon a une aile de mâle, donc d'un bleu métallique assez caractéristique, et une aile de femelle. Ce papillon est extrêmement rare et à cette époque, il se vend des fortunes. Donc, il faut se remettre dans ce contexte.
2: Mais d'ailleurs, c'est un peu une star, hein, le chasseur de papillons dans votre livre. Là, d'un coup, les surréalistes, ils sont trop contents de le rencontrer.
3: Exactement, parce que parmi les surréalistes, il y a des chasseurs. On croise dans ce roman André Breton, qui lui-même est collectionneur de papillons. Le papillon fascine les surréalistes que l'on croise dans ce roman, parce qu'il y a une énigme qui va se nouer en Guyane, et puis qui va se dénouer dans le Paris des années 20.
2: Jamy Gourmaud, il va falloir qu'on s'interrompe un tout petit instant pour faire un point sur le trafic notamment, et puis on se retrouve juste après, à tout de suite.
0: Et retour de Jamy Gourmaud sur le 107.7, un petit peu après l'infotrafic de 11h30, la musique qui vous accompagne sur la suite de votre trajet. En ce mercredi, c'est le 1er janvier, en tout cas c'est le titre du morceau.
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0: 1er janvier.
1: Est une jeune artiste originaire de Montpellier. Elle a été révélée d'ailleurs lors de la Star Academy en 2024. Maureen Vallée, 1er janvier, c'est le titre du morceau. Dans quelques minutes, la suite de notre entretien avec Jamy Gourmaud. Le visage bien connu de C'est pas sorcier pendant près de 20 ans est aujourd'hui à la tête du monde de Jamy et en librairie avec son premier roman. Une chose ne change pas, c'est sa curiosité, notamment pour les voitures électriques, comme vous l'entendrez juste après vos conditions de circulation qui arrivent dans un instant.
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1: Il est 11h30, le secteur le plus chargé, c'est la région de Nîmes, mais notamment pour vous qui circulez entre Arles et Nîmes. Ailleurs, quelques perturbations du côté de Lyon, sur la vallée du Rhône également. Avant d'évoquer ces régions, vous êtes sur l'autoroute A7, mais en direction de Lyon, vous arrivez de la Provence. Il y a un obstacle 2 km après Sénas, c'est la sortie numéro 26, obstacle au kilomètre 220. Le patrouilleur est en route et va intervenir. Si vous continuez votre trajet, vous remontez peut-être la vallée du Rhône pour aller vers Lyon, Saint-Étienne ou Clermont-Ferrand. Il n'y a pas de perturbation à vous signaler, mais le trafic reste bien chargé également. Sur cet axe, c'est bien dense dans l'autre sens de circulation. D'abord, si vous quittez Lyon, c'est entre 10 et 15 minutes pour passer le tunnel de Fourvière. Et puis, ça ralentit un petit peu au sud de Lyon sur l'A7 Nord lorsque vous passez le secteur de Chasse-sur-Rhône. Ensuite, vous allez rejoindre la vallée du Rhône, circulation chargée, mais pas de très très longs bouchons pour l'instant. À vous signaler, un petit peu de monde et ça ralentit du côté de Valence en direction de Marseille, avec quelques conséquences aussi pour vous qui arrivez de la LACRA, du réseau secondaire, pour vous insérer dans le trafic et rejoindre l'autoroute A7. Beaucoup de monde sur toutes les voies de circulation, en vallée du Rhône en particulier, en direction du sud. Ça peut d'ailleurs soudainement freiner devant vous, à l'approche notamment des aires de repos, des aires de service. N'attendez pas d'ailleurs le dernier moment pour décider de marquer la pause. Anticipez, mettez-vous sur la voie la plus à droite si vous devez rejoindre une aire de repos, une aire de service, et puis vous restez bien concentré parce que ça peut soudainement freiner devant vous. Un petit peu de monde du côté de Montélimar et puis à l'approche d'Orange, mais pas de véritables difficultés à vous signaler. En revanche, là où il va falloir traverser des bouchons, des ralentissements, c'est sur l'axe qui traverse la Camargue entre Salon de Provence et Nîmes. D'abord sur la région d'Arles, sur la Nationale 113. Lorsque vous quittez la 54 après Saint-Martin-de-Crau, vous circulez sur la Nationale 113 qui est gérée par la Direction des routes méditerranéennes. Une dizaine de minutes pour traverser une circulation en accordéon. Et puis, une fois que vous avez passé Arles, vous rejoignez à nouveau la 54 pour aller vers Nîmes ou Montpellier. Là, c'est une bonne demi-heure, d'après les dernières estimations, pour traverser un bouchon. Bouchon après Garon, c'est la sortie numéro 2, avant de pouvoir vous insérer dans le trafic et rejoindre l'autoroute A9, la 9, où justement, du côté de Nîmes, vous êtes nombreux également en direction de Barcelone. Tout le monde se rencontre à ce niveau-là. Le trafic qui arrive d'Arles par l'autoroute A54, la circulation déjà bien chargée en direction de Montpellier ou de Barcelone, et puis le trafic qui arrive du réseau secondaire aussi avec l'entrée Nîmes-Ouest. Il faut patienter quelques minutes pour passer ce secteur. Une fois que vous avez passé la région de Nîmes, circulation dense sur l'autoroute A9, mais pas de véritables perturbations à vous signaler. Méfiez-vous toutefois un petit peu plus loin si vous sortez au niveau de la sortie de la ville de Sète. C'est la sortie numéro 33. Un poids lourd est en panne sur le côté gauche avant d'arriver aux cabines de péage. Ça vous concerne donc, quelle que soit votre direction. Et nous retrouvons tout de suite notre invité, journaliste, écrivain et curieux, invétéré. C'est Jamy Gourmand qui est au micro de Francine Thomas.
0: Jamy Gourmand, tous nos auditeurs, ils sont en voiture en ce moment. Mm-hmm. Est-ce que c'est un environnement qui vous plaît, ça, a priori, une voiture et une route?
7: Alors, je suis pas un farouche conducteur. Et puis, c'est vrai aussi qu'il m'arrive également de travailler en voiture. J'ai la chance de pouvoir lire et travailler en voiture.
0: Sans avoir le mal des transports.
7: Alors,
0: je crois que malgré tout, vous avez beaucoup essayé les voitures électriques. Vous avez fait des petites vulgarisations, puisque c'est un sujet quand même qui mérite pédagogie. Ça, vous l'avez bien montré.
7: Oui, alors le sujet de la voiture électrique, je le traite depuis une dizaine d'années, parce qu'il y a beaucoup d'idées reçues autour de cette voiture, de ce moteur. Et puis, c'est un sujet qui nécessite encore un peu de pédagogie, voilà, notamment sur les autonomies, la recharge, etc., son impact environnemental. Il y a encore pas mal de choses à redire.
0: Alors, quel est selon vous l'un des principaux atouts d'une voiture électrique ?
7: Alors, tout va dépendre du conducteur.
0: Ça dépend de l'usage, oui.
7: Voilà, ça dépend de l'usage, ça dépend du conducteur. Moi, j'adore conduire une voiture électrique parce que je trouve que c'est assez souple. Après, l'atout, on le sait tous, c'est d'éviter les émissions de CO2. Et c'est là où il faut faire un petit peu de pédagogie, parce que c'est vrai qu'au départ, au moment de la construction, la voiture électrique va émettre davantage de CO2 que la construction d'une voiture thermique. Le bilan carbone en sortie d'usine est supérieur à celui de la voiture thermique. On parle de dette carbone. Sauf que, avec le temps, la dette carbone de la voiture thermique va augmenter. Et il y a un moment donné où les deux courbes se croisent. Et on dit, les études l'ont montré, que en bout de course, une petite citadine, par exemple, aura émis 3-4 fois moins de CO2 que la même voiture thermique, une voiture un peu plus importante, 2-3 fois.
0: C'est intéressant parce que ça continue d'être un des arguments pour dire oui, finalement, c'est quand même pas si écologique que ça, ces voitures-là. Quand vous faites des contenus là-dessus, il y a beaucoup de commentaires, justement, vous sentez que ça suscite débat ou pas ?
7: Ah oui, ça suscite toujours débat, absolument. Alors, j'essaie de répondre de la manière la plus pédagogique possible.
0: Et scientifique, voilà. Toujours avec
7: Et
0: vous.
7: Et scientifique, en apportant des arguments, des études. Mais vous avez beau dire les choses une fois, avant qu'elles rentrent, il faut les répéter plusieurs fois.
0: Jamy Gourmand, vous signez Les Ailes de la Forêt chez Albin Michel, votre premier roman qui nous promet plein de découvertes assez incroyables. Merci beaucoup d'avoir été avec nous.
7: Merci beaucoup. Bonne route.
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0: Et voyons sur Radio France et Autoroute, l'infotrafic qui arrive dans une minute.
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0: Aidez-moi le carré, vous êtes nombreux à profiter peut-être de ce long week-end prolongé de l'Ascension. Beaucoup de monde autour de Lyon, sur la vallée du Rhône pour aller vers l'Occitanie ou la Camargue également, avec parfois aussi des véhicules en difficulté. Lorsque vous les apercevez, il faut bien vous en écarter. La région de Lyon, à l'ouest de Lyon, un véhicule en panne au niveau des entrées à Balbigny, échangeur numéro 33. Ça vous concerne si vous arrivez du réseau secondaire et que vous rejoignez l'autoroute A89. À Balbigny, le patrouilleur sur place, le dépanneur qui intervient. Le trafic à Lyon, il faut toujours une dizaine de minutes d'après les dernières estimations pour passer le tunnel de Fourvière. Si vous arrivez par la M6, la métropolitaine 6, et puis quelques toutes petites minutes un petit peu plus au sud lorsque vous arrivez au niveau du secteur de Chasse-sur-Rhône sur l'A7 Nord pour rejoindre la vallée du Rhône. La vallée du Rhône où, dans ce sens-là, la circulation est dense. Quelques ralentissements ponctuels par endroit, mais pour l'instant, pas de très très longs bouchons à traverser. Un petit peu de monde, toujours au niveau des entrées à Valence-Romand. Pour vous qui arrivez du contournement de Valence, quelques minutes, 5-10 minutes, hein, pour rejoindre la 7 au niveau des entrées numéro 15. La vallée du Rhône et la régulation de vitesse toujours en place entre Valence et Orange, en direction du sud, pas plus de 110 km/h pour maintenir l'écoulement du trafic et retarder la formation des bouchons. Vous arrivez à Orange si vous prenez la direction de Marseille, d'Aix-en-Provence ou pour rejoindre la Côte d'Azur. Pas de difficulté à vous signaler dans ce sens-là. Notez qu'il y a toutefois un véhicule en difficulté en direction de l'Italie après la bifurcation des autoroutes A7, A8. C'est sur l'autoroute A8 au kilomètre 3. La voie de droite est neutralisée. Nous restons en Provence. Vous prenez peut-être la direction de l'Occitanie. Vous arrivez de Marseille, d'Aix-en-Provence. Il y a du monde de part et d'autre de la barrière de péage de l'Anson de Provence, mais le trafic se passe bien. Une fois passé cette barrière de péage, si vous continuez sur l'autoroute A7 et vous partez en direction de Lyon, Saint-Étienne ou Clermont-Ferrand, pas de perturbation. En revanche, si vous passez par l'axe qui traverse la Camargue, l'autoroute A54, une fois que vous passez Saint-Martin-de-Crau en direction d'Arles ou Montpellier, vous quittez le réseau Vinci Autoroute et vous êtes sur la Nationale 113 de la direction des routes Méditerranée, la traversée d'Arles 10-15 minutes actuellement. Et puis lorsque vous retrouvez à nouveau la 54, lorsque vous rejoignez l'autoroute A9, ça s'améliore, mais il faut encore un bon quart d'heure d'après les dernières estimations pour passer le secteur. Il y a 5 km de perturbation avant de rejoindre l'autoroute A9, vous êtes sur deux voies sur l'autoroute A54 et lorsque vous êtes à l'approche de l'autoroute A9, vous allez au niveau de la bretelle qui vous permet de rejoindre l'A9, notamment en direction de Barcelone, vous allez rouler sur une seule voie. C'est aussi la raison pour laquelle le trafic est encore bien ralenti. Beaucoup de monde, hein, toujours dans cette région. Voilà pour le secteur de Nîmes. Ensuite, ça roule bien sur l'autoroute A9 pour vous qui êtes entre la région de Nîmes, de Montpellier, Montpellier-Béziers ou Narbonne si vous retrouvez la 61 en direction Toulouse du Monde, également dans les deux sens de circulation, mais ça va bien. Et puis si vous circulez sur la partie catalane de l'autoroute A9, vous êtes nombreux d'ailleurs à vous rendre très certainement en Espagne. C'est un petit peu chargé après le boulot, 6 km après le boulot, une dizaine de minutes avec 3 km de bouchons, et là aussi ça peut soudainement freiner devant vous. C'est avant de rejoindre le territoire espagnol. Bon courage à vous, marquez les pauses régulièrement, les aires de repos, les aires de service à votre disposition. Le 12-14 qui se profile à l'horizon, votre session d'information, de musique, d'infotrafic également. Le 12-14 est la question d'autoroute du jour qui est consacrée aux régulateurs sécurité, trafic, qui ont toujours l'œil sur l'autoroute 24 heures sur 24. Vous en saurez plus dans la demi-heure qui suit.

0: La musique de Zaoui avec Stéphane sur Radio Vinci. Autoroute Love Noir, c'est le titre du morceau. Retour au trafic et une nouvelle information avec un accident entre Nîmes et la région de Montpellier sur l'autoroute A9. Accident sur la voie de gauche après Galargues. 2 kilomètres après la sortie Galargues-Aigues-Mortes, c'est la sortie 26. Et un bouchon qui se forme dans ce secteur. L'accident s'est produit au kilomètre 73. Méfiance, le patrouilleur se rend sur place. Laissez bien libre la bande d'arrêt d'urgence pour permettre aux véhicules de secours et de sécurité d'arriver très rapidement jusqu'à cet accident. Il peut y avoir des piétons d'ailleurs à proximité des véhicules, donc restez bien attentifs. La rédaction dans quelques minutes à midi pour l'actualité. Côté musique, voici Benabar.
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0: Benabar, quoi qu'on dise, hein, c'est le titre du morceau. L'infotrafic dans deux minutes. Attention, du côté de Galargue, entre Nîmes et Montpellier. Un accident sur les voies de gauche en direction de Barcelone. Je vous en reparle dans quelques minutes. Il est midi, le flash d'actualité. Voici la rédaction.
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2: Bonjour à toutes et à tous. À la une, la hausse du taux de chômage en France, il a augmenté de 0,2 points au premier trimestre 2026, dépassant ainsi la barre symbolique des 8%, soit son plus haut niveau en 5 ans. Une hausse qui pourrait s'expliquer en partie par la crise au Moyen-Orient et la hausse des prix de l'énergie. Autre conséquence de l'inflation de ces derniers mois, le SMIC va augmenter de 2,4% au 1er juin. Il s'agit d'une hausse automatique. La guerre au Moyen-Orient sera sans doute au cœur des discussions à Pékin. Aujourd'hui, Donald Trump est attendu dans la capitale chinoise pour y rencontrer son homologue Xi Jinping. Il a déjà assuré que sa visite serait fructueuse, alors même que les désaccords entre les deux hommes sont nombreux sur la guerre au Moyen-Orient, mais aussi sur le commerce et le statut de Taïwan. Le virus n'a pas muté, assure la directrice générale de l'Institut Pasteur au sujet de l'antivirus. Elle estime que c'est une nouvelle rassurante. Se pose toutefois la question du stock de masques chirurgicaux dont dispose l'État, et ce stock stratégique est suffisant pour protéger le pays pendant minimum 3 mois en cas de vague épidémique. C'est ce qu'affirme Matignon aujourd'hui. On rappelle qu'une seule Française pour l'instant, ex-passagère du Hondus, a été testée positive à l'antivirus. Elle se trouve en réanimation à l'hôpital Bichat à Paris. Une vingtaine de cas contacts n'ayant pour l'instant aucun symptôme ont par ailleurs été placés à l'isolement. La ville de Saint-Étienne suspend un enseignant du conservatoire de musique mis en examen et placé en détention provisoire pour corruption de mineurs et agression sexuelle sur mineurs, des faits qui se seraient produits entre 2008 et 2009, puis en 2022. Au lendemain de l'ouverture du festival de Cannes, et alors que l'affaire Besson agite le milieu, une proposition de loi a été présentée ce matin à l'Assemblée nationale pour muscler la lutte contre les violences sexuelles commises dans le monde du cinéma et de la culture. Ce sont les députés Erwan Balanant du Modem et Sandrine Rousseau des écologistes qui sont à l'initiative du texte. On termine avec du foot. Lens Paris Saint-Germain ce soir en match en retard de Ligue 1. Rencontre à l'issue de laquelle le Paris Saint-Germain a de grandes chances d'être sacré champion. Coup d'envoi à 21h. Il est midi 2, c'est la fin de ce flash. Restez à l'écoute du 107.7 dans un instant. Le trafic après votre météo.
0: Merci Marine. La météo avec un ciel mitigé, alterné entre nuages et éclaircies, notamment sur la région Auvergne-Rhône-Alpes. Du soleil assez généreux, plus au sud, autour de la Méditerranée, du Mistral, de la Tramontane, des rafales jusqu'à 60-70 km/h. Côté température, 17 degrés à Toulouse, 18 à Lyon, 19 degrés à Perpignan, 22 degrés attendus cet après-midi à Marseille.
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0: Top départ du 12-14, votre session d'information, de musique, d'infotrafic également. Les régulateurs sécurité trafic sont toujours là, 24 heures sur 24. Ils gardent un œil toujours ouvert sur l'autoroute. Vous en saurez plus dans la demi-heure qui suit. Et puis Tempo 110 avec une pianiste française qui consacre un nouvel album à un nonagénaire toujours en activité. C'est Philippe Glass à retrouver un petit peu avant 13 heures. Pour l'instant, voici le trafic.
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0: 12h03, une circulation de plus en plus chargée, trafic bien dense à Lyon sur la vallée du Rhône, des perturbations au-delà du réseau Vinci Autoroute au sud de Clermont-Ferrand également. Avant d'évoquer ces régions, je vous rejoins beaucoup plus loin, vous êtes sur l'autoroute A9. D'abord du côté de Nîmes, un petit peu de monde, ça ralentit toujours si vous arrivez d'Arles par l'autoroute A54, mais ça s'améliore, c'est une dizaine de minutes hein, pour traverser un bouchon de 5 km après Garon et rejoindre l'autoroute A9. En revanche, lorsque vous êtes sur l'A9, si vous prenez la direction de Barcelone, il y a 3 km de bouchons, une quinzaine de kilomètres après Nîmes-Ouest. Lorsque vous arrivez du côté de Galargue avec un accident sur les voies les plus à gauche au kilomètre 73, beaucoup de piétons à proximité, vous restez attentifs bien évidemment. En arrivant dans cette région, il va falloir du temps pour traverser ce bouchon qui s'installe sur l'autoroute A9 à l'approche de de Galargues. Soyez patient, vous arrivez à l'arrière du bouchon, pensez, c'est important, à bien actionner les feux de détresse pour prévenir ceux et celles qui vous suivent. Voilà pour cette région sur le secteur de Galargues. Une fois passé cette région, la circulation se passe bien, mais vous êtes bien nombreux tout au sud de l'autoroute A9 sur sa partie catalane pour aller vers l'Espagne, quelques minutes après le Pertus pour rejoindre le territoire espagnol. Voilà pour l'Occitanie. Partout ailleurs en Occitanie, peut-être quelques ralentissements si vous passez par l'axe qui traverse la Camargue, mais ça se passe plutôt bien sur la région d'Arles notamment. Nous partons beaucoup plus loin. Je vous rejoins à Lyon, quelques minutes pour passer le tunnel de Fourvière, une dizaine de minutes pour rejoindre le tunnel de Fourvière si vous arrivez par la M6, la métropolitaine 6. Et puis si vous rejoignez la vallée du Rhône, ça ralentit en vallée du Rhône, dans la région de Valence, avec un accident d'ailleurs qui est en cours sur la bande d'arrêt d'urgence après Valence-Romans. C'est la sortie numéro 15. Petit ralentissement ponctuel sur la vallée du Rhône du côté de Valence. Il peut y avoir quelques coups de frein également dans la région de Montélimar ou à l'approche d'Orange. Vous adaptez bien votre façon de conduire et continuez à bien respecter la régulation de vitesse qui est en place en direction de Marseille entre Orange et Valence. Je termine beaucoup plus à l'ouest avec la région de Clermont-Ferrand. Sachez que si vous rejoignez l'autoroute A75 au-delà du réseau Vinci Autoroute en direction du sud, il y a un long bouchon à traverser, trois quarts d'heure quasiment selon les dernières estimations. Je vous en parle parce que ça peut vous concerner si vous quittez le réseau Vinci Autoroute et que vous prenez la direction du sud si vous rejoignez l'autoroute A75.
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Mazué avec Pomme, j'attends. C'est le titre du morceau. Vous attendez quelques minutes pour le détail de vos conditions de circulation. Il y a des longs bouchons à traverser au-delà du réseau Vinci Autoroute, sachez-le, sur l'autoroute A75. Lorsque vous quittez le secteur de Clermont-Ferrand, si vous prenez la direction du sud et puis un petit peu plus au sud, des perturbations entre Nîmes et Montpellier, direction Barcelone après Galargues, parce qu'il y a un accident 2 kilomètres après la sortie Galargues. La sortie numéro 26. Je vous reparle du trafic dans les prochains kilomètres. 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L'infotrafic, c'est après Vanessa Paradis. Voici les épines du cœur.

0: Vanessa Paradis avec ce titre pop au ton intime et rétro, un morceau co-créé avec Étienne Daou et Jean-Louis Pierrot, un extrait de l'album Le Retour des Beaux Jours, Les Épines du Cœur, la chanson de Vanessa Paradis. Vous restez avec nous, le trafic dans 2 minutes.
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0: Il est 12h15, quasiment l'infotrafic avec une circulation bien chargée à Lyon, sur la vallée du Rhône aussi. Pas véritablement d'évolution avant d'évoquer cette région. Je vous rejoins beaucoup plus au sud, sur l'axe qui fait la liaison entre Orange et l'Espagne. C'est l'autoroute A9, encore quelques difficultés dans la région de Nîmes. Si vous circulez sur l'autoroute A9 en direction de Barcelone, quelques conséquences pour vous qui arrivez d'Arles par l'autoroute A54. Une circulation chargée dans le secteur de Nîmes-Ouest. Il faut 10-15 minutes pour rejoindre l'autoroute A9. Vous qui êtes sur l'autoroute A54 après Garon, c'est la sortie numéro 2. Lorsque vous allez rejoindre l'autoroute A9, il y a un accident qui s'est produit à Galargue, 2 km après Galargue-Aigues-Mortes, la sortie numéro 26. Conséquence de cet accident, une circulation sur une seule voie, la voie de gauche, et un long bouchon à traverser désormais, quasiment 4 km de perturbation. Ça passe tout doucement sur la voie la plus à gauche, c'est au kilomètre 73. Ne cédez pas à la curiosité, vous restez bien concentré sur votre route, et puis vous qui arrivez à l'arrière du bouchon, pensez à bien actionner les feux de détresse une fois que vous avez passé Nîmes-Ouest, la sortie numéro 25. C'est là où vous allez passer le plus de temps actuellement avec les conséquences de cet accident. Et puis beaucoup plus loin, si vous partez vers l'Espagne, c'est encore bien chargé après le boulot. C'est la sortie 43, quelques minutes pour rejoindre la P7, le territoire espagnol. Voilà pour cette région. Ailleurs, je vous le disais, un petit peu de monde à Lyon, toujours d'actualité, ce bouchon au tunnel de Fourvière. Bon quart d'heure pour passer le tunnel si vous arrivez par la M6, la métropolitaine 6. Et puis, si vous arrivez au sud de Lyon, c'est dense sur le secteur de Chassuronne, avec quelques ralentissements également pour vous qui arrivez du contournement de Lyon, de l'autoroute A46, si vous prenez la direction de Marseille pour rejoindre la bretelle de bifurcation en direction du sud, c'est un petit peu ralenti. Et puis si vous descendez la vallée du Rhône, pas de long bouchon à traverser, mais le trafic est de plus en plus chargé. Il peut y avoir quelques ralentissements ponctuels, notamment sur le secteur de Valence, et toujours cette attente au niveau des entrées de Valence-Romans. Entrée numéro 15 pour vous qui rejoignez l'autoroute A7 au niveau des entrées de Valence. Voilà pour le trafic. Continuez à respecter la régulation de vitesse. Régulation de vitesse entre Valence et Orange sur l'autoroute A7 direction Marseille pour maintenir l'écoulement du trafic et retarder la formation des bouchons. Un incident survient sur l'autoroute. Les opérateurs des PC Sécurité orchestrent tout en coulisses. Ils veillent sur vous, sur les équipes, diffusent les images et informent aussi le 177. Nous vous ferons découvrir leur métier dans Question d'autoroute dans ce 12-14, juste après Christophe Maé. Voici la Lune.

0: dans les difficultés, notamment vous qui circulez entre Nîmes et la région de Montpellier sur l'autoroute A9 direction Barcelone. Un long bouchon à traverser, circulation sur une seule voie à l'approche de Galargue. Il y a un accident, priorité au service de secours. Bien évidemment, vous ne circulez que sur une seule voie, la voie de gauche. Je vous en reparle dans quelques minutes.
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0: Et ce rendez-vous question d'autoroute avec un coup de projecteur sur un métier discret mais essentiel. Quentin Lachaise nous emmène au cœur d'un PC sécurité.
2: Qui sont les personnes qui surveillent l'autoroute en permanence? Au sein des PC sécurité du réseau Vinci Autoroutes, les régulateurs sécurité trafic, ou RST, veillent 24 heures sur 24 sur votre sécurité. Présentation avec Stéphane Mora, responsable d'un des PC sécurité.
3: Leur mission, c'est de superviser le trafic, faire intervenir les moyens de secours ou les personnes de Vinci Autoroutes pour aller protéger les événements et informer les automobilistes à l'aide de panneaux à messages variables au-dessus de l'autoroute.
2: Leur lien est permanent avec les patrouilleurs grâce à une radio interne.
4: T'écoute, bonjour.
5: Bonjour, c'est Dominique Céline Hudo. On va poser...
2: Et ils travaillent avec les préfectures des départements que l'autoroute traverse en cas d'événement majeur.
3: La décision de mettre en place, dans certains cas, une sortie obligatoire, c'est toujours la préfecture qui va valider cette mesure d'exploitation pour garantir à l'automobiliste son voyage.
2: Les régulateurs sécurité trafic gèrent également l'installation de zones de travaux, comme pour une fermeture programmée pour refaire la chaussée, par exemple.
3: Le soir, on va le consigner sur l'outil informatique et ce sera également diffusé en temps réel sur les ondes de 107.7.
2: Ces opérateurs des PC sécurité vous répondent également à la borne orange. En cas de problème, c'est le meilleur moyen de les informer d'une situation à risque.
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0: Nike et Bipolar Sunshine sur Radio Vinci Autoroute. Le trafic dans 2 minutes.
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0: Il est midi et demi, les perturbations à la mi-journée se concentrent essentiellement dans la région de Nîmes, sur une partie de la 54 et puis sur l'autoroute A9 également. Ailleurs, quelques difficultés, une circulation qui reste chargée, mais le trafic s'améliore notamment à Lyon. Quelques minutes pour quitter Lyon désormais, c'est plutôt une dizaine de minutes si vous rejoignez la vallée du Rhône ou entre le sud de Lyon et Orange. Le trafic est bien dense, il va falloir traverser quelques petits ralentissement ponctuel en arrivant du côté de Valence. 10-15 minutes pour passer les perturbations. Pas de très très longs bouchons à traverser. Pour l'instant, continuez à bien respecter la régulation de vitesse qui est en place entre Valence et Orange. Pas plus de 110 km/h dans les secteurs, bien sûr, où vous pouvez atteindre les vitesses indiquées. C'est à l'approche de Valence que ça ralentit. Après Bourg-les-Valence, c'est la sortie numéro 14 et ça freine vers le kilomètre 68. Vous actionnez les feux de détresse pour prévenir ceux et celles qui vous suivent. Toujours ces conséquences aussi pour vous qui arrivez du contournement de Valence. Vous arrivez du réseau secondaire, quelques petites minutes pour vous insérer dans le trafic et rejoindre l'autoroute A7, la 7 où il peut y avoir, je vous le disais, quelques ralentissements ponctuels un petit peu plus au sud, dans la région de Montélimar, à l'approche d'Orange également. Mais pour l'instant, il n'y a pas de très longs bouchons à traverser. Peut-être l'effet de la pause déjeuner aussi. Tiens, marquez les pauses si vous avez pris la route assez tôt ce matin. Les aires de repos, les aires de service à votre disposition. Vous arrivez à Orange, si vous rejoignez l'autoroute A9, il y a encore du monde du côté de Nîmes, avec quelques conséquences pour vous qui arrivez de l'autoroute A54. C'est plutôt une dizaine de minutes désormais après Garon pour rejoindre l'autoroute A9 et vous insérer dans le trafic. L'A9, ou une fois passé Nîmes-Ouest en direction de Barcelone, il va falloir encore du temps pour traverser un bouchon. Il y a un accident qui est en cours, 2 km après Galar-Guegmort, c'est la sortie 26. Les véhicules ont pu regagner la bande d'arrêt d'urgence vers le kilomètre 73, qui veut dire que vous passez sur toutes les voies. Pour autant, il y a du monde en intervention. Les services de secours, de sécurité, vous respectez bien le corridor de sécurité. Il va falloir encore du temps. Il y a une dizaine de kilomètres de bouchons qui s'est formé rapidement parce que lorsque cet accident se trouvait sur les voies, vous n'avez circulé que sur une seule voie. Vous passez sur toutes les voies désormais. Il va tout de même falloir du temps pour traverser ce bouchon. Un petit peu de patience si vous avez passé la région de Nîmes et puis beaucoup plus au sud, si vous allez plutôt vers l'Espagne avant de rejoindre la P7, l'autoroute espagnole. Il faut quelques petites minutes après le boulot, c'est la sortie numéro 43 avec un trafic qui ralentit sur 2 km. Voilà pour ces perturbations. Quelques véhicules en difficulté par endroit, c'est le cas beaucoup plus à l'est. On change de région. Vous êtes sur l'autoroute A8. Vous arrivez sur le secteur d'Aix-en-Provence pour rejoindre l'autoroute A7. Un véhicule est en panne sur l'aire de Vintabrin, sur la voie qui permet de quitter cette aire de Vintabrin. C'est un petit peu après la bifurcation de l'autoroute A8 avec l'autoroute A51. Il est 12h34, bienvenue.
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0: Et le 12-14 en musique avec David Hallyday, avant d'évoquer les prévisions de circulation.

0: David Hallyday sur Radio Vinci Autoroute avec Repense-y si tu veux. Le secteur le plus compliqué, c'est la région de Nîmes entre Nîmes et Montpellier après Nîmes-Ouest, la sortie 25. Si vous êtes sur l'A9 en direction de Barcelone, il va falloir encore du temps pour traverser un bouchon, long bouchon, parce qu'il y a un accident qui est en cours après Galargues. À vous compter quasiment une demi-heure, trois quarts d'heure peut-être pour traverser une dizaine de kilomètres de bouchon. Je vous en reparle dans quelques minutes. Il est 12h37.
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0: Aujourd'hui, la circulation s'annonce dense en fin d'après-midi, en début de soirée. Conseil, si possible, privilégier un départ en dehors de ces plages horaires. Demain, jeudi, le pic de trafic est attendu vers 11h, avec une circulation concentrée le matin, notamment sur les autoroutes A10, A63, A61, mais aussi les autoroutes A7 et A9. Roulez plutôt l'après-midi. C'est notre conseil. Vendredi et samedi, ce sont des journées beaucoup plus calmes sur les routes. En revanche, dimanche 17 mai, on compare souvent ce dimanche de l'Ascension à un chassé-croisé d'été. Nous vous conseillons de prendre la route avant 10h ou tard dans la soirée pour éviter les plus gros bouchons.
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0: La musique et la reprise docile avec ce morceau Knock on Wood. Vous restez avec nous, l'info trafic dans une minute.
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0: Il est 12h46, là où il y a le plus gros des perturbations, c'est entre la région de Nîmes et Montpellier sur l'autoroute A9, conséquence d'un accident. Avant d'évoquer cette région, une dizaine de minutes, 10-15 minutes pour quitter Lyon et rejoindre la vallée du Rhône en direction du sud. Vallée du Rhône avec quelques ralentissements sur le secteur de Valence, une dizaine de minutes pour les traverser. Vous patientez toujours au niveau des entrées. En revanche, entrée Valence-Romans, entrée numéro 15, si vous arrivez du réseau secondaire, c'est plutôt une dizaine de minutes pour rejoindre l'autoroute A7 et vous insérer dans le trafic. Et puis la régulation de vitesse qui est toujours en place sur le secteur de Valence, entre Valence et Orange, pas plus de 110 km/h dans cette partie de l'autoroute A7. Régulation de vitesse, vous ne dépassez pas les 110 km/h comme cela vous est rappelé sur les panneaux lumineux dans les secteurs, bien sûr, où vous pouvez atteindre les vitesses indiquées. Voilà pour cette région. Quelques petits ralentissements si vous passez par l'axe qui traverse la Camargue, mais pas de grosses perturbations. Là où il faut encore du temps pour traverser un bouchon, c'est le secteur de Nîmes. Évitez la région de Nîmes actuellement si vous le pouvez. Arrêtez-vous avant sur les aires de repos, les aires de service, peut-être pour marquer la pause déjeuner à cette heure-ci. Il faut encore du temps pour traverser un long bouchon, 12 km de bouchon, un accident qui est en cours. Il y a du monde sur la bande d'arrêt d'urgence. Vous respectez bien le corridor de sécurité. Il faut du temps, vous comptez quasiment 3/4 d'heure actuellement pour traverser ce bouchon. Sachez qu'une fois passé Nîmes, vous allez vous retrouver dans cette perturbation. Même vous qui arrivez de l'autoroute A54, donc pour l'instant, évitez si vous le pouvez la région de Nîmes et puis vous restez bien sûr à l'écoute du 107.7. Voilà pour la principale information. Là où c'est un petit peu dense aussi, c'est au sud de Perpignan pour aller en Espagne sur l'autoroute A9. Et puis beaucoup plus loin, si vous circulez du côté de Clermont-Ferrand cette fois, vous passez peut-être par l'autoroute A75. Sachez qu'il y a un long bouchon également au-delà du réseau Vinci Autoroute parce qu'il y a une zone de travaux à traverser. Une pianiste française qui consacre son nouvel album à un compositeur américain bientôt nonagénaire, toujours en activité. Philippe Glass, Célia Oneto Ben Saïd est l'invité de Tempo 110, juste après la recette, celle de Jack et Carla.

0: La recette, celle de Jack et Carla. L'info trafic dans ce 12-14 dans quelques minutes. Le secteur bien compliqué, c'est la région de Nîmes. Arrêtez-vous peut-être avant sur les aires de repos, les aires de service. Marquez la pause. La pause déjeuner à 7h06 sur l'autoroute A9, y compris à vous qui arrivez de l'autoroute A54, parce qu'il y a encore un long bouchon à traverser 7 km après Nîmes-Ouest en direction de Barcelone. Conséquence d'un accident qui s'est produit après Galargues. Vous comptez encore au moins 3/4 d'heure pour traverser la perturbation. Je vous en reparle dans quelques minutes. Bon courage à vous si vous êtes dans ce bouchon. Nous changeons de registre musical avec le minimalisme de Philip Glass. Cette musique répétitive née aux États-Unis dans les années 60. La pianiste Celia Onetto Benside nous en parle. Voici Tempo 110 avec Charlotte Latour.
1: 110 secondes avec une pianiste française qui a découvert Philip Glass il y a seulement 7 ans. Celia Onetto Benside, à 33 ans, reconnaît que la musique du compositeur américain ne lui a jamais été enseignée pendant ses études de piano. Aujourd'hui, tout à la joie de découvrir l'immense répertoire pour piano du maître du minimalisme, elle sort un album qui illustre les différentes facettes de l'œuvre de Philip Glass, de la musique d'opéra à la musique de film, en passant donc par des pièces pour piano, le tout dans une atmosphère tantôt nostalgique, tantôt enivrante.
2: La musique de Philip Glass a été longtemps perçue comme trop simple dans le monde de la musique contemporaine, de la création. Faut pas oublier qu'en France, on est dans le pays de Boulez. Et Boulez et Glass, c'est quand même diamétralement opposé comme esthétique. Et Glass va faire partie de ces compositeurs comme Steve Reich ou John Adams après, qui vont aller à contre-courant de cette quête de complexité en allant vers un culte un peu de la simplicité et de la transe par la répétition. Et sa force, c'est qu'il est rentré par la porte du grand public, puisque à partir du moment où le public veut écouter Philip Glass, les interprètes veulent le jouer, quand bien même on ne nous l'a pas enseigné dans l'histoire de la musique, ni dans les cours de piano, de violon, etc. Une force hypnotique qu'il a et qui est sincère. Souvent, il va mélanger des rythmes ternaires avec des rythmes binaires dans les deux mains ou dans les différentes voix de l'orchestration. Et puis, avec une harmonie constituée d'accords assez simples, mais tout de suite très immédiat. Et puis, tout d'un coup, il y a une mélodie qui se dégage. En fait, c'est l'efficacité folle.
1: Echoes de Celia Onetto Benside, un album paru chez Mirare.
0: Merci et vous retrouvez ce rendez-vous en ligne sur notre site radio-autoroute.com et notre application. Retour au trafic avec un obstacle sur l'autoroute A7. C'est dans le Vaucluse, le secteur d'Avignon, direction de Lyon, obstacle 9 km après Avignon, le Pontet, la sortie numéro 23, c'est au kilomètre 180. Voilà pour le trafic, le détail de vos conditions de circulation dans quelques minutes. Un accident terminé à Galargues sur l'A9 direction Barcelone et la circulation qui s'améliore tout doucement. Je vous reparle de vos conditions de circulation après la rédaction. Marine Gibert nous rejoint dans quelques minutes. Voici YouTube.

0: La musique avec U2 sur le 107.7. Vos conditions de circulation arrivent dans les prochaines minutes. Il est 13h, le flash d'actualité. C'est tout de suite, voici la rédaction.
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2: Bonjour à toutes et à tous. Pour la première fois en 5 ans, le taux de chômage franchit la barre des 8% en France. Il a augmenté de 0,2 points au premier trimestre 2026 et s'établit donc à 8,1% de la population active. Le nombre de chômeurs atteint 2,6 millions. Mais l'INSEE précise toutefois que les chiffres demeurent nettement en dessous du pic de mai 2015 où le chômage atteignait 10,5%. Aucune raison de porter un masque actuellement, c'est ce qu'assure la ministre de la Santé, Stéphanie Rist, qui tente de calmer les inquiétudes croissantes au sujet de l'antivirus. On rappelle qu'une Française, ex-passagère du navire Ondus, est gravement touchée en ce moment par l'antivirus. Elle est hospitalisée à l'hôpital Bichat à Paris, mais il n'y a pour l'instant pas de signe de circulation du virus dans l'Hexagone, répète la ministre. Cette patiente est la seule personne en France à avoir été testée positive. Une vingtaine de cas contacts n'ayant pour l'instant déclaré aucun symptôme ont par ailleurs été placés à l'isolement. Emmanuel Macron s'apprête à déposer une résolution à l'ONU afin de poser le cadre d'une mission de sécurisation du détroit d'Ormuz lorsque l'Iran et les États-Unis accepteront de lever leurs blocus respectifs. Et en concertation avec ces deux pays, Paris veut convaincre Téhéran et Washington de décorréler le sort du détroit d'Ormuz du reste de conflit et des négociations avec l'Iran. La guerre au Moyen-Orient devrait s'inviter dans les discussions à Pékin. Aujourd'hui, le président américain Donald Trump doit arriver en Chine accompagné de chefs d'entreprise américains, parmi lesquels Elon Musk, avec l'intention aussi de demander à son homologue Xi Jinping de leur ouvrir le marché chinois. C'est le premier sommet bilatéral Chine-États-Unis depuis 2017. Retour en France, où il y a du monde sur la route des départs en week-end. Aujourd'hui, à la veille de ce long pont de l'Ascension, journée rouge d'après Bison Futé. C'est surtout en fin d'après-midi que le gros du trafic est attendu. Restez bien à l'écoute du 107.7, vos conditions de circulation en détail et en région à suivre juste à la fin de ce flash. Et puis en foot, le Paris Saint-Germain peut décrocher officiellement le 14e titre de son histoire ce soir lors de son déplacement sur la pelouse du RC Lens en match en retard de la 29e journée de Ligue 1. Depuis sa victoire contre Brest dimanche au Parc des Princes, il n'y a plus vraiment de suspense sur l'issue de la saison. Avant ce choc à Bollard, les Parisiens comptent 6 points d'avance sur les 100 et or avec une différence de but très favorable. Coup d'envoi à 21h. Il est 13h02, c'est la fin de ce flash. Belle journée sur le 107.7 dans un instant, le trafic après votre météo.
0: Merci Marine. Les prévisions météo avec quelques nuages sur l'Auvergne-Rhône-Alpes, un ciel assez variable aujourd'hui. Du soleil beaucoup plus généreux près de la Méditerranée, mais avec du vent Mistral-Tramontane sur leur secteur des rafales entre 60-70 km/h. Et puis les températures cet après-midi, 17 degrés à Toulouse, 18 à Lyon, 19 à Perpignan, 22 degrés attendus à Montpellier et à Marseille.
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0: Le 12-14 est votre rendez-vous avec l'agenda des sorties. La première partie, nous partirons au Festival de la Camargue dans la prochaine demi-heure. Et puis la seconde partie nous emmènera dans le Puy-de-Dôme. Ça, ce sera plutôt avant 14h. Pour l'instant, voici le trafic.
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0: 13h03, il y a encore des perturbations entre la région de Nîmes et Montpellier, direction Barcelone, mais ça s'améliore tout doucement. Avant d'évoquer cette région, je vous rejoins beaucoup plus loin à Lyon, au tunnel de Fourvière, toujours une dizaine de minutes pour passer ce tunnel si vous arrivez par la M6. Et puis une fois que vous avez passé le tunnel de Fourvière, vous arrivez peut-être sur le secteur de Ternay, là où la 7 Nord rejoint l'autoroute A46, le contournement de Lyon et l'autoroute A47. Quelques petites minutes pour passer le secteur, circulation bien chargée, direction Marseille. Si vous rejoignez l'autoroute A47 pour prendre la direction de Saint-Étienne, il faut compter un bon quart d'heure pour traverser un bouchon, sachez-le, à l'approche de Rive-d'Augier. C'est en direction de Saint-Étienne avec des véhicules en difficulté dans cette région. C'est le secteur de la direction des routes centre-est. Voilà pour cette région. Vous descendez la vallée du Rhône, pas de grosses pertes perturbations, même si le trafic est dense en direction de Marseille sur le secteur de Valence, de Montélimar. Vous continuez à bien respecter la régulation de vitesse qui est en place. Les prescriptions de vitesse vous sont rappelées sur les panneaux lumineux. Et puis là où il faut encore un petit peu de patience pour traverser un bouchon, c'est en arrivant du côté de Nîmes. Vous êtes sur l'autoroute A9, alors ça s'améliore ainsi. Vous êtes en direction de Barcelone. Après Nîmes-Ouest, il y a 6 km de bouchon. Vous comptez tout de même une bonne demi-heure pour traverser. La perturbation s'affraîne sur l'autoroute A9 vers le kilomètre 59. Vous arrivez à l'arrière de la perturbation. Vous actionnez les feux de détresse. Beaucoup de monde et puis les conséquences d'un accident terminé. Bon courage à vous. Partout ailleurs, ça va bien.
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Marine sur Radio Vinci, autoroute Escro, c'est le titre du morceau. Le trafic qui reste encore bien chargé sur la vallée du Rhône, ralenti dans la région de Nîmes, mais ça s'améliore sur l'autoroute A9. Je vous dis tout après la musique. Voici Cathy Tunstall. 3, 2, 1.

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1: 13h16, la circulation s'améliore entre Nîmes et la région de Montpellier sur l'autoroute A9. Avant d'évoquer cette région, le trafic toujours bien chargé, ça n'a pas évolué en région lyonnaise. 5-10 minutes pour passer le tunnel de Fourvière, quelques toutes petites minutes pour rejoindre la vallée du Rhône. Et puis vous êtes nombreux en vallée du Rhône, direction le sud, il faut une dizaine de minutes hein, tout au plus pour passer quelques ralentissements dans la région de Valence, après Bourg-les-Valence, et un petit peu de monde aussi pour rejoindre l'autoroute A7 au niveau des entrées de Valence-Romand. Vous êtes concernés si vous arrivez du réseau secondaire, notamment de la Lacra, le contournement de Valence. Il peut y avoir quelques ralentissements ponctuels également. Vous restez bien concentrés. Régulation de vitesse toujours en cours sur l'A7 entre Valence et Orange. Vous ne devez plus dépasser les 110 km/h en direction du sud. Régulation de vitesse qui permet de gagner du temps tout en roulant moins vite. Comme le rappelle Jennifer Amourette de Vinci Autoroute.
2: On gagne du temps. Effectivement, même si on roule moins vite, on va gagner du temps car on aura moins de bouchons et moins d'accidents. On a pu remarquer qu'on baissait de 30% les bouchons et de 25% le nombre d'accidents quand on mettait en place la régulation dynamique de vitesse.
1: Jennifer Amourette de Vinci Autoroute. Vous allez plutôt vers la Provence sur l'autoroute A7 ou sur l'autoroute A8 direction Marseille ou Aix-en-Provence. Ça va bien. Pas de perturbation aussi sur l'axe qui traverse la Camargue. Entre Salon de Provence et Nîmes, en passant par Arles, mais le trafic reste assez soutenu. En revanche, en arrivant du côté de Nîmes sur l'autoroute A9, pour vous qui êtes en direction de Barcelone, il faut encore 10-15 minutes pour traverser 4 km de bouchons cet après Nîmes-Ouest, la sortie 25, conséquence d'un accident terminé. Mais la circulation s'améliore nettement. Et puis, tout au sud de l'autoroute A9, c'est encore un petit peu ralenti si vous allez vers l'Espagne. Après le Boulou, c'est la sortie 43. Partout ailleurs, ça va bien pour ce début d'après-midi. Votre agenda des sorties, la première partie dans quelques minutes, tout au long de cette fin de semaine. Le Festival de la Camargue et du Delta du Rhône vous attend avec de nombreuses animations. C'est en partenariat avec le 107.7. Nous vous emmènerons aussi en Ariège, dans l'un des plus beaux villages de France, et puis à Lyon pour une nouvelle édition des Nuits Sonores. Rendez-vous après Michel-Paul Naref. Voici Goodbye, Marie-Lou.

0: Les souvenirs avec Michel Polnareff, goodbye. Marie-Lou, pour accompagner votre route, peut-être le début du long week-end pour vous. La circulation un petit peu chargée autour de Lyon, ça va mieux du côté de Nîmes. Le trafic, je vous en reparle en détail dans quelques minutes. Méfiez-vous toutefois si vous passez par le secteur d'Avignon. Vous êtes sur l'autoroute A7 entre la région de Marseille et d'Avignon. Il y a un accident sur l'autoroute A7 en direction de Lyon. C'est une dizaine de kilomètres après Avignon-le-Pontet. C'est la sortie numéro 23. Un véhicule sur la bande d'arrêt d'urgence au kilomètre 180. Je reviens bien évidemment sur vos conditions de circulation et un trafic qui se charge à nouveau dans le secteur de Nîmes si vous arrivez d'Arles. L'infotrafic dans quelques minutes. Il est 13h24. Et voici la première partie de votre agenda des sorties tout au long de cette fin de semaine. Le Festival de la Camargue et du Delta du Rhône vous attend. Votre agenda, c'est maintenant avec Quentin Lachaise qui nous emmène donc d'abord dans un écrin de nature.
1: Si vous êtes amoureux des grands espaces préservés, il est certain que la Camargue a de quoi vous séduire. Et c'est bien ce que compte mettre en avant le Festival de la Camargue et du Delta du Rhône. Comme à son habitude, le programme est très très riche. Conférences, expositions, ateliers pour toute la famille. Et puis des incontournables comme les sorties nature avec un guide. Anne Durget est la directrice du festival.
2: Puis la plupart des sorties, c'est essayer d'amener justement le public dans des endroits qui ne sont pas forcément ouverts le reste de l'année. Vous allez avoir une sortie sur l'étang du Vacarès avec un pêcheur d'anguilles. Ça, c'est des choses que vous ne pouvez pas retrouver toute l'année. Voilà. Donc c'est des actions qu'on a mis spécifiquement en place dans le cadre du festival, pour avoir aussi des sorties en aigue-chien. Donc ça, ce sont ces barques traditionnelles de Camargue à fond plat où on embarque les gens sur ces barques et puis ils se promènent sur un vieux bras du Rhône et puis d'un coup, ils arrivent sur le Rhône. Donc c'est vrai que c'est un petit peu magique, quoi.
1: Le Festival de la Camargue se déroule jusqu'à dimanche dans une bonne partie des Bouches-du-Rhône en partenariat avec Radio Vinci Autoroute. La Camargue est accessible par les sorties de l'A54 et la Nationale 113. Direction l'Ariège où l'une des communes classées plus beaux villages de France vous attend pour sa traditionnelle fête de la rose. La petite cité de Camon, au sud de Castelnaudary et Carcassonne, propose de nombreuses visites autour de son patrimoine, dont ses 400 rosiers en fleurs au printemps. Des balades commentées, un marché et des concerts vont ponctuer tout ce dimanche. Dans un tout autre genre, les Nuits Sonores reviennent à Lyon pour une 23e édition. Ce festival de musique électro et indépendant propose une très très riche programmation dans divers lieux de la ville, souvent jusqu'à tard dans la nuit. Mais si vous n'êtes pas noctambule, d'autres sessions sont proposées en journée avec des concerts plus doux, des rencontres et même un tournoi d'échecs ce dimanche. Je vous retrouve tout à l'heure, nous irons en Auvergne découvrir le rendez-vous incontournable des couteliers, c'est à Thiers dans le Puy-de-Dôme.
0: Merci Quentin, et tout à l'heure vous nous parlerez également des routes, des vacances autrefois, petit clin d'œil avec la Nationale 86. Et puis, nous prendrons la direction de Montpellier pour un spectacle peu commun du e-sport. C'est à retrouver dans quelques minutes. Le trafic en détail et une nouvelle information avec un obstacle sur l'axe qui traverse la Camargue entre Saint-Martin-de-Crau et Salon de Provence. Pour vous qui êtes sur l'autoroute A54, direction Salon de Provence, ça ralentit d'ailleurs 9 km après cette barrière de péage de Saint-Martin-de-Crau. Je vous en reparle après la musique. Voici Cat Size.

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1: 13h30 quasiment, l'infotrafic et quelques perturbations toujours d'actualité dans la région de Nîmes, sur le secteur de Galargue, également sur l'autoroute A9. Il faut quelques minutes encore pour traverser les bouchons, les ralentissements direction Toulouse ou Barcelone, et puis quelques ralentissements aussi pour vous qui arrivez de l'autoroute A54 avant de rejoindre l'autoroute A9, mais pas de très très longs bouchons désormais à traverser. Vous êtes beaucoup plus loin en vallée du Rhône, le trafic reste bien chargé, pas de grosses perturbations. Vous comptez 10-15 minutes de plus pour votre trajet depuis la région de Valence jusqu'à Orange en direction de Marseille. Et puis avant cela, si vous arrivez de Lyon, pour quitter Lyon, c'est plutôt une dizaine de minutes pour ce début d'après-midi. Une circulation qui s'intensifie sur la vallée du Rhône avec des obstacles aussi par endroits sur les voies. C'est le cas d'ailleurs si vous circulez en direction de Marseille. 9 km après Montélimar Nord, Solz sur Rhône. Obstacle au kilomètre 110, le patrouilleur est en route. Le 12-14 se poursuit, il est 13h30.
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1: La seconde partie de votre agenda des sorties dans quelques minutes avec dans le Puy de Dôme les couteliers qui vous font découvrir leur savoir-faire tout au long du week-end. Vous pouvez aussi remonter le temps en vallée du Rhône avec un bouchon reconstitué des années 60. Et puis, direction Montpellier où le Zénith accueille une grande compétition de jeux vidéo. Rendez-vous juste après Paolo Nutini. Ah oui.

0: La musique de Paolo Nutini. Retour au trafic et plusieurs informations avec des obstacles sur les voies. C'est du côté de Narbonne sur l'autoroute A9, 6 km après la bifurcation avec l'autoroute A61. Des obstacles au kilomètre 200. Vous circulez un petit peu plus loin sur l'autoroute A9. Là, c'est un véhicule qui est en panne sur la voie qui permet d'accéder à l'aire de Béziers-Mont-Blanc-Nord. Et puis, on change de région, direction la vallée du Rhône, la région de Montélimar avec un obstacle là aussi en direction de Marseille sur l'autoroute A7. Un obstacle une dizaine de kilomètres après Montélimar Nord Solce-sur-Rhône. C'est la sortie numéro 17. C'est au kilomètre 120. Je vais revenir bien évidemment sur les perturbations et notamment le trafic bien dense dans la région de Nîmes. Rendez-vous dans quelques minutes. Voici la seconde partie de votre agenda des sorties. Quentin Lachaise, cette fois direction le Puy de Dôme, à une demi-heure de Clermont-Ferrand.
1: Si vous êtes en panne d'idées de cadeaux à offrir, pourquoi pas un couteau? Il en existe de toutes les formes, de toutes les tailles, et certains sont de véritables œuvres d'art. Coutelia, à Thiers, vous permet de découvrir cet artisanat parfois dans l'ombre. Clémentine Albouy fait partie de l'organisation de l'événement.
2: On a plusieurs associations qui sont présentes pour parler justement de l'histoire de la coutellerie, avec par exemple la confrérie du couteau Le Thiers, la possibilité pour les visiteurs de monter son propre couteau. Donc pour un adulte, ça va être un couteau pliant. Il aura également la possibilité de forger sa propre lame. Et pour cette année 2026, on lance également une nouvelle animation de forge pour les enfants, où l'objectif, ce sera qu'ils forgent une tête de clou. Ils seront amenés à taper la tête du clou pour lui donner une forme qu'ils souhaitent.
1: Coutelia, c'est à Thiers, dans le Puy de Dôme, tout ce week-end. Vous accédez à Thiers par l'A89, sortie Thiers, numéro 29, ou bien Thiers Est-Lamonnerie, numéro 30. Quand on parle ancienne route des vacances, tout le monde n'a d'yeux que pour la Nationale 7. Mais il y a eu un autre axe pour rejoindre le sud en vallée du Rhône, la Nationale 86, l'axe Lyon-Nîmes. Ce samedi à 10h30, des dizaines de véhicules anciens vont se prêter au jeu de recréer un bouchon des grands départs à Bourg-Saint-Andéol, c'est en Ardèche. L'association des vieilleries, à l'origine des festivités, propose même un rétro-camping tout au long de ce week-end de l'Ascension. Enfin, nous allons à Montpellier pour un spectacle que vous n'avez pas l'habitude de voir, j'en suis sûr. Une compétition de e-sport, de jeux vidéo si vous préférez. Ce dimanche, vous pourrez assister à la finale de la ZLAN, un événement organisé au Zénith de la ville par une figure locale du streaming sur la plateforme Twitch, à savoir Zerator. Les joueurs s'affronteront durant 3 jours sur 9 jeux différents à très haut niveau. Le vainqueur dimanche repartira avec plus de 50 000 euros en guise de premier prix. Je vous souhaite un très très bon week-end.
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0: La musique d'Olivia Ruiz avec Mon corps, mon amour sur le 107.7. L'infotrafic, c'est dans 2 minutes.
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0: Il est 13h45, l'info trafic et la circulation qui se charge à nouveau autour de Lyon sur la vallée du Rhône. Quelques perturbations encore dans la région de Nîmes. Avant d'évoquer ces informations, la région lyonnaise avec un obstacle sur les voies de l'autoroute A7 Nord. Vous êtes en direction de Marseille, c'est 3 km après la bifurcation de l'autoroute A7 Nord avec la 46 et la 47 qui arrivent de Saint-Étienne en arrivant du côté de Chasse-sur-Rhône. Le patrouilleur 20 intervenir. Quelques petits ralentissements encore à Lyon au tunnel de Fourvière, mais ça s'améliore pour prendre la direction de la vallée du Rhône. La vallée du Rhône avec une circulation chargée du côté de Valence. Avant d'arriver à Valence, un bouchon se forme parce qu'il y a un accident qui s'est produit sur l'autoroute A7, un accident de direction Marseille. Après le col du Grand Bœuf, cet accident après Chanaou-Saint-Rambert-d'Albon, c'est la sortie numéro 12. C'est au kilomètre 35. Il y a 2 véhicules impliqués dans cet accident sur la voie de gauche. Peut-être des piétons à proximité. Donc faites attention. Et le trafic est ralenti forcément en arrivant sur ce secteur. C'est au sud de Lyon, entre Lyon et Valence, sur l'autoroute A7. Bouchon qui se forme actuellement vers le kilomètre 31. Voilà pour cette région. Un petit peu plus loin, c'est en arrivant à Valence, après Bourg-les-Valence, qu'il faudra encore quelques minutes pour traverser les bouchons, les ralentissements, des ralentissements ponctuels également qui s'installent un petit peu plus au sud. Du côté de Montélimar, vous êtes nombreux peut-être à avoir fait la pause déjeuner, vous repartez. Circulation de plus en plus dense entre Valence et Orange. 15-20 minutes de plus sur votre trajet pour cette partie de l'autoroute A7 avec la régulation de vitesse qui est en place encore entre Montélimar et Orange en direction de Marseille pour maintenir l'écoulement du trafic, pas plus de 110 km/h. Nous quittons la vallée du Rhône. Je vous rejoins beaucoup plus au sud, dans la région de Nîmes. À nouveau, du monde pour vous qui arrivez d'Arles par l'autoroute A54. Pour vous insérer dans le trafic à Nîmes, c'est après Nîmes Centre, la sortie numéro 1, il y a 2 km de bouchons et puis quelques ralentissements du côté de Nîmes dans la région de Nîmes-Ouest. Après la sortie 25, Nîmes-Ouest globalement, entre Nîmes et Galargues, que la circulation est bien chargée et d'ailleurs dans les deux sens de circulation, c'est un petit peu plus dense en direction de Toulouse ou Barcelone. Là aussi, ça peut soudainement freiner devant vous. Maintenez de bons intervalles de sécurité avec le véhicule que vous suivez par endroit, quelques obstacles et des patrouilleurs qui vont intervenir. C'est le cas dans la région de Béziers, dans la région de Narbonne également. Attention à ces hommes et à ces femmes en jaune. La rédaction à 14h pour l'actualité, le 12-14 qui se referme tout doucement. Et la suite de votre trajet en musique, voici Madonna.

Elena sur Radio Vinci, autoroute avec Capuche. Le trafic de plus en plus chargé. Un accident en vallée du Rhône, au sud de Lyon, direction Marseille, après Chana ou Saint-Rombert d'Albon. Un accident au kilomètre 35. Vous ne passez que sur les deux voies les plus à droite. Les services de sécurité sont en route et forcément, le trafic ralentit de plus en plus. Je vous reparle de vos conditions de circulation dans quelques minutes après la rédaction à 14h. Pour aller jusque-là, voici Gossip.

0: La musique de Gossip hein, sur Radio France et Autoroute avec Heavy Cross. Bienvenue si vous nous rejoignez. Il va falloir du temps pour descendre la vallée du Rhône, quasiment trois quarts d'heure de plus désormais depuis le sud de Lyon jusqu'à Orange, du monde dans la région de Valence, de Montélimar, mais surtout un accident qui est en cours après Chana ou Saint-Rambert-d'Albon. C'est en direction de Marseille et un long bouchon à traverser. Je vous en reparle dans quelques minutes. 14h, voici le flash d'actualité, c'est la rédaction qui nous rejoint.
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2: Bonjour à toutes et à tous. Donald Trump en route pour Pékin où il sera reçu par son homologue Xi Jinping. Un sommet exceptionnel de trois jours avec de nombreux sujets sur la table. La guerre au Moyen-Orient, les droits de douane ou encore le statut de Taïwan. La dernière visite en date d'un président des États-Unis en Chine remonte à 2017 et il s'agissait déjà à l'époque de Donald Trump. Emmanuel Macron, lui, s'apprête à déposer une résolution à l'ONU afin de poser le cadre d'une mission de sécurisation du détroit d'Ormuz lorsque l'Iran les États-Unis accepteront de lever leurs blocus respectifs et en concertation avec ces deux pays. Paris veut convaincre Téhéran et Washington de décorréler le sort du détroit d'Ormuz du reste du conflit et des négociations avec l'Iran. En France, le SMIC va augmenter autour de 2,4% dès le 1er juin, selon le ministre du Travail et des Solidarités, Jean-Pierre Farandou, ce qui représente environ 44 euros bruts par mois. Cette hausse, conséquence de l'inflation de ces dernières semaines, est mécanique. 1700 personnes confinées dans un paquebot après la mort d'un passager près de Bordeaux. Pas de lien avec l'antivirus. C'est une épidémie de gastro-entérite qui est suspectée. Outre le nonagénaire décédé, une cinquantaine de personnes ont manifesté des troubles gastro-intestinaux à bord. Des analyses sont en cours. C'est plus de 13 par jour en France. En 2025, les infractions anti-LGBT+, enregistrées par les services de police, ont progressé de 2% sur un an, après avoir augmenté en moyenne de 13% par an entre 2016 et 2024. C'est ce qu'annonce aujourd'hui le ministère de l'Intérieur. Toutefois, le nombre d'actes anti-LGBT pourrait être bien supérieur. C'est ce que laisse entendre le ministère, qui souligne que le recours au dépôt de plainte reste extrêmement faible parmi les victimes. Du monde sur la route ce mercredi, la route des départs en week-end à la veille de ce long pont de l'Ascension. Journée rouge d'après Bison Futé. C'est surtout en fin d'après-midi que le gros du trafic est attendu. Restez à l'écoute du 107.7. Vos conditions de circulation en détail et en région arrivent à la fin de ce flash. Et puis on termine avec du foot. Le Paris Saint-Germain peut décrocher officiellement le 14e titre de son histoire ce soir lors de son déplacement sur la pelouse du RC Lens en match en retard de la 29e journée de Ligue 1. Coup d'envoi à 21h. Il est 14h02. C'est la fin de ce flash. Belle journée à l'écoute du 107.7. Dans un instant, le trafic après votre météo.
0: Merci Marine. La météo avec un ciel variable aujourd'hui sur l'ensemble du pays, notamment sur l'Auvergne-Rhône-Alpes. Du soleil beaucoup plus généreux près de la Méditerranée, mais avec le vent Mistral-Tramontane sur leur secteur des rafales entre 60 et 70 km/h. Côté température cet après-midi, 17 degrés à Toulouse, 18 à Lyon, 19 degrés à Montpellier, 22 à Perpignan et à Marseille.
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0: De plus en plus de monde sur le sud du pays et notamment sur la vallée du Rhône. Pour vous qui quittez Lyon, il faudra quelques minutes au tunnel de Fourvière, mais pas de très très longs bouchons au tunnel de Fourvière direction Marseille. En revanche, si vous arrivez au sud de Lyon, entre Solèze et le secteur de Chassurone, la circulation bien dense désormais sur le nord de l'autoroute A7, c'est une dizaine de minutes, ce qui veut dire que vous quittez Lyon en une vingtaine de minutes pour rejoindre la vallée du Rhône. Une fois que vous serez en vallée du Rhône, entre le sud de Lyon et Orange, il faut quasiment trois quarts d'heure de plus pour descendre la vallée du Rhône. Il y a d'abord un accident, c'est là où vous allez passer le plus de temps, pratiquement une demi-heure après Chana ou Saint-Rambert-d'Albon. C'est la sortie numéro 12, un accident au kilomètre 35, circulation sur deux voies les plus à droite. Cet accident implique deux véhicules sur la voie de gauche, secteur qui pour l'instant n'est pas sécurisé. Il y a des piétons à proximité de cet accident. Donc donc méfiance. Vous qui arrivez dans cette région, restez bien sur les voies les plus à droite. Et je vous le disais, il faut presque désormais une demi-heure pour passer cette perturbation. Ça freine vers le kilomètre 27 sur l'autoroute A7. Ensuite, sur la vallée du Rhône, ce sont quelques ralentissements, quelques bouchons ponctuels. Une circulation en accordéon dans la traversée de Valence, après Bourg-les-Valence, en arrivant du côté de Montélimar également. Ça peut soudainement freiner devant vous, donc maintenez de bons intervalles de sécurité avec le véhicule que vous suivez. Circulation bien chargée sur toutes les voies de circulation, jusqu'à Orange, même si le trafic se passe plutôt bien. Nous sommes cette fois sur l'autoroute A9, c'est l'axe Orange-Espagne. Encore un petit peu de monde du côté de Nîmes, sur l'A9 direction Barcelone, au niveau de Nîmes-Ouest, l'échangeur numéro 25, un petit peu après, et ça ralentit toujours pour vous qui arrivez d'Arles par l'autoroute A54 après Nîmes-Centre. Quelques petites minutes avec 2 km de perturbation avant de rejoindre l'autoroute A9. Et puis entre Nîmes et le secteur de Galargue en direction de Toulouse ou Barcelone, une circulation en accordéon. Là aussi, le trafic peut soudainement ralentir. Vous restez bien concentré sur votre route. Voilà pour les perturbations. Si vous allez plutôt vers la Provence, ça va bien. Vous partez peut-être pour profiter de ce long week-end avec un véhicule chargé. Pensez à vous arrêter sur les aires de repos ou les aires de service pour vérifier l'arrimage de vos bagages.
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Véronique Sanson sur Radio Vinci Autoroute et J'aime un homme. Retour au trafic avec cette nouvelle information. Vous êtes sur l'autoroute A7 en direction de Lyon. Vous avez passé Rognac-Houbert. Vous qui arrivez de Marseille après la sortie numéro 28, il pourrait y avoir un incendie à proximité des voies de circulation. C'est au kilomètre 250, peut-être de la fumée qui pourrait vous gêner. Les services de sécurité se rendent sur place. Beaucoup de monde sur la région lyonnaise. Vous êtes nombreux désormais à rejoindre la vallée du Rhône. Un accident aussi en vallée du Rhône au sud de Lyon qui complique le trafic. Et puis un petit peu plus à l'ouest, tiens, si vous êtes dans la région de Clermont-Ferrand et que vous rejoignez l'autoroute A75 en direction du sud, au-delà du réseau Vinci Autoroute, vous allez passer du temps dans un long bouchon parce qu'il y a une zone de travaux. Le trafic en détail dans les prochaines minutes. Pour éviter peut-être les perturbations, arrêtez-vous un petit peu avant, les aires de repos qui sont à votre disposition, les aires de service aussi. Et puis tiens, il y a des pauses gourmandes sur la route du week-end de l'Ascension. Aujourd'hui, avec des producteurs d'Occitanie qui vous donnent rendez-vous sur plusieurs aires des autoroutes A9 à 61, autoroute A20 également si vous allez un petit peu plus à l'ouest, sur les aires de l'A9 par exemple, à Ambresome-Nord, Béziers-Montblanc-Nord, Narbonne, Vinasson-Nord ou le village catalan, à Toulouse-Sud aussi sur l'autoroute A61 avec au programme des dégustations et des découvertes de produits locaux, des biscuits occitans, du miel, tapenade, pâté et autres spécialités de la région. N'hésitez pas donc à marquer la pause. Kenvé pour la musique et puis l'info trafic.

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1: Kenway, regarde-moi, vous restez bien évidemment à l'écoute de Radio Vinci Autoroute. Le trafic dans 2 minutes.
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1: 14h15, quasiment la circulation très chargée du côté de Lyon pour descendre la vallée du Rhône. On va en parler dans un instant.

0: Avant cela, je vous rejoins beaucoup plus loin. On change de région. Vous êtes sur l'axe Toulouse-Narbonne. C'est l'autoroute A61, direction de la Méditerranée. Un accident est signalé 8 km après Carcassonne-Ouest. C'est la sortie numéro 23 possible. L'accident au kilomètre 326 peut-être de la gêne à votre circulation. Les services de l'autoroute se rendent sur place. Vous restez bien concentrés en arrivant dans cette région. Et puis, beaucoup plus loin, si vous circulez actuellement dans la région de Nîmes, entre Nîmes et Galargues, sur l'autoroute A9, direction Montpellier ou Barcelone, une succession de bouchons, de ralentissements, quelques minutes, une dizaine de minutes de plus sur votre trajet en arrivant dans cette région, avec quelques petites conséquences pour vous qui arrivez d'Arles par l'autoroute A54, toujours 2 km de circulation en accordéon après Nîmes-Centre pour rejoindre l'autoroute A9. Et puis, si vous circulez plutôt vers la Provence, vous êtes entre Marseille et Avignon, sur l'autoroute A7 en direction de Lyon, il pourrait y avoir un incendie à proximité des voies, 2 km après Rognac-Aubert, c'est la sortie numéro 28. Les pompiers sont sur place, méfiance donc si vous arrivez dans cette région. Voilà pour les perturbations sur cette partie du réseau Vinci Autoroute. Beaucoup plus loin, je vous le disais, c'est bien chargé en région lyonnaise. Vous êtes nombreux à quitter Lyon depuis d'ailleurs le tunnel sous Fourvière et puis au sud de Lyon entre Solèze et le secteur de Chassuronne sur l'A7 Nord. Une circulation très dense dans cette région et nous sommes en direct avec Denis Costa à bord de la voiture Trafic de Radio Vinci Autoroute. Denis Costa, bonjour.
1: Bonjour Valette, bonjour à tous.
0: Vous êtes donc dans la région lyonnaise, vous avez quitté, me semble-t-il, le secteur de Communet sur l'autoroute A46. Vous arrivez dans ces bouchons sud de Lyon.
1: Exactement, j'arrive dans ce bouchon au sud de Lyon et je peux vous dire que les difficultés, elles commencent vraiment dans cette région lyonnaise pour la descente de la vallée du Rhône. Alors c'est une journée qui est classée rouge au plan national et qui est classée noire sur cette région Auvergne-Rhône-Alpes, donc il n'y a pas vraiment de surprise concernant ces difficultés, c'est tous les ans plus ou moins la même chose ce long week-end de l'ascension. Alors ce matin, j'étais déjà sur l'autoroute, j'ai remonté la vallée du Rhône et je voyais déjà le trafic qui était de plus en plus dense, des coups de vraiment bouchons. Là maintenant, à cette heure-ci, en début d'après-midi, les bouchons ils s'installent vraiment. On est dans une vraie configuration où on roule au pas. Là, je suis autour de 10-15-20 km/h, pas plus, dans ces premiers kilomètres de l'autoroute à cette
0: heure. Et c'est bouchon
1: du contournement est de Lyon.
0: Et ces bouchons qui sont compliqués également au sud de Lyon, Denis, parce qu'il y a un accident après Chanaou-Saint-Rambert d'Albron, la sortie 12, dans la descente du col du Grand-Bœuf, et c'est là d'ailleurs où vous allez passer le plus de temps, une demi-heure, trois quarts d'heure pour passer le secteur, et puis des bouchons, des ralentissements ponctuels dans la traversée de Montélimar ou de Valence. Le temps de trajet depuis le sud de Lyon jusqu'à Orange a nettement augmenté désormais. Vous comptez quasiment une heure de plus. Habituellement, c'est à peu près une heure et demie pour effectuer les 160 km qui sépare le sud de Lyon de Orange. Vous comptez quasiment 2h30 compte tenu de toutes ces perturbations. Denis, on vous retrouve dans les kilomètres à venir. Bonne route avec le 107.7. Vous restez bien sûr avec nous. Vous qui êtes sur la route, marquez les pauses aussi régulièrement.
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0: Retour au trafic sur le 107.7 avec un véhicule de l'autoroute qui est en intervention du côté d'Orange sur l'autoroute A7 direction Marseille. C'est 4 km après Orange Centre. C'est la sortie numéro 21. Un véhicule qui intervient, attention, sur la voie de gauche au kilomètre 171. Un petit peu de musique sur la suite de votre route. Voici Chris Cab.

0: avec Chris Cam sur Radio France et Autoroute. 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Le trafic en détail dans quelques minutes, une heure de plus pour descendre la vallée du Rhône, il y a du monde, mais surtout un accident au sud de Lyon, nous en reparlons.
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0: Notez qu'il y a des travaux justement à Lyon, d'importants travaux de rénovation des viaducs de Pierre-Bénite menés par la direction des routes Centre-Est prévus ce week-end de l'Ascension. Dans le même temps, la métropole de Lyon, comme la semaine dernière, va réaliser des travaux de maintenance dans le tunnel sous Fourvière. C'est à partir de 22h ce soir. On continue jusqu'à lundi 6h du matin au plus tard. Le tunnel sous Fourvière sera fermé dans les deux sens de circulation entre l'échangeur de Valvert sur la M6 et l'échangeur 1 sur la M7 et la circulation, elle sera interdite aussi sur l'autoroute A7 en direction de Marseille, entre Pierre-Bénite et Saint-Fons, avec des difficultés de circulation à prévoir.
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0: Et l'infotrafic qui arrive dans une minute.
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0: 14h30, les perturbations à Lyon sur la vallée du Rhône, notamment en direction de Marseille, avant d'évoquer ces régions et ces secteurs. Je vous rejoins beaucoup plus loin sur l'autoroute A7. Vous quittez Marseille, vous prenez la direction d'Avignon ou Lyon. Il y a un incendie 2 km après Rognac-Houbert. C'est la sortie numéro 28. Un incendie au kilomètre 253. Les pompiers sur place, vous vous décalez sur la voie la plus à gauche. Le trafic ralentit. D'ailleurs, en arrivant dans ce secteur, petit ralentissement vers le kilomètre 254. Ne vous laissez pas surprendre. En arrivant dans ce secteur, vous continuez sur la voie de gauche parce qu'il y a l'intervention des pompiers au niveau de cet événement, cet incendie au kilomètre 253. Voilà pour cette information et pour cette région. Un petit peu plus loin, vous rejoignez peut-être le secteur de Salon de Provence et vous passez par l'autoroute A54 qui fait la liaison entre Salon de Provence et Nîmes. Du monde à nouveau dans la traversée d'Arles après Saint-Martin-de-Crau. Une fois que vous quittez le réseau Vinci Autoroute entre Saint-Martin-de-Crau et la région d'Arles, ça roule au ralenti. Il faut au moins une vingtaine de minutes pour passer le secteur. Et puis lorsque vous retrouvez l'autoroute A54 entre Arles et Nîmes, c'est encore un petit peu ralenti à l'approche de l'autoroute A9, mais ça se passe plutôt bien désormais. En revanche, toujours ces ralentissements, une douzaine de kilomètres de circulation en accordéon entre Nîmes et la région de Montpellier. C'est un petit peu après Nîmes-Ouest en arrivant du côté de Galargue. Vous restez bien concentrés parce que ça peut soudainement freiner devant vous. Ça avance, ça ralentit, ça s'arrête parfois l'espace de quelques secondes et puis ça repart. Ça freine sur l'autoroute A9 vers Galargue, je vous le disais, vers le kilomètre 68. Voilà pour cette région. Beaucoup plus à l'ouest, un accident qui est en cours entre Toulouse et la Méditerranée. Sur l'autoroute A61, là aussi, un bouchon se forme parce que l'accident implique un véhicule sur la voie de gauche. Vous arrivez de Toulouse après Carcassonne-Ouest, la sortie numéro 23. Il faut quelques minutes pour passer un bouchon d'un kilomètre, circulation sur une seule voie au niveau de cet événement. Voilà pour cette région. Nous partons beaucoup plus loin à Lyon. Pas véritablement d'évolution, une dizaine de minutes, toujours pour passer le tunnel de Fourvière et pour quitter Lyon. Vous arrivez au sud de Lyon. Le trafic bien chargé entre Solez et le secteur de Chasse-sur-Rhône. Ça vous concerne sur l'autoroute A7. Ça va vous concerner, vous qui arrivez de Saint-Étienne, vous qui arrivez du contournement de Lyon. Si vous rejoignez le nord de l'autoroute A7 pour descendre la vallée du Rhône, c'est un petit peu plus d'une heure désormais, quasiment une heure et quart de plus parce qu'il y a du monde et surtout parce qu'il y a un accident, même si le véhicule a été évacué des voies de circulation après Chana ou Saint-Rombert d'Albon. L'accident avec du monde sur place et c'est là où vous allez passer le plus de temps, quasiment trois quarts d'heure après Chana ou Saint-Rombert d'Albon, direction Marseille. Ça freine vers le kilomètre 26 pour vous qui arrivez de la région lyonnaise. Et puis ensuite, il y a quelques ralentissements ponctuels des perturbations à Valence dans la traversée de Montélimar. Le trafic habituel avec les journées bien denses comme celle d'aujourd'hui. Bon courage dans ces perturbations.
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0: Et le trafic, bien évidemment, nous en reparlons dans les prochaines minutes, très régulièrement et à tout instant, dès qu'une information le nécessite. Alors, tiens, c'est la chanson de Big Flo et Oli.

Ça fait chanter dans la radio que ça ne vous déconcentre pas, bien évidemment. Bruno Mars sur le 107.7 avec I Just Might. Bon courage dans les bouchons, les ralentissements. Vous êtes peut-être sur la route de ce long week-end qui s'annonce. Peut-être la route du travail aussi. Le trafic en détail dans quelques minutes après la musique. Voici This Is.

0: Zézin sur Radio Vinci Autoroute, l'info trafic dans une minute.
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0: 14h46, l'infotrafic. Et avant d'évoquer la région lyonnaise avec Denis Costa à bord de la voiture trafic de Radio Vinci Autoroute, un secteur où il y a des difficultés également parce qu'il y a un accident. Nous sommes beaucoup plus loin sur l'axe Toulouse-Narbonne, l'autoroute A61. Vous arrivez de Toulouse et vous prenez la direction de la Méditerranée. Un accident sur la voie de gauche. Vous ne circulez que sur une seule voie, celle de droite, 8 km après Carcassonne-Ouest. C'est la sortie numéro 23. Trafic un petit peu chargé pour rejoindre la Méditerranée avant d'arriver vers l'autoroute A9. Et il faut quelques minutes pour traverser 1 km de bouchon. Une fois passé ce secteur, quelques petits ralentissements également sur le secteur de Lézignan, mais pas de grosses perturbations. Voilà pour cette région. Beaucoup plus loin, autour de Nîmes, toujours cette succession de bouchons de ralentissement globalement entre Nîmes et Galargues sur l'autoroute A9 pour vous qui êtes en direction de Montpellier ou Barcelone. Et puis dans la traversée d'Arles, il faut encore quelques minutes, 10-15 minutes hein, pour traverser les bouchons sur la Nationale 113 de la direction des routes Méditerranée. Voilà pour ces régions. Ailleurs, là où il y a le plus gros des difficultés, au sud de Lyon, 10-15 minutes pour quitter Lyon et rejoindre la vallée du Rhône. En revanche, en vallée du Rhône, ça se complique en direction de Marseille et c'est Denis Costa qui va nous le confirmer tout cela. Denis, vous êtes à bord de la voiture trafic de Radio Vinci Autoroute et vous avez passé le secteur de Communet, vous avez rejoint la vallée du Rhône. On était avec vous il y a une demi-heure. Vous êtes à présent dans un bouchon, c'est ça?
8: Oui, alors le bouchon de Communet du sud de Lyon était beaucoup plus rapide que celui où je me trouve actuellement. Ça fait déjà une dizaine, quinzaine de minutes que je suis dans ce bouchon. Alors vous l'évoquiez tout à l'heure, il est lié ce bouchon à un accident. Alors c'est un endroit stratégique hein, de l'autoroute A7. C'est un endroit où il y a une grande montée, donc régulièrement il y a des bouchons qui sont à ce niveau-là. Donc en plus un accident au niveau de cette montée qui perturbe le trafic. Alors ça a plusieurs conséquences, donc déjà un bouchon, on est très régulièrement à l'arrêt, donc je vous ai dit là, j'ai déjà traversé 3 km de bouchon, il m'a fallu un bon quart d'heure et c'est pas terminé. Il y a la sortie Chana qui sature également, sortie numéro 12, qui est saturée actuellement parce que vous êtes nombreux à vouloir éviter cette zone, donc qui sortait l'autoroute à ce niveau-là, donc deuxième conséquence. En revanche, on le regardait tout à l'heure, Hélène, ensemble, hors antenne, l'accident à proprement parler, lui, est terminé, hein, c'est ça.
0: C'est ça, l'accident est terminé et la circulation se fait sur toutes les voies. Pour autant, vous l'évoquiez, il y a beaucoup de monde et ce bouchon qui peine à se résorber, mais de toute façon, c'est une journée où le trafic va rester bien chargé.
8: C'est ce que j'allais vous dire. De toute façon, ne vous attendez pas à traverser la vallée du Rhône comme dans un rêve. Là, on est autour de une heure de plus hein, pour faire le trajet dans la vallée du Rhône entre le sud de Lyon et le secteur d'Orange. C'est conforme à ce qui était prévu. Journée rouge sur le plan national, journée noire même pour cette région. Et on n'est pas du tout à l'heure de pointe. Hein. Là, on est même au début des difficultés. Donc, si vous prenez la route en ce moment, bah, vous avez le choix, soit prendre votre mal en patience avec toutes ces difficultés. Sinon, vous pouvez faire une pause ou essayer de retarder un petit peu votre départ, mais il faudra attendre pas mal, hein, plutôt le début de soirée.
0: D'autant plus que c'est une journée où certes il y a beaucoup de monde, hein, Denis, qui part profiter de ce long week-end, mais c'est une journée travaillée aussi. Il y a beaucoup de monde sur la route du travail aussi en ce mercredi.
8: Et la partager la route, oui. Oui, partager la route, il y a de nombreux poids lourds qui sont présents aussi, on les voit sur la voie droite essentiellement. Donc oui, ça rajoute un élément supplémentaire.
0: Merci beaucoup Denis Costa, c'est là où vous allez passer d'ailleurs le plus de temps, globalement entre la région de Vienne et le nord de Valence. Ensuite, à Valence, du côté de Montélimar, des ralentissements ponctuels, mais le trafic se passe un petit peu mieux, un petit peu plus au sud pour prendre la direction du sud, peut-être pour rejoindre la Méditerranée. Bon courage à vous. Et voilà, c'est fini. Non, ça c'est juste le titre de la chanson qui arrive, c'est Jean-Louis Aubert qui vous accompagne. Voilà.

Et Turan sur Radio Vinci Autoroute avec Azizem. Le trafic en détail dans quelques minutes avec d'autres copilotes qui arrivent. Beaucoup de monde sans surprise en Vallée du Rhône. Vous saurez tout dans quelques minutes après la rédaction pour aller jusqu'à la voici CeeLo Green.

0: Bon courage sur la route avec des copilotes qui arrivent d'autres voies, qui vous accompagnent sur le 107.7 après le flash d'actualité. 15h, voici l'info de ce mercredi.
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2: Bonjour à toutes et à tous. À la une visite diplomatique très scrutée. Le président américain Donald Trump est attendu en Chine aujourd'hui, alors qu'il est empêtré dans la guerre avec l'Iran, dont Pékin est un partenaire. Il va s'entretenir avec son homologue Xi Jinping au sujet de la guerre au Moyen-Orient, bien sûr, mais aussi des droits de douane et sur le statut de Taïwan. En France, la ministre de la Santé, Stéphanie Rist, doit s'entretenir avec les autres ministres de la Santé de l'Union européenne cet après-midi à partir de 16h30 au sujet de l'antivirus. Le gouvernement français se veut par ailleurs rassurant sur le stock stratégique de masques, suffisant selon lui pour au moins 3 mois. Matignon rappelle aussi qu'il n'y a pas d'épidémie d'antivirus à ce stade. Une seule Française, une ex-passagère du navire Ondus, a été testée positive. Elle se trouve en réanimation à l'hôpital Bichat à Paris. Une vingtaine de cas contacts n'ayant pour l'instant aucun symptôme ont par ailleurs été placés à l'isolement. Plus de 1700 personnes confinées dans un paquebot au large de Bordeaux après la mort d'un passager. Aucun lien avec l'antivirus, précisent les autorités. Il s'agit d'une suspicion d'épidémie de gastro-entérite. Les passagers sont en majorité des Britanniques et des Irlandais. Des analyses sont en cours. De plus en plus de monde sur la route des départs en week-end. Dans ce mercredi, cela devrait s'intensifier en deuxième partie d'après-midi à la veille du pont de l'Ascension. Restez bien à l'écoute du 107.7. Le point trafic est à suivre après ce flash. Le nouveau maire de Paris, Emmanuel Grégoire, renonce à installer une fan zone dans la capitale le 30 mai prochain pour la finale de la Ligue des Champions entre le Paris Saint-Germain et Arsenal. Fan zone à laquelle la préfecture de police était défavorable. Football sur les terrains. Le Paris Saint-Germain, encore lui, peut décrocher officiellement le 14e titre de son histoire ce soir lors de son déplacement sur la pelouse du RC Lens en match en retard de la 29e journée de Ligue 1. Coup d'envoi à 21h. Et puis à Cannes, après la cérémonie d'ouverture hier, la compétition démarre aujourd'hui avec 2 projections. Quelques jours à Nagui du japonais Koji Fukada. Et puis la vie d'une femme de la française Charline Bourgeois-Taquet. Ce soir, hors compétition, sera projetée l'abandon de Vincent Garinque sur les derniers jours du professeur Samuel Paty. Il est 15h passé de 2 minutes, c'est la fin de ce flash. Dans 1h à 16h, l'actualité vous sera présentée par Sébastien Ponchelet. Dans un instant, le trafic, ce sera juste après la météo.
3: Merci à vous Marine. La météo sur le sud cet après-midi. Le ciel est variable. Le soleil reste plus généreux près de la Méditerranée. Avec un Mistral et une Tramontane qui soufflent aux alentours de 60 à 70 km heure. Pour demain, qu'est-ce qui vous attend côté météo des Pyrénées à Auvergne-Rhône-Alpes. Le temps sera pluvieux le matin. Le temps restera sec et nuageux en bord de Méditerranée. L'après-midi, autour du golfe du Lion. Sachez que ça restera sec, mais au prix là aussi d'une tramontane qui va souffler en rafale jusqu'à 80 km/h. Partout ailleurs, les averses d'après-midi vont se multiplier. Les températures, les minimales 4 à 14 degrés en général le matin. Et puis l'après-midi sur le sud-est, il fera 15 degrés à Lyon, 17 à Valence et Marseille, 18 à Montpellier, 20 degrés du côté de Perpignan.
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3: Allez, l'infotrafic de retour en Vallée du Rhône pour ses départs en week-end prolongé de l'Ascension avec un trafic bien chargé dès le nord de Lyon. Ça n'a pas évolué de manière significative, mais sachez que si vous arrivez sur le centre de l'agglomération lyonnaise depuis Écully, la métropolitaine 6, il y a déjà 10 minutes de bouchons à traverser. Sur cette métropolitaine au-delà du réseau Vinci Autoroute pour traverser ce tunnel et rejoindre le centre et le sud de Lyon. Pour quitter Lyon, 10 minutes de bouchon après Solèze, sur la 7 Nord, après la sortie 7, pour rejoindre la région de Chassurone où plusieurs flux de trafic se rejoignent. Vous qui arrivez de la 47, de Saint-Etienne, vous qui arrivez également de la 46 depuis Communet et l'Est de Lyon, eh bien vous rejoignez ce trafic bien chargé pour quitter donc cette agglomération lyonnaise. Ensuite, vous progressez. Vers où? Eh bien, tout simplement, vers le sud, vers la Méditerranée et les bouchons qui démarrent après le secteur de Vienne-Romantin. Un gros bouchon, il y a un accident, mais qui est désormais terminé. Donc ça, c'est plutôt la bonne nouvelle. Reste qu'il y a une bonne vingtaine de kilomètres, hein, bouchons et ralentissements, rien que pour passer ce secteur, il y aura au moins une demi-heure encore selon les estimations. Mais ça va évoluer parce que forcément, il n'y a plus de restrictions de circulation au niveau de cet accident. Ensuite, vous progressez vers le sud, vous traversez Valence, vous arrivez au sud de Valence, vous approchez de Montélimar, et bien, succession de bouchons et de ralentissements. Une demi-heure, hein, en tout, sur une trentaine de kilomètres entre les sorties 14 et 19, ce qui nous donne au final, hein, cette fameuse heure de plus que d'habitude pour faire la liaison entre le sud de Lyon et Orange. Quand tout va bien, c'est 1h30. Et bien là, c'est 2h30. Voilà, 1 heure de plus pour descendre cette vallée du Rhône. Une fois Orange, vous bifurquez sur l'autoroute A9 en direction de Barcelone. Vous retrouvez mon confrère Ciel Pointe qui vous dira tout le détail du trafic. Il vous dira tout simplement que ça se passe plutôt bien en direction du sud. Pas de soucis majeurs. Et pour vous qui continuez avec nous du côté de la Provence, ça se passera là aussi pour l'instant plutôt globalement bien. Avignon, Salon de Provence, Marseille, Aix-en-Provence, pas de soucis. Puis à noter qu'en Provence, si vous êtes en transit entre la Provence et le Languedoc, via Arles et la Camargue, il y a toujours 20 minutes de bouchon après Saint-Martin-de-Crau sur la Nationale 113 en direction d'Arles et de Nîmes pour une dizaine de kilomètres de bouchons et de ralentissements cumulés. On va terminer ce point trafic avec une toute nouvelle information qui vous concerne sur la 89. Si vous circulez en Auvergne-Rhône-Alpes en direction de Clermont-Ferrand, après la jonction avec l'autoroute A72, un chevreuil a été aperçu près des voies. Animal sauvage qui peut traverser devant vous au kilomètre 480. Vous êtes concerné évidemment dans les deux sens de circulation. Et puis pour être tout à fait exhaustif, si d'aventure vous passez peut-être ce week-end prolongé de l'Ascension vers le nord du pays, eh bien pas de souci. Si vous arrivez du Languedoc et de la Provence, c'est dense sur la 7 en direction de Lyon entre Orange et Valence notamment, mais pas de difficultés majeures à signaler.
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0: Le titre de Marguerite et le titre donc La Bosse à l'instant sur Radio Vinci Autoroute, 15h12. Dans un instant, on va retrouver notre homme de terrain à bord de la voiture trafic Radio Vinci Autoroute, Denis Costa, qui est avec vous à vos côtés dans les bouchons, notamment entre Lyon et Valence sur la 7 en direction de Marseille. On le retrouve dans un instant, il va tout nous dire de ce qu'il constate sur la route et puis les principales tendances également. Je vous dirai tout de ce qui vous attend également pour vous qui circulez autour de la Méditerranée, notamment côté Provence. On voit ça dans quelques instants. Juste une info qui me parvient à l'instant au cœur de la vallée du Rhône, après Montélimar Nord, Solce-sur-Rhône, sur la 7 en direction de Lyon, après la sortie 17. Des sangles de poids lourds ont été vus sur la chaussée au kilomètre 100, ralentissez.
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2: Et à 15h15, on fait un point sur les principales tendances du trafic avec notre homme de terrain à bord de la voiture trafic Radio Vinci Autoroute, Denis Costa, qui sillonne depuis un petit peu plus d'une heure maintenant cette vallée du Rhône qui est à vos côtés entre Lyon et Valence. Bonjour Denis.
3: Bonjour Luc, bonjour à tous.
2: Alors, où en est-on, notamment sur cette portion assez empruntée qui a connu pas mal de difficultés entre Lyon et Valence suite à un accident ?
3: Oui, dans le secteur de Chana, en fait, il y a eu un accident tout à l'heure, un endroit assez stratégique de l'autoroute A7. Hein, c'est le point haut de l'autoroute A7, c'est le col du Grand Bœuf, une grande montée, une grande descente. À cet endroit-là, donc, un accident. Le trafic a été perturbé. En ce qui me concerne, les personnes autour de moi, on a traversé un bouchon qui a duré à peu près une demi-heure, 12-13 kilomètres de difficulté. Et en fait, c'était un bouchon qui était divisé en deux. Première partie, bah, c'est toutes les personnes qui sortaient au niveau de Chana. Et donc, ça crée un premier bouchon au niveau de cette sortie qui était très empruntée. Et puis, un deuxième bouchon qui était, lui, plus directement lié au reste de l'accident, accident qui était terminé. Donc, quand je suis passé, il y avait encore les pompiers, le patrouilleur qui était sur le côté. Mais le trafic a repris sur l'ensemble des voies. On peut dire qu'on n'est pas seul aujourd'hui. Hein. Il n'y a pas de problème. C'est ce qui était prévu. Journée rouge au plan national, noir pour cette vallée du Rhône, cette région Auvergne-Rhône-Alpes. Oui, c'est du rouge très foncé en tout cas. Depuis ce matin, donc je vous dis depuis une heure, c'est pas vrai. Hein. Depuis ce matin, je suis quand même monté. Et en montant, j'ai vu qu'il y avait déjà pas mal de monde dans le sens de la Méditerranée, en direction de la Méditerranée. Donc pour l'instant, on est conforme.
2: On est conforme avec une heure de plus en descendant, notamment 2h30 au lieu d'une heure et demie, c'est ça ?
3: J'ai oublié.
2: Oui, mais c'est pas grave. C'est pas grave.
3: J'ai payé pour ça, j'ai oublié mon temps.
2: Non, mais voilà. c'est pas grave. Non, mais en tous les cas, juste Denis, concernant la météo pour les gens qui nous écoutent et qui partent peut-être autour de la Méditerranée, ils vont avoir un temps un petit peu, on va dire. Peu clément, parce qu'il va y avoir pas mal de giboulées ces prochains jours.
3: Voilà, faut trouver les bons mots.
2: Ouais, faut trouver les bons mots, parce que je veux pas mettre le mauvais moral aux gens.
3: Voilà, c'est mieux qu'ailleurs. Hein. Si vous visez la France, c'est l'endroit où il y aura plus de soleil, où vous verrez plus facilement le soleil. Et les endroits où ce sera plus compliqué. Donc oui, avec des températures qui sont largement en dessous des normales de saison, pour vous donner une idée. Oh, j'ai 20 degrés. Non, mais à l'instant,
2: bah, 19, on va sortir les t-shirts.
3: On est passé les 20 degrés. Mmh. On sort les t-shirts et on applaudit.
2: Allez, merci Anthony, à bord de la voiture trafic à Radio Vinci Autoroute. On vous retrouve tout à l'heure, évidemment, pour un nouvel état des lieux de la circulation. Voilà pour la principale tendance. Hein. Notez d'ailleurs que, entre-temps, j'apprends qu'un accident s'est produit un petit peu plus au sud, sur la 7 en direction de Marseille, avec une voiture un poids lourd sur la bande d'arrêt d'urgence. Le patrouilleur est déjà sur place. Hein. En sortie de Bretelles, après Montélimar-Nord-Solce-sur-Rhône, à la sortie numéro 17, en sortie de Bretelles de l'aire de service à de Montélimar, au kilomètre 121. Donc, anticipez, si vous arrivez sur cette zone, ne passez pas trop près de ces véhicules immobilisés. Sinon, partout ailleurs, c'est conforme là aussi au trafic. Un mot quand même au sud de Clermont-Ferrand, hein, sur la 75 au-delà du réseau Vinci Autoroute. 3 quarts d'heure de bouchon, même 1 heure désormais de retenue dans le secteur d'Issoire. Pourquoi ? En direction du sud, parce qu'il y a une zone de chantier menée par la direction des routes du Massif Central. Et du coup, avec le volume de trafic, ça donne 1 heure de bouchon au sud de Clermont-Ferrand sur la 75 en direction du sud en ce moment.
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2: Merci de faire la route avec nous sur le 107.7 Radio Vinci Autoroute en cette période de grand départ pour ce long week-end prolongé de l'Ascension. Sachez que sur le 107.7 sur Radio Vinci Autoroute, on fait la route ensemble. Et oui, comment ça se passe pour vous en ce moment? Comment se passe votre trajet? N'hésitez pas à nous envoyer votre message. Vous devez être passager, bien sûr, et vous connecter sur le site radiovinciautoroute.com. Vous trouverez en page d'accueil en bas à droite une petite bulle bleue. Vous cliquez et vous rédigez quelques lignes. J'aurai peut-être le plaisir de les relayer à l'antenne. N'hésitez pas. On reprend la musique et la route en musique avec ALB et le duo Angel Justice. Tout ça pour retrouver à 15h30 un nouveau point trafic complet. Bonne route, bon courage si vous êtes dans les difficultés en ce milieu d'après-midi.

0: Angel et Justice à l'instant sur le 107.7 à 15h26. Restez avec nous, bien sûr, dans un instant, on va revenir sur vos conditions de circulation. On va reparler de toutes les difficultés qui vous occupent, que ça soit dans la traversée de Lyon, au sud de Lyon et jusqu'à Orange, en vallée du Rhône, en direction de la Méditerranée. C'est là où se concentre le gros du trafic du monde aussi. Si vous arrivez sur l'autoroute A7 via Valence, le contournement de Valence sur la Nationale 7, on en reparle dans un instant. Avant cela, le saviez-vous, pour recharger votre voiture électrique, vous pouvez le faire, vous le savez, sur toutes les aires de service, celles où vous trouvez aussi des boutiques, mais vous pouvez également charger votre véhicule sur certaines aires de repos. Les aires concernées sont indiquées. Dès l'autoroute, vous apercevez le logo voiture électrique sur leur panneau. Lors de votre recharge, n'oubliez pas, ne dépassez pas les 80% pour libérer la place plus rapidement. Il vaut mieux faire des pauses de recharge plus courtes, mais plus régulières. La pause, et puis juste après, un nouveau point de trafic qui arrive. Restez avec nous.
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9: L'infotrafic de retour à 15h30. Avant d'évoquer la vallée du Rhône, vous êtes nombreux en descendant vers la Méditerranée. Une toute nouvelle information qui me parvient et confirmation d'un accident en Provence. Vous êtes sur la 7 en direction de Marseille après la grande barrière de péage de l'Anson de Provence. Et bien sachez qu'il y a un accident sur la voie du milieu en cours au kilomètre 244. Donc bouchon en formation forcément avec le volume de trafic qui arrive derrière. Ça commence déjà à ralentir après la barrière de péage de l'Anson de Provence, juste après l'aire de service du même nom. Vous avez donc cet accident avec au moins une voiture sur la voie du milieu accidentée au kilomètre 244. On attend l'arrivée des services de sécurité, mais j'ai en retour caméra qui me confirme d'ores et déjà cet accident. Donc anticipez, ça freine devant vous à l'arrière de cet événement. N'oubliez pas les feux de détresse pour prévenir ceux et celles qui sont derrière vous. Un secteur qui était jusqu'à présent plutôt épargné par les difficultés de circulation, même si ça commence à se densifier à Aix-en-Provence sur la 8 en direction de Nice et de la Côte d'Azur avec les 5 premières minutes de bouchon après Aix-Jas de Bouffon, la sortie numéro 29. En revanche, en Provence, si vous quittez la région de Saint-Martin-de-Crau pour rejoindre Arles et aller jusqu'à Nîmes, eh bien sur la Nationale 113, au-delà de l'autoroute A54, il y a déjà une demi-heure de bouchon sur cette Nationale et avec 10 km de retenue. Au-delà de ce secteur, sur le pourtour méditerranéen, ailleurs, ça se passe relativement bien, relativement, puisque évidemment, il y a quand même beaucoup de monde un petit peu partout. Notez donc en Vallée du Rhône, si vous arrivez du nord de Lyon, on va commencer par là, parce que c'est là où le flux de trafic le plus important se situe. Vous avez une série de bouchons et de ralentissements entre le nord de Lyon, globalement, et Orange. Alors, ça commence à l'entrée du tunnel sous Fourvière, au nord de Lyon. 10 minutes de bouchon à Écully sur la métropolitaine 6 au-delà du réseau Vinci Autoroute. Ensuite, 10 minutes supplémentaires pour quitter Lyon par l'A7 Nord après Solèze, la sortie numéro 7. Puis ensuite, vous engagez concrètement au cœur de la vallée du Rhône après la barrière de Vienne-Romantin. Série de bouchons et de ralentissements. Alors, il y a 20 minutes déjà pour une quinzaine de kilomètres de circulation très dense avec des bouchons, des ralentissements, circulation bien chargée suite à un accident qui a longtemps perturbé le trafic. Alors c'est terminé, mais il reste donc 20-30 minutes pour passer l'intégralité de la zone. Ensuite, pour arriver sur Valence, eh bien de nouveau, vous êtes dans les bouchons. Après Tannermitage à sortie 13, vous allez mettre 10 minutes pour rejoindre le nord de Valence. Puis ensuite, la traversée au sud de Valence a ralenti régulièrement également. 20-30 minutes de bouchons supplémentaires. Puis, plus ponctuellement, un ralentissement du côté de Montélimar, Bolène, jusqu'à Orange, qui nous donne en termes de temps de trafic, temps de parcours global, un petit peu plus d'une heure désormais, 2h40 au lieu d'une heure et demie pour la liaison entre le sud de Lyon et Orange. D'autres aspects du trafic assez importants, vous qui arrivez de Valence. sur le contournement de Valence, la Nationale 7. Pour rejoindre l'autoroute A7, il y a un quart d'heure, 20 minutes de bouchon sur 2 à 3 km dès la Nationale avant de rejoindre l'autoroute par l'entrée de Valence-Romans. Et puis si vous êtes en Auvergne, je vous rappelle qu'au-delà du réseau Vinci Autoroute, il y a une heure de bouchon à Issoire en direction de la Méditerranée sur la 75, conséquence d'une zone de chantier menée par la direction à des routes du Massif Central au-delà du réseau Vinci Autoroute, avec plus d'une dizaine de kilomètres de bouchon. Le trafic est complètement saturé dans cette zone au sud de Clermont-Ferrand.
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9: La route ensemble avec Gérald de Palmas, et dans un instant, votre rendez-vous cinéma, c'est à voir. Thierry Chaise du magazine Première nous parlera notamment du film d'ouverture du Festival de Cannes projeté hier du côté de la Croisette, hein, et déjà en salle cette semaine, et donc aujourd'hui une production française au casting étincelant, la Vénus électrique. Tous les détails arrivent dans un instant après sur la route, forcément un titre de circonstance avec Gérald de Palmas. Bon après-midi.

0: route avec Gérald de Palmas. C'est sur la route. Je vous rappelle l'une des dernières informations. Cet accident sur la voie du milieu après la barrière de l'Anson de Provence sur l'A7 en direction de Marseille. Ça vous concerne un kilomètre 244. Pour l'instant, vous passez de part et d'autre de ce véhicule immobilisé sur la voie du milieu. Le secteur n'est pas encore sécurisé, mais déjà un bouchon en formation. Une fois passé la barrière de péage de l'Anson de Provence en direction de Marseille ou d'Aix-en-Provence, on en reparle dans le prochain point trafic. C'est l'heure pour l'instant de C'est à voir, votre rendez-vous cinéma. Yvan Mouton est avec Thierry Chaise, rédacteur en chef du magazine Première, pour sa sélection de la semaine.
1: Un casting éclatant pour le film qui a fait l'ouverture de ce 79e Festival de Cannes. Gilles Lellouche, Anaïs de Moustier, Pio Marmaille, réalisé par Pierre Salvadori. Il s'agit de La Vénus électrique, Thierry.
2: C'est une merveille. Alors ça se passe dans un Paris assez ancien. Anaïs de Moustier joue une jeune femme. Il y a des performances de cirque. Donc elle, en fait, c'est la Vénus électrique parce que on la met sur scène, on lui envoie des courants électriques et des hommes montent pour l'embrasser et ils prennent le courant. C'est le coup de foudre.
1: Et c'est très poétique, finalement.
2: C'est très poétique. Et elle va se retrouver par un effet du hasard à jouer aussi le rôle de voyante pour un homme joué par Pio Marmaille qui a perdu sa femme et qui aimerait rentrer en contact avec elle via l'au-delà. Évidemment, c'est impossible, mais évidemment, par le cinéma, tout est possible. Et c'est le début d'un festival de quiproquo.
3: Il a pris conscience qu'il vous embrassait, vous. Et là, on a ressenti un mélange de stupeur et de désir.
4: Ah oui ?
3: Et aussitôt de honte, attention.
4: Ah ouais.
2: Et là, c'est absolument étincelant. Et Cannes ne pouvait s'ouvrir de meilleure manière.
1: Et on ne quitte pas d'ailleurs le Festival de Cannes, puisque vous nous conseillez un autre film en compétition officielle cette fois. Il s'agit d'Histoires parallèles, film avec également une distribution brillante, éclatante. Je cite Isabelle Huppert, Vincent Cassel, Pierre Niney et sans doute d'autres.
2: Virginie Efira et Adam Bessa, qui est un jeune comédien qui monte. À la réalisation, c'est Asghar Farhadi, donc l'homme qui a fait Une séparation, qui avait déjà tourné en France. C'est un Iranien, il avait tourné en France avec Le passé. Là, on est dans le quartier de la République parisien, et en fait, c'est une histoire d'appartements qui se font face. Hitchcock aurait adoré. C'est une autrice qui, en fait, s'inspire de ce qu'elle voit chez ses voisins. Il y a Vincent Cassel, Virginie Efira, Pierre Niney. Elle imagine ce qui se passe entre eux, qui est avec qui est le possible amant. Et elle écrit ce roman. Et il se trouve que ce roman va avoir des conséquences sur la vie de ces trois-là. Ah. Voilà, si vous aimez les films de Farhadi, qui toujours... Les films de Farhadi, il y a toujours ce qu'on voit. Et en fait, ce qu'on n'a pas tout à fait vu. Ben dans ce film-là...
1: Vous avez un faible pour Virginie Efira depuis longtemps. Deux films estampillés Festival de Cannes, Histoire parallèle et La Vénus électrique, déjà en salle cette semaine, à retrouver également dans le magazine Première et sur première.fr.
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0: The Chainsmokers à l'instant sur le 107.7 Radio Vinci Autoroute. Restez bien avec nous, hein, dans moins de 3 minutes. Nouveau point trafic, principale tendance avec notre homme de terrain à bord de la voiture trafic Radio Vinci Autoroute. Denis Costa de la rédaction du 107.7 qui va nous rejoindre.
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0: 15h45, un nouvel état des lieux de vos conditions de circulation avant de retrouver Denis Costa de la rédaction du 107.7 au cœur de la vallée du Rhône. Un mot concernant un bouchon qui prend de l'ampleur du côté de la Provence. Pourquoi ? Parce que sur l'autoroute A7, après la barrière de péage de l'Anson de Provence dans la région de Salon de Provence en direction de Marseille d'Aix-en-Provence, un accident s'est produit. Impliquant une voiture accidentée sur la voie du milieu au kilomètre 244, le patrouilleur est sur place, est en train de sécuriser la zone, en train de mettre les cônes de signalisation qui neutralisent la voie du milieu, la voie de gauche. Donc dans un instant, vous n'avez passé plus que sur la seule voie de droite. En attendant, il y a déjà 20 minutes de bouchon. Mais le bouchon va prendre de l'ampleur, hein, c'est sûr, parce que on passe de 3 à une seule voie circulée dans cette zone très fréquentée de l'autoroute A7 en direction de Marseille. Donc déjà au moins 20 minutes, mais ça va prendre de l'ampleur après la barrière de péage de l'Anson de Provence. Hein, pour l'instant, la barrière de péage n'est pas impactée directement, en tout cas avant la plateforme. Pour l'instant, ça passe, mais ça se charge sérieusement dès que vous quittez la plateforme à partir de l'aire de service de Lançon de Provence. Suite à cet accident donc de l'autoroute A7 en direction de Marseille au kilomètre 244. Ailleurs sur la Provence, l'autre grosse difficulté, c'est la liaison entre la Camargue et le Languedoc. La Nationale 113, une fois passée la barrière de péage de Saint-Martin-de-Crau, il y a une demi-heure de bouchon pour 10 km de retenue sur la Nationale en direction de Nîmes et de Montpellier. Voilà pour les deux principales tendances. Vous remontez la vallée du Rhône depuis le Languedoc, depuis la Provence, c'est dense, mais pas de souci de circulation. C'est ce que va nous confirmer notre homme de terrain à bord de la voiture, j'allais dire, mais non, puisque vous avez marqué la pause sur le PC, au niveau du PC sécurité. En fait, vous êtes au cœur de la machine infotrafic, notamment avec les équipes de Vinci Autoroute, c'est qui opère et qui surveille le trafic.
18: Exactement, vous ne pouvez pas si bien dire, je suis vraiment au cœur du trafic de la vallée du Rhône puisque je suis au PC sécurité de Valence. C'est ici que sont concentrées toutes les informations, toutes les images remontent ici, toutes les courbes, tout est observé en temps réel, et c'est ici bien sûr qu'arrivent les informations sur les accidents, sur la fin des accidents également. Donc il y a plusieurs personnes qui sont là, qui s'affairent toute la journée. Il y a également les dépannages qui sont concentrés ici, les personnes qui appellent pour les dépannages. Et je peux vous dire qu'un jour comme aujourd'hui, malheureusement, il y en a pas mal, plus que d'habitude. Donc voilà, je suis vraiment au cœur de la machine de cette vallée du Rhône, cette autoroute A7, et la machine elle est juste à côté de l'autoroute A7, donc j'ai une vue en plus parfaite sur le trafic au niveau de Valence. Et effectivement, si vous êtes en direction de la Méditerranée sur l'autoroute A7, bien après la sortie de Talermitage, il y a un bouchon qui s'est formé, donc juste avant cette première sortie de Valence. Donc ça va ralentir pendant de longues minutes, ça va repartir et ça va ralentir une deuxième fois au sud de Valence. Pourquoi Loïc? Parce qu'à cet endroit-là, il y a tout le trafic qui arrive également des Alpes, de Grenoble, de l'autoroute A49, et donc tout ça après ça se mélange et ça descend vers le sud et ça arrive dans le secteur de l'Oriol de Montélimar, et c'est là que ça ralentit le plus. Alors on est quand même sur un temps de parcours qui est pas extrêmement long, enfin extrêmement rallongé par rapport à d'habitude, c'est plus une heure, et c'est assez drôle parce que c'est stable malgré les difficultés, malgré les accidents qu'il y a eu, on est toujours à plus une heure pour cette vallée du Rhône, un petit peu plus, 1h05, 1h10, donc on reste quand même vraiment pile dans ce qui était prévu, hein, parce que là j'ai vu les courbes, c'est pile ce qui était prévu pour cette vallée du Rhône.
0: Merci Denis Costa, en direct du PC Sécurité de Valence, qui coordonne donc tout l'infotrafic, hein, évidemment, qui fait remonter les informations que nous recevons ensuite dans ce studio. D'ailleurs, une nouvelle information qui me parvient, si vous êtes cette fois un petit peu plus au nord, hein, du côté de la région lyonnaise, au niveau de la jonction de Ternay au sud de Lyon, entre A7 à 46 à 47, kilomètre 22 après Chassuronne, la sortie 8, j'apprends qu'un accident est signalé sur voie de gauche. Ce qui va compliquer le trafic, il y avait 10 minutes de bouchon dans cette zone, bouchon qui risque d'augmenter, hein, pour quitter l'agglomération lyonnaise par le sud, avec cet accident sur voie de gauche, kilomètre 22. Ailleurs sur Lyon, c'est classique, et notamment à l'est de Lyon. Pas mal de monde aussi en transit par l'autoroute A46 dans le secteur de Saint-Priest, dans les deux sens de circulation. Voilà pour les grandes tendances du trafic. En ce moment, sachez qu'une information au-delà du réseau Vinci Autoroute, toujours importante pour vous qui circulez dans la région de Clermont-Ferrand, sachez que vous allez devoir traverser une heure de bouchon à Issoire sur la 75 en direction de la Méditerranée, à conséquence d'une zone de chantier mise en place par la direction des routes du Massif Central. Et les conséquences, c'était une heure de bouchon avec le volume de trafic et plus d'une dizaine de kilomètres de retenue. 15h49, bon courage avec cette journée en rouge et noir, évidemment, sur la route, avec beaucoup, beaucoup de monde noir, hein, sur Auvergne-Rhône-Alpes, le trafic, les couleurs de bison futé, qui sont conformes à ce qu'on attendait. Beaucoup, beaucoup de monde, forcément, il y a un week-end prolongé de l'Ascension, où vous souhaitez en profiter pour vous détendre au bord de Méditerranée, pourquoi pas. Eh bien, sachez qu'il va falloir un petit peu de temps avant d'y accéder à cette fameuse Méditerranée. Allez, on garde le sourire quand même, on va pas se laisser aller, on repart en musique tranquillement pour continuer le voyage ou marquer la pause. On n'hésite pas à s'arrêter au moins une fois toutes les deux heures. Les recommandations, au moins 15 à 20 minutes sur les aires de service et les aires de repos, elles sont là pour ça. Il y en a en moyenne tous les 20 km sur l'autoroute. Ensuite, on repart frais et dispo pour profiter de ce week-end prolongé.

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Gaëtan Roussel, 15h57. Dans 3 minutes, l'actualité. Dans 5, un nouveau point trafic complet. Je vous rappelle le temps de référence. On est passé à 1h30 de plus que d'habitude entre le sud de Lyon et Orange. Le double du temps habituel pour faire la liaison entre le sud de Lyon et Orange. Donc 3h au lieu d'1h30. En temps normal, désormais, la principale difficulté, elle est au cœur de la vallée du Rhône, dans la traversée de Valence, avec près d'1 heure de bouchon entre les sorties 13 et 16. On s'en rapproche de ce nouveau point trafic après la musique de Zazie. Chanson d'amour et l'actualité à 16h. Bonne route et bon courage dans les difficultés cet après-midi.

0: La route avec Zazie sur le 107.7. Le prochain point trafic complet, ça arrive dans 2 minutes à présent. 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
2: Bonjour du monde sur les routes du pays aujourd'hui avec le pont de l'Ascension considéré comme l'un des week-ends les plus chargés de l'année et déjà 748 km de bouchons cumulés à l'instant même en France. Si les départs sont étalés entre aujourd'hui et demain, tout le monde rentrera dimanche. Il faudra donc s'attendre là aussi à des difficultés. 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Et pour savoir comment ça roule en ce moment, rendez-vous juste après ce flash. À Lille, un homme de 22 ans vient d'être condamné à 6 ans de prison pour homicide routier après la mort de sa passagère dans un accident de la route en mars dernier. Circonstances aggravantes, dans la même journée, il avait consommé de l'alcool, du cannabis et entre 10 et 15 ballons de protoxyde d'azote. Dans une demi-heure, les ministres de la Santé de l'Union Européenne vont se réunir pour faire le point sur la situation de l'antivirus. Il s'agit pour eux de se coordonner pour prendre des mesures communes. Dans le même temps, Matignon affirme qu'il n'y a actuellement pas d'épidémie. Nous avons appris ce matin que tous les cas contacts français, soit 22 personnes, ont été hospitalisés par mesure de précaution. La guerre en Ukraine et Moscou qui continue d'entretenir le flou ce week-end. Vladimir Poutine évoquait une fin proche du conflit. Hier, le Kremlin indiquait qu'il était trop tôt pour donner des détails sur un plan de paix. Aujourd'hui, Moscou indique qu'il n'y aura pas de véritable pourparlers tant que l'armée ukrainienne n'aura pas quitté le Donbass dans l'est ukrainien. En France, avec une inflation en hausse liée notamment à la forte augmentation des prix du carburant, le SMIC, dont le montant est lié à cette inflation, va être augmenté de 2,4% à partir du 1er juin prochain. Le sport et le football avec ce soir 2 matchs en retard de la 29e journée de Ligue 1. 19h, Brest recevra Strasbourg et à 21h, le deuxième du classement, le RC Lens, recevra le premier, le Paris Saint-Germain. Et la 34e et dernière journée de la saison aura lieu ce week-end et devrait donc voir un nouveau sacre des Parisiens. Il est 16h, passé de 2 minutes, c'est la fin de ce flash. L'infotrafic revient dans un instant, juste après votre météo.
0: Merci Sébastien. La météo à venir pour ces prochaines heures. Alors sur la moitié sud, le ciel est plutôt variable cet après-midi. Un ciel et un soleil qui reste plus généreux près de la Méditerranée grâce au Mistral et à la Tramontane qui souffle jusqu'à 70 km/h. Demain, des Pyrénées à Auvergne-Rhône-Alpes, le temps sera pluvieux le matin. Le temps restera plutôt sec et généreusement ensoleillé sur le bord de Méditerranée l'après-midi autour du golfe du Lion. Le temps restera sec mais au prix d'une Tramontane encore forte. 60-80 km/h en rafale partout ailleurs. Les averses vont se multiplier, un régime de giboulée sur les trois quarts donc du pays. Les températures minimales demain matin comprises entre 4 et 14 degrés du nord au sud et puis les maximales sur le sud-est demain après-midi. Comptez sur 15 degrés à Lyon, 17 à Valence et Marseille, 18 à Montpellier, 20 degrés à Perpignan.
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0: Journée très chargée sur la route à l'occasion de ce week-end prolongé de l'Ascension. Vous êtes déjà très très nombreux depuis le début de journée sur la route, sur le quart sud-est du pays. Et ça commence dès la région lyonnaise. En sortie de tunnel sous Fourvière sur la métropolitaine 7 en direction de Marseille, vous avez déjà 10 minutes de bouchon sur les quais du Rhône pour rejoindre le secteur de Saint-Fond. Ensuite, vous quittez Lyon après Solesse, la sortie numéro 7. Vous allez avoir 5-6 km de bouchon. Vous allez mettre 10 minutes, un quart d'heure pour passer la zone avant de continuer votre route et vous engager concrètement au cœur de la vallée du Rhône, une fois passée la barrière de Vienne-Romantin. Là, le double du temps habituel, 3 heures au lieu d'une heure et demie en temps normal, avec une succession de bouchons et de ralentissements. Après cette barrière de Vienne-Romantin, vous êtes au ralenti sur une trentaine de kilomètres, à circulation dite en accordéon, c'est-à-dire qu'il y a des moments où vous êtes à l'arrêt quelques secondes, vous repartez, vous êtes de nouveau au ralenti, donc un régime où il y a pas mal d'à-coups sur une trentaine de kilomètres jusqu'à arriver dans le secteur de Tain-l'Hermitage où là les bouchons sont beaucoup plus marqués puisqu'il y a entre les sorties 13 et la sortie numéro 16 entre Tain-l'Hermitage et l'Oriole en passant par la traversée évidemment de Valence. Rien que la traversée de Valence, hein, sur une quinzaine de kilomètres, il y a une heure de bouchons durs puisque deux flux de trafic se rejoignent, hein, vous qui arrivez de Lyon, vous qui arrivez également du contournement de Valence, vous arrivez des Alpes. Ben pour rejoindre l'autoroute A7 depuis la Nationale 7, vous aurez déjà traversé des difficultés qui vont se prolonger. Une fois arrivé sur la 7 en direction de Marseille, ensuite ça se normalise un petit peu. Ensuite, le trafic s'écoule plutôt bien sur les trois voies. Alors c'est très très chargé, mais il n'y a pas de difficultés majeures, hormis quelques ralentissements ponctuels en traversée de Montélimar jusqu'à Bolène. Une fois arrivé à Orange, une bonne partie du flux de trafic qui se dédouble, qui se sépare plus précisément. Vous avez en direction de la Méditerranée côté Occitanie un trafic plutôt calme sur la 9 pour l'instant en direction de Barcelone. Plus de détails en restant à l'écoute du 177. En revanche, si vous allez en Provence, vous serez dans les difficultés après l'Anson de Provence à barrière de péage. Pourquoi ? Parce qu'il y a un accident qui s'est produit au kilomètre 244, une voiture sur la voie du milieu, mais elle a été évacuée. Je la prends à l'instant par le dépanneur. Donc les gendarmes repartent, les patrouilleurs sont en train d'enlever les cônes de signalisation qui neutralisaient voie de gauche et voie du milieu. Donc dans un instant, vous allez repasser sur les trois voies, ce qui devrait libérer un petit peu le trafic forcément. Le trafic a été circonscrit à une seule voie de circulation pendant plusieurs dizaines de minutes dans cette zone, d'où le bouchon derrière depuis la barrière de péage de Lançon de Provence. Mais ça va s'améliorer progressivement. Une fois passé cette zone, ensuite direction Aix, direction Marseille, pas de soucis particuliers. La Provence, autre problématique, c'est le secteur de Camargue. À Saint-Martin-de-Crau, une fois que vous quittez la 54 direction Nîmes et Montpellier pour rejoindre la Nationale 113 et traverser Arles, il y a une demi-heure de bouchon avec une dizaine de kilomètres de ralentissement en quasi. Continue. Voilà pour les principales tendances en allant vers la Méditerranée ou en circulant en Provence. Si vous remontez l'axe A7, cette fois en direction de Lyon, ça se passe plutôt bien depuis le Languedoc, depuis la Provence. Pas de soucis majeurs à l'heure actuelle. Vous êtes nombreux, certes, sur les trois voies, Montélimar à Valence, mais globalement, ça se passe bien. Notez simplement un bouchon qui s'est formé au sud de Lyon à cause d'un accident sur voie de gauche avec une voiture accidentée au kilomètre 22. C'est bien en direction de Lyon qu'elle est accidentée, cette voiture. Le patrouilleur est sur place. Vous ne passez que sur les deux voies les plus à droite à l'heure actuelle. Véhicule immobilisé, donc au kilomètre 22, véhicule en travers avec le patrouilleur qui est sur place juste avant Chasse-sur-Rhône. La sortie numéro 8. Et ensuite, pour rayonner sur l'agglomération lyonnaise, il y aura du monde au centre de Lyon pour aller vers Paris avec 10 minutes de bouchon à l'entrée dans la traversée du tunnel sous Fourvière.
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0: Amanda Bourneuf avec Oxygène sur Radio Vinci Autoroute, 16h12. Dans moins de 5 minutes, un nouveau point trafic complet avec les principales tendances et entre hommes de terrain à bord de la voiture trafic Radio Vinci Autoroute en direct et au cœur de la vallée du Rhône et qui suit le trafic à vos côtés. Denis Costa de la rédaction du 107.7 qui arrive.
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5: On rentre directement dans le vif du sujet à 16h16 sur Radio Vinci Autoroute pour les grandes tendances du trafic en cette journée de départ au week-end prolongé de l'Ascension. On retrouve notre homme de terrain à bord de la voiture trafic Radio Vinci Autoroute, Denis Costa. Vous étiez au PC Sécurité de Valence tout à l'heure. J'ai entendu un petit bip. Ça veut dire que vous êtes en train de rentrer sur l'autoroute A7. C'est bien ça, en direction de Marseille.
6: Vous savez, quand on aime, on ne compte pas. La voiture trafic, c'est faire des tours, faire demi-tour, repartir pour reprendre les bouchons quand ils sont mûrs. Et je peux vous dire que le bouchon de Valence, il est mûr, archi-mûr. Donc là, j'ai fait effectivement demi-tour à Saint-L'Ermitage, sortie qui commence à saturer, évidemment, parce que vous êtes nombreux à vouloir éviter le bouchon qui se trouve un petit peu plus au sud. C'est toute la zone de Valence qui est concernée par ce bouchon. C'est une vingtaine, voire un peu plus de kilomètres. Ça commence. Donc après cette sortie à l'Ermitage, ça englobe tout le secteur de Valence, le sud, et puis ensuite une succession de bouchons. Alors c'est fou parce que je me suis arrêté, si vous étiez déjà avec nous tout à l'heure, pas très longtemps au niveau du PC Sécurité de Valence, juste une demi-heure, et en une demi-heure, je peux vous dire que l'ambiance a totalement changé sur cette autoroute A7. On est passé d'un trafic qui était dense, mais ça passait quand même à un bouchon qui commence maintenant plusieurs kilomètres avant Valence, et c'est pas un bouchon où on est juste au ralenti, c'est un bouchon où on est à l'arrêt, et j'y arrive là maintenant. Donc je suis à 9 km de la sortie Bourg-les-Valence et le bouchon commence déjà. Donc on est vraiment dans l'heure de pointe, dans ce bouchon classique des départs en vacances au niveau de Valence. 1h30, donc on était à 1h, on est resté à 1h de plus pendant très longtemps. Là on est passé à 1h30 et malheureusement je peux vous prédire qu'on va sûrement dépasser cette 1h30 supplémentaire, pour faire le trajet entre le sud de Lyon et Orange, donc 3h, si je compte bien, à peu près, pour faire le trajet maintenant dans la vallée du Rhône.
5: Absolument, merci Denis Costa, à bord de la voiture trafic Radio Vinci Autoroute, vous êtes aux côtés de nos auditeurs. Pour suivre l'évolution de la situation, on a bien compris que la situation est en train, et les bouchons sont en train de s'intensifier nettement au cœur de cet après-midi. Les autres difficultés, finalement, c'est vrai qu'il y a une bonne partie du trafic, vous l'avez dit Denis, qui est concentré sur le secteur de Valence, parce que ensuite, alors il y a une succession de ralentissements ponctuels, mais ça reste ponctuel. Une fois passé le secteur de Valence, on a passé le gros du trafic, on va dire. Ça reste très chargé sur les trois voies, mais ensuite ça se passe quand même mieux jusqu'à Orange. Une fois Orange, si vous poursuivez vers la Provence, à noter qu'il y a un bouchon depuis la barrière de Lançon de Provence qui était lié à un accident au kilomètre 244, mais qui est désormais terminé. Ça, c'est plutôt la bonne nouvelle. Vous repassez sur trois voies, ce qui libère un petit peu le trafic depuis cette barrière de péage de Lançon sur la 7 en direction de Marseille. Dans l'autre sens de circulation, juste avant d'en parler, je vous rappelle qu'il y a une demi-heure de bouchon aussi en Provence, entre Provence et Camargue, sur la Nationale 113 en direction de Nîmes, au-delà de Saint-Martin-de-Crau. Vous qui êtes en transit entre la Provence et le Languedoc, mais ça n'a pas évolué depuis tout à l'heure. Si vous remontez la vallée du Rhône, ça se passe plutôt bien jusqu'à arriver au sud de Lyon, où il y a un bouchon qui prend un petit peu d'ampleur sur 4-5 km, 10 minutes, un quart d'heure, à cause d'une voiture accidentée sur voie de gauche, kilomètre 23. Juste avant Chasse-sur-Rhône, la sortie numéro 8, vous ne passez que sur les deux voies les plus à droite. Et puis en région lyonnaise, ça reste plutôt classique pour une journée de départ en week-end prolongé, notamment de part et d'autre du tunnel sous Fourvière, où le trafic est chargé. À noter également une information, cet accident dans la jonction qui mène au sud de Lyon, de la 46 depuis Communet vers la 7 en direction de Marseille, avec un accrochage entre une voiture et un poids lourd. Le patrouilleur qui vient d'arriver sur place, ça peut ralentir ponctuellement dans cette zone là aussi. Anticipez si vous arrivez sur zone.
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5: Bon voyage, bon après-midi. Le week-end de l'Ascension provoque souvent de vrais chassés-croisés sur l'autoroute. Encore une fois, aujourd'hui, ne fait pas exception. Alors, à quelle heure avez-vous pris la route? Combien de kilomètres prévus? Comment ça roule devant vous? Racontez-moi votre trajet pour nous envoyer votre message. Vous devez être passager. Vous connectez sur le site radiovinciautoroute.com. Vous trouvez la page et vous trouverez en page d'accueil. En bas à droite, une petite bulle bleue. Vous cliquez et vous rédigez quelques lignes. J'aurai peut-être le plaisir de les relayer à l'antenne. N'hésitez pas. Shakira en musique pour accompagner votre après-midi. Bonne route et bon courage sur la route de ce week-end prolongé de l'Ascension. Voilà.

0: Marie-Sara Kenfilit sur Radio Vinci Autoroute. Bon après-midi à toutes et à tous avec les bouchons qui continuent de prendre de l'ampleur. En témoigne ce temps de parcours toujours nettement augmenté. Le double du temps habituel sur la Dijon, le sud de Lyon orange, 1h30 d'habitude quand tout va bien. C'est 3h actuellement. Notamment 1h rien que dans la traversée de Valence. On en reparle dans le prochain point qui arrive dans un petit peu moins de 5 minutes.
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7: Et je vous le donne en mille, le trafic est encore très chargé sur la route en cette journée de départ en week-end prolongé de l'Ascension. En témoignent les bouchons qui se succèdent dès la région lyonnaise pour aller vers la Méditerranée et inversement. On va commencer par le sens nord-sud. Pour vous qui arrivez au nord de Lyon depuis Écully pour passer le tunnel sous Fourvière, 10 minutes de bouchons qui se prolongent ensuite en ralentissement dans toute la traversée des quais du Rhône pour rejoindre le sud lyonnais. À partir de Solèze, la sortie numéro 7, vous avez une demi-heure de bouchons pour quitter Lyon en direction de la Méditerranée avec une dizaine de kilomètres de bouchons durs à l'heure actuelle dans cette zone. Ensuite, petite accalmie temporaire jusqu'à arriver au nord de Valence dès le secteur de Tannermitage. Avant, on peut avoir quelques ralentissements ponctuels, notamment entre Chana et Tannermitage, mais c'est à partir de Tannermitage à sortie 13 que le gros du trafic se concentre. Il y a une heure de bouchons entre les sorties 13 et 16 sur une trentaine de kilomètres en cumulé. Vous êtes longtemps à l'arrêt dans cette large portion de l'autoroute A7 où finalement, vous qui arrivez de Lyon, vous êtes rejoint par le trafic qui arrive de Valence. D'ailleurs, si vous arrivez de Valence, il y a plus d'une demi-heure de bouchons sur la Nationale 7 avant de rejoindre l'autoroute A7 via Valence-Romans. Donc tout le monde se retrouve ensuite au même endroit, ce qui explique donc ces bouchons, à la fois depuis le réseau secondaire, mais aussi depuis l'autoroute. Une fois que tout le monde est intégré à l'autoroute A7 en direction de la Méditerranée, alors c'est très dense sur les trois voies, mais ça se passe quand même relativement bien ensuite, jusqu'à arriver du côté d'Orange, où là vous choisissez votre route. Si vous prenez la 9 direction Barcelone, vous allez rencontrer quelques trafics ralentis, notamment entre Nîmes et Montpellier, plus de détails en restant à l'écoute du 177. Si vous continuez en Provence, ça sera surtout de part et d'autre de la barrière de péage de l'Anson de Provence, où vous serez dans les bouchons sur 4 à 5 kilomètres. Ensuite, une fois passé cette barrière, vous bifurquez vers Aix-en-Provence en direction de Nice et de la Côte d'Azur, ça se passera plutôt bien, et puis pour aller à Marseille, même constat, il n'y aura pas de difficultés majeures. En revanche, en Provence, si vous êtes en transit depuis la Camargue vers le Languedoc, il y a toujours une bonne demi-heure de bouchons entre Saint-Martin-de-Croix et Arles sur la Nationale 113 sur une dizaine de kilomètres au-delà du réseau Vinci Autoroute. Et puis pour vous qui arrivez de la Provence ou du Languedoc, vous remontez l'axe A7 en direction de Lyon, là ça se passe dans l'ensemble plutôt bien, la régulation de vitesse est en place, rappelez-vous qu'entre Orange et Valence, pas plus de 110 km dans les secteurs où cela est possible pour limiter l'apparition justement des perturbations. Donc tout le monde à la même vitesse, ça permet de gagner du temps, même si on roule moins vite, ça peut paraître un petit peu paradoxal, mais dans les faits, cela fonctionne. Une fois que vous continuez au-delà de Valence, ça se passera bien jusqu'à arriver au sud de Lyon, où là, vous tombez de nouveau dans un bouchon. Bouchon sur 4-5 km, il va falloir une vingtaine de minutes pour le traverser, parce qu'il y a un accident au tout début de ce bouchon, kilomètre 23, juste avant Chasse-sur-Rhône, en direction donc de Lyon et de Paris. Vous avez une voiture sur voie de gauche, le patrouilleur sur place, vous ne passez que sur les deux voies les plus à droite. Et ensuite, pour rayonner sur Lyon et son agglomération, ça sera conforme au trafic qu'on retrouve d'habitude, et notamment des bouchons au centre de Lyon pour accéder au tunnel sous Fourvière en direction de Paris, mais pas plus de 10 minutes de retenue à l'heure actuelle. On s'intéresse plus à l'ouest, à la région de Clermont-Ferrand, au-delà du réseau Vinci Autoroute. Sachez qu'il y a un secteur à éviter. Deux heures de bouchons à Issoir sur la 75 en direction de la Méditerranée. Pourquoi ? À cause d'une zone de chantier en place, mise en place par la direction des routes du Massif Central, qui s'occupe de la gestion de cet axe à 75. Et du coup, le trafic est complètement congestionné. Deux heures de bouchon, selon les dernières estimations, pour passer 10 km de retenue au sud de Clermont-Ferrand, sur la 75, en direction de la Méditerranée.
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7: Et pour ce week-end prolongé de l'Ascension, vous avez peut-être décidé de partir à l'étranger, pourquoi pas un week-end à Rome, avec Étienne Dao tout de suite sur le 177. Il y aura à suivre Sienna Spiro avant le prochain point trafic à 16h45. Bonne route, bon après-midi avec Radio Vinci Autoroute bien sûr.

0: La sublime voix de Sienna Spiro à l'instant sur Radio Vinci Autoroute. Restez avec nous dans un instant. Un nouveau point trafic complet arrive avec notamment les tendances du trafic données par bien Denis Costa, bord de la voiture trafic, Radio Vinci Autoroute, de la rédaction du 107.7 qui nous rejoindra dans un petit peu moins de 3 minutes.
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0: 16h45, juste avant de retrouver Denis Costa, bord de la voiture trafic, Radio Vinci Autoroute, au cœur de la Vallée du Rhône, dans la région de Valence. Un mot pour vous dire, je vous parlais tout à l'heure d'un accident sur la 7, après la barrière de Lançon en direction de Marseille. Il est d'ores et déjà terminé, puisque les véhicules qui sont accrochés ont pu repartir de suite. Donc vous repassez sur les trois voies après cette barrière de péage de Lançon, dans un secteur qui est bien dense, voire ralenti, de part et d'autre, cette barrière de péage en direction de Marseille. L'autre difficulté en Provence, elle n'a pas évolué de manière significative, c'est toujours la liaison entre Saint-Martin-de-Crau et Arles sur la nationale 113 en direction de Nîmes et de Montpellier, avec 40 minutes de bouchon pour un petit peu plus de 10 km de retenue sur cette nationale au-delà du réseau Vinci Autoroute. On s'intéresse donc au cœur de la vallée du Rhône, là où se concentrent les difficultés. Hors agglomération lyonnaise, où il y a pas mal de monde aussi pour quitter Lyon, on va y revenir. Mais avant cela, un mot sur la traversée de Valence qui reste le point noir, la difficulté majeure de cet après-midi avec vous. Denis Costa, bord de la voiture trafic Radio Vinci Autoroute. Denis, confirme qu'il y a un trafic extrêmement chargé, surtout dans cette portion entre le nord et le sud de Valence.
10: Exactement, donc ça commence avant Valence et ça continue au-delà de Valence, c'est vraiment toute cette région-là, ça concerne à peu près une vingtaine de kilomètres. Alors sur ces 20 kilomètres, j'en ai parcouru 12 depuis une demi-heure hein, qu'on s'est eu ensemble sur l'antenne du 107.7, donc 12 kilomètres en une demi-heure, ça veut dire 20-25 kilomètres heure. C'est, ça montre bien que c'est pas un bouchon où on est tout le temps à l'arrêt. Alors il y a des moments où c'est interminable, on a envie de reprendre et de rouler, mais on est totalement à l'arrêt, mais il y a d'autres moments où ça roule bien. C'est mon cas actuellement, je suis dans la traversée de Valence, là vraiment au bord du Rhône, et je suis autour de 60 km heure, donc ça roule, on n'est pas totalement à l'arrêt, mais c'est vraiment ces phases d'à-coup qui sont assez pénibles dans cette traversée de Valence. On est vraiment sur une ambiance de long week-end, de vacances, avec toutes sortes de voitures autour de moi, toutes sortes de plaques, hein, de plusieurs pays, de plusieurs régions, pardon.
0: Vous étouffez pas, Denis.
10: Mais je sais pas pourquoi. c'est une allergie au Rhône. Caravane, camping-car, enfin vraiment, il y a une ambiance de départ en long week-end. Et ça se voit. Alors, temps de parcours à la baisse, revu à la baisse, apparemment, tous les bouchons sont concentrés à Valence. Donc on est repassé à plus une heure, donc 2h30 pour faire le trajet entre le sud de Lyon et Orange.
0: Merci, Denis Costa, bord de la voiture Trafic Radio Vinci Autoroute, avec vous, à vos côtés, tout au long de cette après-midi sur l'autoroute A7 en direction de Marseille, là où se concentrent les difficultés en direction de Lyon. Ça va bien quand même, puisque il n'y a pas de souci majeur. Hormis au sud de Lyon, il y a encore un petit ralentissement lié à un accident désormais terminé. Mais je le disais tout à l'heure en introduction, il y a beaucoup de monde aussi en sortie de Lyon en ce moment. Hein. Forcément, on arrive à 17h, vous prenez peut-être la route que maintenant pour partir en week-end prolongé. Et ben, ça donne au moins 20 minutes de bouchon sur une dizaine de kilomètres entre Solez et le secteur de Vienne, entre les sorties 7 et 9 de l'autoroute A7 au sud de Lyon, et puis au centre de Lyon, de part et d'autre du tunnel sous Fourvière, toujours des bouchons. Dans les deux sens, 10 minutes, un quart d'heure de retenue au programme. Si vous êtes au sud et dans la région où se situe Denis Costa, bord de la voiture Trafic Radio Vinci Autoroute, j'apprends qu'après Tal Armitage sur la 7 en direction de Marseille, une voiture est signalée arrêtée sur voie de droite au kilomètre 55 dans une zone déjà au ralenti, donc anticipez si vous abordez la zone. Et puis si vous êtes beaucoup plus au sud, autre véhicule arrêté en difficulté, cette fois juste avant la barrière de Lançon de Provence. Je reviens en Provence sur la 7 après Salon de Provence et la jonction avec la 54, kilomètre 236 sur la deuxième voie la plus à gauche. Donc si c'est confirmé, forcément. Là aussi, ça provoque une gêne, enfin, toujours du côté de la Provence, du côté de Sénat, pour être tout à fait exhaustif, en direction de Lyon, vous sortez la sortie 26, une voiture est arrêtée dans cette sortie. Très bon voyage à toutes et à tous, avec le retour de la musique, bien sûr, pour bien continuer le voyage, marquer la pause, avec une aire de repos, une aire de service, tous les 20 km disponibles, hein. N'hésitez pas à vous arrêter au moins un quart d'heure, 20 minutes, pour continuer la route, surtout en cette période de week-end prolongé, c'est souvent une route assez longue, avec plusieurs heures devant vous, donc bon courage à toutes et à tous, et Rock 7 pour continuer le voyage ensemble.

0: La route avec Roxette à l'instant sur Radio Vinci Autoroute, confirmation d'un accident du côté de Salon de Provence sur la 7 en direction de Marseille. C'est le troisième accident de l'après-midi dans cette zone. Au kilomètre précisément 236, vous avez deux voies sur quatre de neutralisées. Les deux voies les plus à gauche, vous ne passez que sur les deux voies les plus à droite. Gendarmes et pompiers sont déjà présents sur place. Du coup, bouchon derrière. Déjà 10 minutes de retenue sur un petit peu plus de 2 kilomètres dans ce secteur. On en reparle, comme on reparle de toutes vos conditions de circulation. Restez avec nous. Prochain point trafic après l'actualité de 17h.
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0: La route avec Synapson à l'instant sur le 107.7. Restez bien avec nous. On va refaire un point complet sur vos conditions de circulation cette journée chargée à l'occasion des départs en week-end prolongé de l'Ascension dans deux minutes. 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
2: Bonsoir. À la une ce soir, dans le procès en appel du financement libyen de la campagne de Nicolas Sarkozy de 2007, l'avocat général a requis il y a quelques minutes contre l'ancien chef de l'État 7 ans de prison, 300 000 euros d'amende et 5 ans d'inéligibilité. Le parquet national financier avait requis la même peine il y a un peu plus d'un an. Par ailleurs, la justice a requis 6 ans de prison contre Claude Guéant et 100 000 euros d'amende. Encore une enseigne de magasins qui s'éteint. Les magasins de chaussures Minelli, marque créée en 1973, vont fermer définitivement à la fin du mois. Placés en redressement judiciaire depuis le mois de mars, les offres de reprise sont pour la plupart très partielles. Elles ne prévoyaient la reprise que d'un ou deux des 21 points de vente ou de la marque sans ses salariés. Minelli, ce sont 86 emplois. Un voyage officiel qui sera scruté avec attention. Donald Trump est arrivé aujourd'hui en Chine et y rencontrera son homologue chinois, Xi Jinping. Le président américain est parti avec un large panel d'hommes d'affaires, la Maison Blanche, qui souhaite convaincre Pékin de lui ouvrir son marché commercial, alors que Donald Trump avait débuté à son arrivée à la Maison Blanche une guerre commerciale, notamment avec la Chine. Sans nul doute que la guerre au Moyen-Orient sera évoquée, particulièrement le blocage du détroit d'Ormuz, alors que la Chine importe de nombreux produits depuis la région. Le sport et le football, avec ce soir deux matchs en retard de la 29e journée de Ligue 1. 19h, Brest recevra Strasbourg et à 21h, le deuxième du classement, le RC Lens, recevra le premier, le Paris Saint-Germain. Les départs pour ce traditionnel pont de l'Ascension. Déjà du monde sur les routes de France avec la barre symbolique des 1000 km de bouchons cumulés en France dépassée dans la dernière heure. Et méfiance car le ciel n'est pas avec vous dans certaines régions. Et justement, comme il est 17h02, un nouveau point trafic arrive et ce sera juste après votre météo.
0: Merci Sébastien, la météo pour votre journée de demain. Déjà en cette fin de journée, ça reste plutôt généreux. Sur la moitié sud du pays avec un temps sec et lumineux, mais du vent. Hein, Mistral et Tramontane jusqu'à 70 km/h. Demain, des Pyrénées à Auvergne-Rhône-Alpes, le temps sera pluvieux le matin. Le temps restera sec et nuageux en revanche en bord de Méditerranée. L'après-midi, autour du golfe du Lion, ça restera sec avec une Tramontane à 80 km/h. Ailleurs, partout ailleurs, les averses vont se multiplier. Les températures, les minimales pour demain matin, 4 à 14 degrés, les maximales sur le sud-est. Demain après-midi, il fera 15 degrés à Lyon, 17 à Valence et Marseille, 18 à Montpellier, 20 à Perpignan.
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0: L'état du trafic et en cette fin d'après-midi, le trafic qui reste bien chargé. Une bonne heure supplémentaire, c'est le temps de référence sur la 7 entre le sud de Lyon et Orange pour passer la vallée du Rhône et notamment le secteur de Valence, là où se concentrent les difficultés entre Tannermitage et Loriol. Entre les sorties 13 et 16, vous avez une trentaine de kilomètres. Bouchons, ralentissement, vous êtes parfois à l'arrêt plusieurs minutes avant de repartir à des allures modérées, puis de nouveau à l'arrêt. C'est dans ce secteur précis que le trafic est le plus chargé au cœur de cette vallée du Rhône, avec en plus deux effets, hein. Forcément, vous arrivez de Lyon, vous êtes rejoint du côté de Valence par le trafic qui arrive du contournement de Valence, la Nationale 7, pour emprunter d'ailleurs l'autoroute A7 à Bourg-les-Valence comme à Valence-Romans, les entrées 14 et 15, et vous avez de longs bouchons à traverser, notamment hein, sur la Nationale 7, le contournement de Valence, en venant des Alpes pour rejoindre l'entrée numéro 15, avec largement plusieurs dizaines de minutes à l'arrêt complètement sur cette Nationale 7 avant de rejoindre l'autoroute A7. Une fois passé ce secteur finalement, en descendant vers le sud, c'est là où ça se passera mieux. Alors certes, vous allez être très nombreux sur les trois voies, ponctuellement ça peut ralentir, mais il n'y a plus vraiment de gros bouchons entre le sud de Valence et Orange. Et une fois que vous passez Orange, si vous continuez sur la Provence, vous serez au ralenti et dans un bouchon au niveau de Lançon, juste avant la barrière de Lançon de Provence, au niveau de la jonction de Salon de Provence avec la 54, une dizaine de minutes pour passer la zone sur 2-3 km. Hein. Pourquoi ? Parce qu'il y a eu un accident qui gênait sur les deux voies de gauche, mais le véhicule a été déplacé par les forces de l'ordre sur la bande d'arrêt d'urgence. Vous repassez sur 4 voies au kilomètre 236, ce qui devrait quand même limiter l'impact de ce bouchon. Et puis des bouchons, vous en retrouvez également de part et d'autre de la barrière de Lançon de Provence, plus globalement, pour aller ensuite vers Marseille ou vers Aix-en-Provence. D'ailleurs, si vous allez vers Aix-en-Provence sur la 8, la traversée d'Aix-en-Provence commence à être bien ralentie sur 4-5 km, 10 minutes de bouchon au programme. Et puis l'autre difficulté entre Provence et Languedoc. Ça se passe sur la Nationale 113 entre Saint-Martin-de-Crau et Arles, entre 30 et 40 minutes de bouchon au programme sur une dizaine de kilomètres au-delà du réseau Vinci Autoroute. Si vous remontez l'axe A7 depuis Languedoc, depuis la Provence, là, bonne pioche, si j'ose dire, puisqu'il n'y aura pas de difficultés majeures devant vous. Le trafic sera dense parfois entre Orange et Valence, mais globalement, ça se passera bien jusqu'au centre de Lyon, finalement, puisqu'il y aura un petit peu de bouchon au tunnel sous Fourvière en direction de Paris. Et puis, pour quitter l'agglomération lyonnaise, si vous partez en week-end prolongé que maintenant, depuis Lyon, eh bien, 10 minutes de bouchon à l'entrée de ce même tunnel sous Fourvière en direction du sud. Vous rajoutez 10 minutes de bouchon depuis les quais du Rhône pour rejoindre Saint-Fond. Puis ensuite, à Solès, vous rajoutez 10 minutes de retenue. Puis après Solès, la sortie 7, encore un quart d'heure de bouchon entre Solès et Vienne. Ce qui nous donne donc, si on fait rapidement le calcul, plus de 30 minutes, une quarantaine de minutes pour traverser Lyon du nord au sud avant de continuer votre route vers la Méditerranée. Voilà pour les toutes dernières tendances côté trafic en ce moment. Dernier mot, au-delà du réseau Vinci Autoroute, au sud de Clermont-Ferrand, vous qui nous écoutez en Auvergne, sachez que sur la 75 en direction du sud de Béziers, de Millau, eh bien, il y a une heure de bouchon à Issoire à cause d'une voie neutralisée par la direction des routes du Massif Central qui gère la 75 suite à une zone de chantier. Et vu le volume de trafic, ça donne plus de 10 km de retenue dans cette zone.
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0: La route avec Elliot, qui a repris la Camisa Negra à l'instant sur le 107.7. Très bon voyage. Bon courage hein, dans les difficultés, elles sont nombreuses. Dans un instant, on va retrouver bien sûr notre homme de terrain à bord de la voiture Trafic Radio Vinci Autoroute qui fait la route à vos côtés dans le secteur entre Valence et Montélimar. Il nous dira tout de l'état du trafic, c'est dans moins de 5 minutes.
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0: 17h16, avec encore beaucoup de monde sur la route en vallée du Rhône et particulièrement dans la région de Valence. C'est là où le trafic se concentre sur l'autoroute A7 en direction de la Méditerranée. Confirmation avec Denis Costa de la rédaction du 177 à bord de la voiture trafic Radio Vinci Autoroute. C'est ce que vous constatez depuis maintenant un petit moment, Denis. Beaucoup de monde, surtout sur le secteur de Valence.
1: Oui, exactement. Il y a une vingtaine de kilomètres difficiles, en fait, dans ce secteur de Valence. Il m'a fallu trois quarts d'heure pour traverser ces 20 kilomètres difficiles. Alors, pourquoi je dis difficile? Pourquoi je dis pas bouchon? Parce que c'est pas un bouchon, en fait, hein. C'est plutôt une succession de bouchons. Il y a des moments où c'est totalement à l'arrêt. Il y a des moments où ça va rouler bien, 60, 70, 80, voire plus. Et puis, ça va se ralentir à nouveau. Donc, en gros, de Tain-l'Hermitage jusqu'à L'Oriol. Voilà. Ça, c'est la zone sensible. Voilà. C'est là qu'on est appelé à s'arrêter plusieurs fois. Une fois que vous allez passer L'Oriol, là c'est là où je suis d'ailleurs, je suis sorti, j'ai quitté quelques instants la voiture trafic parce que j'ai besoin de dégourdir les jambes. Et bien une fois que vous avez passé L'Oriol, et bien tous les voyants sont au vert, même si il y a du monde, hein, vous n'êtes pas tout seul sur l'autoroute. Et bien ça roule bien jusqu'à Orange et au-delà, soit jusqu'à la région Occitanie, soit jusqu'à la région Provence-Alpes-Côte d'Azur.
0: Un mot, Denis, sur les accès à l'autoroute qui sont très empruntés dans ce secteur également de Valence. Et du coup, on sent que les GPS de nos auditeurs amènent à essayer de dévier. Du coup, on retrouve du monde dans des secteurs qui sont pas forcément habitués à avoir un tel volume de trafic.
1: Ah oui, alors c'est du classique. Hein. Depuis ce matin, pour donner une idée, hein, depuis ce matin, hein, ça a commencé bien avant les bouchons sur l'autoroute A7. Il y avait déjà des ralentissements dans les accès à l'autoroute A7 au sud de Valence. Pour toutes les personnes qui arrivent des Alpes, qui arrivent de l'autoroute A49. Et dans ces cas-là, eh bien, les GPS, ils vous offrent deux possibilités supplémentaires. Soit vous passez par le nord, et j'ai bien vu cet endroit-là, c'est le rond-point qui se trouve juste à côté du PC Sécurité de Valence, il y a la Nationale 7, et donc vous allez reprendre l'autoroute A7 par le nord de Valence, donc c'est pour ça qu'il y a du monde dans ce secteur-là. Soit autre option, c'est là où je suis actuellement, c'est passer par L'Oriol, donc là vous allez prendre des petites routes, et puis vous allez vous retrouver au bout d'un moment dans ce secteur de L'Oriol pour reprendre l'autoroute A7, c'est histoire de pas vous retrouver derrière ce bouchon. Parfois très long, hein, ça peut durer jusqu'à une heure, hein, le bouchon au sud de Valence, tout au bout de cette lacra, c'est le contournement de Valence.
0: Merci Denis Costa, à bord de la voiture trafic Radio Vinci Autoroute, pour votre analyse et ce que vous constatez forcément cet état des lieux du côté de Valence, là où le trafic reste le plus compliqué, hein, finalement, au cœur de la vallée du Rhône. Alors, il y a d'autres secteurs, vous êtes dans les bouchons, hein, notamment si vous quittez Lyon, par exemple, vous arrivez déjà du nord de Lyon, vous traversez Lyon dans les bouchons, du côté des quais du Rhône, et puis au sud de Lyon, et encore 10 minutes de bouchons pour quitter l'agglomération lyonnaise. Après Solaez, la sortie 7 sur la 7 nord, au-delà du réseau Vinci Autoroute, et puis autour de la Méditerranée, bien plus au sud, les principales temps les bouchons. Du côté de Lançon de Provence, de part et d'autre de la barrière de péage de Lançon dans la région de Salon de Provence, vous avez au moins 10 minutes de ralentissement au programme. Et puis ensuite, dans le prolongement sur la 8, direction Nice et la Côte d'Azur, un quart d'heure, 20 minutes, hein, désormais de bouchons à Aix-en-Provence sur la 8 avec 4 à 5 km de retenue. Enfin, pour être tout à fait exhaustif sur la Provence, il y a plus d'une demi-heure de bouchons toujours entre Saint-Martin-de-Croix et Arles sur la Nationale 113 en direction de Nîmes et de Montpellier.
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0: C'est le pont de l'Ascension, vous êtes en route pour retrouver la famille, les amis, ou juste vous aérer un petit peu pendant ce week-end. Eh bien, dites-moi comment ça se passe, votre voyage. Pour nous envoyer votre message, vous devez être passager et vous connecter sur le site radiovinciautoroute.com. Vous trouverez en page d'accueil en bas à droite une petite bulle bleue. Vous cliquez, vous rédigez quelques lignes. J'aurai peut-être le plaisir de les relayer à l'antenne. N'hésitez pas. En attendant, c'est le retour de la musique avec Rihanna qui se prépare juste après Jake et Carla.

0: Rihanna sur Radio Vinci Autoroute, dans un petit peu moins de 5 minutes, un nouveau point trafic complet arrive. 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Juste avant la pause et le nouveau point trafic dans la foulée, notez que sur l'autoroute A8, dans les tout premiers kilomètres de cet axe, kilomètre 2, un départ de feu est signalé dans la végétation. Il peut y avoir un dégagement de fumée qui peut vous gêner direction Nice comme direction Lyon. Donc anticipez et ralentissez le cas échéant.
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0: Il est à 17h30 et on fait un point sur vos conditions de circulation qui sont stables depuis le dernier quart d'heure, que ce soit en Auvergne-Rhône-Alpes ou en Provence, avec toujours la principale difficulté à 7h de bouchon globalement. Pour traverser la zone de Valence sur la 7 en direction de Marseille, entre Chana, Saint-Rambert-d'Albon, la sortie 12 et Loriol, la sortie 16, vous avez une vingtaine de kilomètres de bouchons de ralentissement cumulé avant et après Tannermitage notamment. C'est là où le trafic est le plus chargé après, hein, justement. Tannermitage, vous avez 40 minutes de bouchons rien que pour relier la sortie 13 à la sortie numéro 14. Une fois passé le secteur de l'Auriol, ça se passe quand même plutôt bien. Hein, et ça, c'est une bonne nouvelle en cette fin de journée, en cette journée classée noire par Bison Futé, dans le sens des départs pour ce week-end prolongé de l'ascension rouge ailleurs sur l'ensemble du pays. Au-delà de cette zone, pour rejoindre l'autoroute A7, si vous arrivez du réseau secondaire, là, en revanche, les difficultés sont plus marquées, hein, notamment du côté de la Lacra, hein, le contournement de Valence sur la Nationale 7, pour rejoindre, par exemple, depuis la 49, le secteur de Valence-Roman pour entrer sur l'autoroute A7 au niveau de l'entrée 15. Il y a une heure de bouchon sur la Nationale. Et si vous optez pour l'entrée numéro 14, un petit peu plus au nord, là, il y a 40 minutes de bouchon pour rejoindre depuis Bourg-les-Valence l'autoroute A7. Voilà pour cette tendance et ce secteur vraiment le plus impacté par le trafic. Alors, ça ne veut pas dire qu'ailleurs, il n'y a personne, hein, loin de là. Il y a des bouchons aussi, notamment en région lyonnaise, dans des secteurs plutôt classiques, et notamment pour quitter Lyon, ou pour rejoindre l'autoroute A7, depuis la 46 ou la 47, vous avez à chaque fois 10 minutes de bouchons depuis Communet, Givors, pour rejoindre la 7, et une fois sur la 7, en direction de la Méditerranée, en direction du sud, pour quitter l'agglomération lyonnaise, du côté de Chasseronne, une dizaine de minutes de bouchons supplémentaires. Ailleurs, à l'est, tout comme au centre de Lyon, vous retrouvez les ralentissements classiques de part et d'autre du tunnel sous Fourvière, ou du côté de Saint-Priest, sur le contournement est de Lyon, sur la 46. Beaucoup plus au sud, donc, en Provence. Pour vous qui circulez vers peut-être la Côte d'Azur, hein, déjà pour traverser le secteur de Salon de Provence entre Salon et la barrière de Lançon, avant et après, vous avez 10 minutes de ralentissement sur une dizaine de kilomètres en tout, avec un accident en plus, hein, au niveau de la bretelle qui permet de quitter l'aire de service de Lançon de Provence. Vous avez 4 véhicules immobilisés en ce moment sur la bande d'arrêt d'urgence avec les forces de l'ordre et le patrouilleur présent sur place. Et puis ensuite, hein, si vous continuez sur la 7 vers Marseille, ça se passera plutôt bien. C'est sur la 8 où le trafic sera le plus chargé, avec 20 minutes de bouchon pour traverser Aix-en-Provence. 5 à 6 kilomètres de retenue à l'heure actuelle. L'autre difficulté importante, si vous êtes en transit entre la Provence, la Camargue et le Languedoc sur la Nationale 113, au-delà de Saint-Martin-de-Crau, en direction de Nîmes et Montpellier, vous avez une dizaine de kilomètres de bouchons durs sur cette Nationale, avec 3 quarts d'heure de retenue pour passer l'intégralité de la zone. Donc le trafic qui sature, hein, dans ce secteur en cette fin de journée. On termine ce point trafic en rappelant que si vous circulez sur l'autoroute A7, cette fois en venant du Languedoc ou de la Provence pour remonter en direction de Lyon, là ça se passera plutôt bien. Pas de difficultés majeures. Finalement, les seules difficultés en direction du nord, c'est vraiment au centre de Lyon pour passer le tunnel sous Fourvière depuis les quais du Rhône, où vous avez un quart d'heure, 20 minutes de bouchon à patienter sur la métropolitaine 7 au-delà du réseau Vinci Autoroute. Très bon voyage, très belle fin de journée à toutes et à tous sur Radio Vinci Autoroute, qui continue de vous accompagner, bien entendu, en temps réel. Restez avec nous pour le prochain point trafic, c'est 17h45. D'ici là, le retour de la musique, bien sûr, pour accompagner votre route. Un petit conseil sécurité, c'est toujours bon à prendre quand le trafic se fait un petit peu plus fluide. On n'oublie pas la règle d'or, hein, sur l'autoroute. On roule à droite, ne restez pas constamment sur la voie du milieu, la voie de gauche, des voies qui sont faites pour dépasser. Une fois que c'est fait, on se rabat sur la voie de droite qui n'est pas réservée aux poids lourds ni aux véhicules lents. C'est toujours bon de le rappeler. Et vous avez reconnu ce violon, c'est Stéphane Echer qui vous accompagne, le plus français des chanteurs suisses, avec Déjeuner en paix. Il y aura également Taylor Swift dans les prochaines minutes pour accompagner votre fin de journée. Très bonne route!

0: La route avec Taylor Swift à l'instant sur Radio Vinci, autour de 17h42 dans 3 minutes. Un nouveau point, trafic complet, les principales tendances, notamment en Vallée du Rhône, où le secteur de Valence reste le principal secteur impacté par les bouchons sur la 7 en direction de Marseille. Restez avec nous.
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0: L'infotrafic de retour à 17h46 avec un trafic qui reste chargé du côté de la région lyonnaise, en Provence également ponctuellement, du côté d'Arles, du côté d'Aix-en-Provence. On va revenir sur ces différentes informations, mais avant cela, évidemment, on s'intéresse et on s'attarde sur la principale difficulté qui a toujours pas trop évolué hein, depuis le dernier quart d'heure. Confirmation avec notre homme de terrain à bord de la voiture trafic Radio Vinci Autoroute. C'est Denis Costa de la rédaction du 107.7. Denis, c'est toujours dans ce fameux secteur de Valence, hein, en direction de Marseille, que le trafic est le plus chargé.
5: Oui, et ce qui est bizarre pour ces départs, pour ce long week-end de l'Ascension, c'est que c'est là et que là. D'habitude, on en a également au sud, et ce que je peux vous confirmer, c'est que donc une fois qu'on a passé ce trois quarts d'heure, une heure de difficulté dans le secteur de Valence, une fois que vous aurez passé ça, et bien ensuite, vous aurez uniquement quelques quelques coups de frein, mais c'est vraiment extrêmement ponctuel. On s'arrête jamais totalement. On va réduire à 90 km/h, puis ça va repartir. Et c'est comme ça, très régulier, du côté de L'Oriole, du côté de Montélimar. C'est là où je me trouve actuellement. Donc c'est vraiment très ponctuel. C'est sur une très courte distance. Et puis le trafic repart. C'est juste la preuve que le trafic est dense, mais pas suffisamment saturé pour qu'il y ait des bouchons dans ce secteur. Je précise que habituellement, l'année dernière, par exemple, hein, Loïc, vous étiez déjà là. L'année dernière, c'était beaucoup plus long pour descendre cette vallée du Rhône. Et dans la partie la plus difficile, il y avait Montélimar. Hein. Montélimar, c'était même particulièrement pénible. Et ben là, estimez-vous heureux cette année, c'est beaucoup plus calme dans ce secteur. J'aimerais juste faire une petite remarque, parce que c'est assez drôle. Souvent, on dit des choses à l'antenne et on ne se rend pas compte que ça a un écho direct sur le trafic. La circulation sur la voie de droite, là, c'est un peu le problème qu'on a maintenant. Maintenant que ça roule, eh bien, le problème, c'est que les personnes ne savent pas trop où rouler. Il y a beaucoup de personnes qui roulent sur la voie du milieu et il y a une file énorme sur la voie de gauche à 90 à 100 km heure. Donc vraiment, vraiment, vraiment, la voie de droite n'est pas réservée aux poids lourds. Rabattez-vous dès que possible sur la voie de droite, laissez la voie du milieu et a fortiori la voie de gauche libre, s'il vous plaît.
0: Merci pour ces précieux conseils et rappels, Denis Costa, de la rédaction du 107.7 au cœur de cette vallée du Rhône. Je le disais en introduction, avec des difficultés que vous rencontrez toujours également dans la région de Lyon. Pour quitter Lyon, hein, sur l'autoroute A7 Nord, au-delà du réseau Vinci d'autoroute, après Solesse, vous avez 20 minutes de bouchon parce que il y a, bon, certes du fort trafic, mais il y a aussi un véhicule arrêté sur voie de droite au kilomètre 23 dans le secteur. Il n'y a pas de bande d'arrêt d'urgence. Après Chasse-sur-Rhône, la sortie 8, vous ne passez que sur les deux voies les plus à gauche, qui contraint un petit peu le trafic dans cette zone. Et puis de l'autre côté de la vallée du Rhône, si vous circulez en ce moment en Provence, deux zones de bouchons. Alors, une zone de ralentissement également de part et d'autre de la barrière de Lançon sur la 7 en direction de Marseille ou d'Aix-en-Provence. 10 minutes hein, pour passer globalement la zone, mais c'est surtout après. Hein, sur l'autoroute A8, au Lira, 20 à 30 minutes de bouchon dans le secteur donc d'Aix-en-Provence avant et dans la traversée d'Aix-en-Provence avec 20 à 30 minutes de bouchon sur une dizaine de kilomètres en tout pour passer les perturbations. Et puis, autre bouchon important, la liaison Saint-Martin de Croarle. Ça n'a pas trop évolué depuis tout à l'heure. On est toujours sur 30, 40, voire 45 minutes de bouchon sur une dizaine de kilomètres, la Nationale 113 en direction de Nîmes et Montpellier, qui reste très très chargée pour ce trafic de transit à l'occasion de ces week-ends prolongés de l'Ascension. 17h49, Mentissa en musique ou encore Emma dans les prochaines minutes. Tout ça pour rejoindre tranquillement 18h et l'actualité avec la rédaction. Très bonne route. On n'oublie pas, encore une fois, Denis vous l'a dit, à bord de la voiture, trafic Radio Vinci Autoroute en France sur autoroute. On roule à droite.

0: La route avec Mantissa, le titre La chanson d'amour. 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N'hésitez pas, le prochain point trafic avec les difficultés en région lyonnaise, du côté d'Arles, du côté d'Aix-en-Provence, dans la traversée de Valence, tout vous sera détaillé après l'actualité de 18h en compagnie de la rédaction. Bon courage à toutes et à tous avec Radio Vinci Autoroute.
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0: La route avec Tiwayo pour terminer cette heure. Restez bien avec nous, hein, bien sûr. L'info trafic est de retour très vite dans 2 minutes à présent, juste après l'actualité. 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
2: Bonsoir. À la une ce soir, 1337. C'est le dernier pic de bouchons cumulé en France, peu avant 18h pour ce long week-end de l'Ascension, l'un des plus chargés de l'année. La 7 fait partie des axes les plus embouteillés. Le trafic région par région juste après ce flash. Un jeune homme de 18 ans est décédé ce matin sur son lieu de travail dans une pépinière d'orange dans le Vaucluse où il était présent en tant qu'apprenti. Retrouvé inconscient au sol, les pompiers n'ont pu le réanimer. La victime effectuait une manœuvre de décharge d'un motoculteur au moment des faits, mais sans que nous sachions s'il y a un lien avec son décès. À Bordeaux, la mort d'un homme de 92 ans sur un paquebot de croisière ne serait finalement pas liée à une épidémie de gastro-entérite qui touche le navire. Selon les autorités, l'homme serait décédé d'une crise cardiaque. Sur les 1700 personnes actuellement confinées sur le bateau, une cinquantaine est tombée malade. Il n'y a pas d'épidémie d'antivirus. Déclaration de Matignon aujourd'hui qui affirme que le pays est prêt. Si ça devait être le cas, les ministres européens de la Santé s'entretiennent actuellement pour coordonner leurs réponses et leurs mesures à venir. La Slovaquie annonce ce soir fermer ses frontières avec l'Ukraine en cause un bombardement russe non loin du territoire slovaque dont les autorités évoquent donc des raisons de sécurité. Rappelons que le Premier ministre de Slovaquie est le seul dirigeant européen à s'être rendu aux commémorations russes du 9 mai. Bratislava, considéré comme pro-Poutine, s'était fait fortement critiquer pour ce déplacement par les autres capitales européennes. En France, avec une inflation en hausse liée notamment à la forte augmentation des prix du carburant, le SMIC, dont le montant est lié à cette inflation, va être augmenté de 2,4% à partir du 1er juin prochain. Le sport et le football, avec ce soir 2 matchs en retard de la 29e journée de Ligue 1. 19h, Brest recevra Strasbourg, c'est dans 1 heure. Et à 21h, le 2e du classement, le RC Lens, recevra le 1er, le Paris Saint-Germain. Il est 18h, passé de 2 minutes, c'est la fin de ce flash. Très bon début de soirée. L'infotrafic revient juste après votre météo.
0: Merci Sébastien, la météo pour cette fin de journée avec un soleil qui reste plus généreux près de la Méditerranée avec le vent qui souffle, hein, Mistral Tramontane jusqu'à 70 km/h demain. Des Pyrénées à Auvergne-Rhône-Alpes, le temps sera pluvieux le matin. En revanche, ça restera en bord de Méditerranée plutôt sec et nuageux. L'après-midi autour du golfe du Lion, temps sec mais avec une tramontane à 80 km/h. Partout ailleurs, les averses vont se multiplier. Les températures, les minimales 4 à 14 degrés le matin du nord au sud, les maximales sur le sud-est demain après-midi seulement 15 degrés à Lyon, 17 à Valence et Marseille, 18 à Montpellier, 20 à Perpignan.
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0: Statu quo sur le front du trafic depuis le dernier quart d'heure, on est toujours sur des volumes de trafic très importants, mais en termes de temps de parcours, temps de traversée, on est toujours sur les mêmes chiffres, notamment la principale difficulté entre le nord et le sud de Valence sur une 30aine de kilomètres, bouchons et ralentissements cumulés. Vous allez mettre une bonne heure pour passer les perturbations sur une 30aine de kilomètres, je le répète. Entre les sorties 13, juste avant la sortie Tannermitage, vous commencez à être dans les bouchons, jusqu'à l'Auriol, la sortie numéro 16, ensuite ça se passe quand même plutôt bien en direction de la Méditerranée. Et l'impact forcément de ces bouchons sur la 7, ce sont les accès à l'autoroute A7 depuis le contournement de Valence qui sont bien empruntés également, vous qui arrivez des Alpes, avec par exemple plusieurs kilomètres de bouchons pour rejoindre Bourg-les-Valence l'entrée 14, même constat pour rejoindre l'entrée numéro 15 de Valence-Romans, avec plusieurs dizaines de minutes à l'arrêt sur cette Nationale 7 au-delà du réseau Vinci Autoroute. Ça c'est pour la principale difficulté en direction du sud, en direction du nord sur la vallée du Rhône, ça se passe quand même plutôt bien, même si vous êtes nombreux sur les trois voies, et puis d'autres secteurs où les bouchons sont bien installés depuis plusieurs heures maintenant, notamment au centre de Lyon, de part et d'autre du tunnel sous Fourvière, dans chaque sens 10 minutes au moins pour passer le tunnel. Et puis si vous quittez Lyon, il y a une demi-heure de bouchons, noté après Solesse, la sortie numéro 7. Alors c'est lié au fort trafic, c'est lié surtout à un véhicule qui est en train d'être dépanné en panne au kilomètre 23 après Chasse-sur-Rhône, la sortie 8. Dans un secteur, il n'y a pas de bande d'arrêt d'urgence, donc la voie de droite est neutralisée par le patrouilleur, le dépanneur intervient. Vous ne passez que sur les deux voies les plus à gauche. Du coup, ça crée une dizaine de kilomètres de trafic bien chargé. C'est pour ça que vous mettez une bonne demi-heure pour passer cette perturbation. De l'autre côté de la vallée du Rhône, si vous rayonnez vers la Provence et vers l'Occitanie, c'est surtout en Provence où le trafic est chargé à l'heure actuelle, en particulier la liaison entre Saint-Martin-de-Crouy-Arles en direction de Nîmes et Montpellier. Vous avez trois quarts d'heure de bouchon sur une dizaine de kilomètres sur cette nationale 113 au-delà du réseau Vinci Autoroute, avec un trafic très dense plus à l'est aussi en Provence, de part et d'autre de la barrière de Lançon de Provence, ça ralentit ponctuellement, mais c'est surtout au début de l'autoroute A8 pour traverser toute la région d'Aix-en-Provence, il y aura une demi-heure de bouchon sur une dizaine de kilomètres, donc dès les premiers kilomètres de l'A8 en direction de Nice et de la Côte d'Azur. Si vous remontez depuis la Provence ou le Languedoc, la vallée du Rhône, là sachez que ça se passe bien toujours grâce à la régulation de vitesse qui est toujours en place, ça vous est rappelé sur les panneaux lumineux au-dessus de l'autoroute, pas plus de 110 km/h entre Orange et Valence pour avoir le trafic le plus homogène possible. On termine avec une dernière information. Pour vous qui nous écoutez peut-être du côté de Clermont-Ferrand, vous continuez et vous souhaitez continuer votre route sur la 75 en direction de Millau et Béziers. Il y a toujours un bouchon, même s'il a perdu en intensité. Quoique, il y a encore plus de trois quarts d'heure de retenue du côté d'Issoire sur cet axe au-delà du réseau Vinci Autoroute. Secteur très perturbé sur une dizaine de kilomètres, notamment lié à un chantier mené par la direction des routes du Massif Central.
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19: Nouvel état des lieux de vos conditions de circulation dans un instant. Le point sur la région de Lyon ou encore en Provence du côté d'Aix-en-Provence, voire d'Arles, là où le trafic est encore extrêmement dense. Et puis l'autre secteur où c'est encore extrêmement dense, c'est la traversée de Valence. Mais finalement, c'est le statu quo depuis un petit peu plus d'une heure. Maintenant, c'est vraiment dans ce secteur-là, sur la 7, que ça coince en direction de la Méditerranée. Confirmation avec notre homme de terrain, hein, bien sûr, à bord de la voiture Trafic Radio Vinci Autoroute, qui est à vos côtés sur l'autoroute A7. Denis, depuis tout à l'heure, pas de changement depuis la dernière demi-heure, et toujours sur cette tendance dense, mais essentiellement du côté de Valence.
20: Et c'est en soi une information importante, hein. Ça veut dire qu'on est sur une journée qui est plus rouge que noire dans ce secteur, puisque d'habitude dans la vallée du Rhône on est plus à plus 2 heures et demie pour faire le trajet, donc autour de 4 heures pour faire le trajet.

0: la vallée du Rhône, là c'est juste plus une heure, et vraiment concentré à un seul endroit, et donc je vous dis, en soi, c'est déjà une information, c'est plutôt plus calme que d'habitude, n'hésitez pas à emprunter l'autoroute à 7. J'ai discuté il y a un instant avec des personnes qui avaient fait la pause sur l'aire de service, du côté de Montélimar, et qui me disaient qu'ils avaient pris un itinéraire qui avait fait contourner toute l'autoroute à 7 avec le GPS, et c'est vrai que des fois, et c'est pour ça qu'on est utile, mon cher Loïc. Hein.
1: Tout à fait. C'est pour ça qu'on est encore là, en fait.
0: Exactement. Il faut pas le suivre à 100% parce qu'ils m'ont dit qu'ils ont mis 45 minutes rien que pour traverser Valence par l'extérieur du réseau. Ben, 45 minutes, c'est le temps qu'il faut pour traverser le bouchon quand on est sur l'autoroute à 7. Donc, c'est exactement pareil. Donc, tout ça pour dire qu'on est sur une situation, un statu quo qui est plutôt calme, plus une heure. Moi, j'attends quand même dimanche. On verra les retours, mais pour l'instant, et je vous le confirme encore parce que je suis un petit peu plus au sud, approche de Bolène, le trafic est toujours fluide sur le reste de l'autoroute A7. Donc en gros, dès que vous avez passé Valence, vous pouvez respirer, ça roule bien.
1: Merci pour cette précision et ce nouvel état des lieux. Effectivement, c'est bon à prendre, vous qui prenez la route ou qui reprenez la route, hein, si vous avez marqué la pause sur une aire de service, une aire de repos, vous avez compris la tendance. Notez que plus au nord, si vous êtes en région lyonnaise, vous n'êtes pas encore parti ou vous quittez le travail, la maison pour partir seulement maintenant. Il faudra une demi-heure pour quitter Lyon après Solesse, la sortie 7 en direction du sud. Pourquoi ? Parce qu'il y a notamment un véhicule qui gêne sur la voie de droite au kilomètre 23 après Chasse-sur-Rhône, la sortie numéro 8. Véhicule qui est en train d'être dépanné. Vous ne passez que sur les deux voies les plus à gauche, kilomètre 23 dans le secteur. Il n'y a pas de bande d'arrêt d'urgence qui explique ce bouchon d'une dizaine de kilomètres au global. Ailleurs, c'est plus classique, hein, du côté de Lyon, notamment de part et d'autre du tunnel sous Fourvière. Et puis de l'autre côté de la vallée du Rhône, sachez qu'en Provence, c'est là où le trafic est encore bien dense, puisqu'il y a un report du trafic qui a longtemps été soutenu et qu'il est encore par endroits, hein, du côté de Lançon, Salon de Provence sur la 7 en direction de Marseille, puis vous bifurquez et vous continuez votre voyage vers la 8 direction Nice et la Côte d'Azur. Et bien pour traverser Aix-en-Provence, il y a une demi-heure de bouchon désormais avec 10 km de retenue en tout au tout début de cet axe A8. Même constat du côté de la Provence, côté Saint-Martin-de-Crau, si vous allez traverser Arles en direction de Nîmes et Montpellier, là vous comptez au moins 40 minutes pour passer un petit peu plus de 10 km de bouchon sur la Nationale 113 au-delà du réseau Vinci Autoroute. Et puis au-delà du réseau Vinci Autoroute, je vous rejoins, vous qui nous écoutez peut-être en Auvergne, du côté de la 89, vous vous bifurquez sur la 75 direction Millau et Béziers. Sachez qu'à Issoire, il y a encore une bonne heure de bouchon, hein, sur cet axe au-delà du réseau Vinci Autoroute géré par la direction du route du Massif Central, avec une dizaine de kilomètres de bouchons durs liés notamment au fort trafic et à une zone de chantier où il y a une voie de moins pour passer sur cet axe A75, donc au sud de Clermont-Ferrand.
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1: Matt Pokora et Mid, voilà le programme en musique pour ces prochaines minutes, avant de refaire un point bien sûr sur vos conditions de circulation à 18h30. Bonne route, n'oubliez pas, quand le trafic se fait un petit peu plus fluide, respectez bien les distances de sécurité, encore une fois, on le répète souvent sur cette antenne, et c'est normal, c'est notre rôle aussi pour vous informer qu'il faut rouler à droite, hein, sur l'autoroute. Ne restez pas constamment sur la voie du milieu, la voie de gauche, des voies qui sont faites pour dépasser. Une fois que c'est fait, on se rabat sur la voie de droite, qui n'est pas réservée aux poids lourds ni aux véhicules lents. Et puis juste après la musique, restez bien avec nous aussi, hein, sur le 107.7. Pourquoi ? Parce qu'on va jouer ensemble pour tenter de gagner des cadeaux. Je vous en dis plus dans quelques minutes.

0: La route avec Mid à l'instant sur Radio Vinci Autoroute. Très bon début de soirée. Bon courage si vous êtes encore dans les bouchons, même si le trafic n'est pas conforme à ce qu'on attendait. En tout cas, il est un petit peu en deçà. Il y a quand même des bouchons, hein, toujours d'actualité. Toute la traversée de Valence sur la 7, le sud de Lyon, également la Provence, hein, du côté d'Arles, du côté d'Aix-en-Provence. On aura l'occasion de refaire le point dans quelques instants. 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
0: Il est 18h30 et on refait un point évidemment sur l'ensemble de vos conditions de circulation avec toujours le même constat, plusieurs pôles de difficultés qui sont toujours bien identifiés, notamment pour vous, et on va commencer par la région lyonnaise. Vous arrivez du nord de Lyon, du côté des Cully sur la métropolitaine 6, vous avez un quart d'heure de bouchon pour passer le tunnel sous Fourvière en direction du centre et du sud de l'agglomération, et puis une fois au sud, vous avez une quarantaine de minutes de bouchon suite à, notamment au fort trafic, mais surtout à un véhicule qui gênait sur la voie de droite au kilomètre 23 après Chasse-sur-Rhône, la sortie numéro 8, et qui vient d'être évacué par le dépanneur. Donc dans un instant, le patrouilleur va libérer la voie de droite, ce qui fait que vous allez passer de nouveau sur trois voies, ce qui devrait libérer un petit peu ce bouchon. Mais en attendant, vous avez 30 à 40 minutes de bouchon hein, sur une dizaine de kilomètres entre Solez et Vienne-Nord, entre les sorties 7 et 9. Pour quitter Lyon sur cet axe A7. Une fois que vous êtes pleinement engagé sur la vallée du Rhône, c'est surtout à partir de Tain-l'Hermitage, la sortie 13, où les difficultés se concentrent sur une trentaine de kilomètres au global. Vous avez entre les sorties 13 et 16, donc, bouchons et ralentissements en quasi-continu, ce qui va occasionner près de trois quarts d'heure de retenue. Hein. Ça a un petit peu baissé, on était à une heure tout à l'heure, on est passé plus du côté de cette zone sur trois quarts d'heure de bouchons à traverser. Alors ça reste extrêmement important, hein, bien sûr, mais ça reste beaucoup moins que d'habitude, en tout cas pour une journée de départ pour le week-end de l'Ascension. Rappelez-vous que l'année dernière, pour faire la liaison entre le sud de Lyon et Orange, il y avait quand même 4 heures de temps de parcours global. Là, on est plus aux alentours de 2h15 au lieu d'une heure et demie en temps normal. Donc vous voyez que le trafic est certes très déchargé, mais dans une moindre mesure par rapport à ce qu'on a connu par le passé. Notez qu'il y a encore quand même pas mal de bouchons qui arrivent des Alpes hein, pour rejoindre cet axe A7 dans cette région de Valence, qui alimente aussi les bouchons sur l'A7 du côté de Bourg-lès-Valence ou du côté de Valence-Romans. Vous êtes nombreux à patienter sur la Nationale 7, la LACRA, le contournement de Valence. Une fois passé l'Auriol, ça se passera plutôt bien pour rejoindre Orange. Une fois Orange, si vous prenez l'autoroute A9 direction Barcelone, il n'y aura pas de difficulté majeure, hormis quelques ralentissements entre Nîmes et Montpellier. Si vous continuez sur la 7 en Provence, sachez que c'est surtout la traversée, les accès et la traversée d'Aix-en-Provence sur la 8 qui poseront le plus de problèmes, avec 10 km de bouchons en tout. Une demi-heure pour traverser toute cette zone de l'autoroute A8, dans les tout premiers kilomètres en direction de Nice et de la Côte d'Azur. Du côté de la Provence, notez qu'il y a aussi un autre secteur bien chargé, la Nationale 113 en transit depuis la Camargue vers le Languedoc, depuis Saint-Martin-de-Crau, pour rejoindre Arles et traverser cette cité d'Arles pour aller continuer en direction de Nîmes et Montpellier. Vous avez toujours près de trois quarts d'heure de bouchons à l'heure actuelle sur une dizaine de kilomètres sur cette Nationale 113. Principale difficulté donc du côté de la Provence sur l'ouest de cette région avant de rejoindre le Languedoc. Et puis, si vous arrivez de la Provence, d'Avignon notamment, du Languedoc de Nîmes, pour rejoindre depuis la 9 ou la 7 et continuer sur la vallée du Rhône, sur la 7 en direction de Lyon. Là, pas de changement depuis tout à l'heure. Le trafic s'écoule plutôt bien. Il n'y aura pas de difficulté majeure jusqu'au centre de Lyon. Hein. La seule difficulté à rencontrer, c'est la traversée du tunnel sous Fourvière en direction de Paris, avec 10 minutes, hein, un quart d'heure de bouchon maximum. Voilà pour les dernières tendances côté trafic. Pas d'autres difficultés au-delà de ces différentes zones que je viens d'évoquer, simplement au sud de Clermont-Ferrand, sur la 75 au-delà du réseau Vinci Autoroute. Du côté de l'Issoire, suite à une zone de chantier menée par la direction des routes du Massif Central qui gère la 75, il y a toujours une heure de bouchon sur une dizaine de kilomètres en direction de Millau et de Béziers. Dans un instant, les prévisions trafic à l'occasion de ce week-end prolongé de l'Ascension. Je vous dis tout de ce qui vous attend ces prochains jours sur la route, juste après Patrick Coutin en souvenir.

0: La route avec Patrick Coutin, j'aime regarder les filles en souvenir sur le 107.7. Lynn arrive en musique avant le nouveau point trafic de 18h45. Côté trafic, je vous rappelle qu'il y a toujours 3 bons quarts d'heure supplémentaires pour la traversée entre le nord et le sud de Valence. Une trentaine de kilomètres de bouchons et de ralentissements, ce qui constitue la principale difficulté au cœur de la vallée du Rhône. On en reparle dans le prochain point trafic.
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0: En attendant, on parle des prochains jours. Demain, jeudi 14 mai, le pic de trafic est attendu vers 11h avec une circulation concentrée en matinée, notamment sur l'autoroute A7 et l'autoroute A9. Vous roulez plutôt l'après-midi. Vendredi, samedi, journée beaucoup plus calme sur les routes. Et puis dimanche, on compare souvent ce dimanche de l'Ascension à un chassé-croisé d'été. Nous conseillons de prendre la route avant 10h ou tard dans la soirée pour éviter les plus gros bouchons.
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0: La route avec Lynn sur Radio Vinci Autoroute, 18h42, dans 3 minutes, un nouveau point, trafic complet avec des difficultés qui persistent le long de votre parcours, le sud de Lyon, la traversée de Valence ou encore la Provence. On refait le point dans quelques instants.
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11: 18h45, l'état du trafic. Alors même si la tendance globale est à la baisse, il reste quand même un trafic assez dense dans plusieurs secteurs, notamment au sud de Lyon. Pour vous qui quittez la région lyonnaise avec une demi-heure de bouchon entre Solèze et Vienne-Nord, sortie 7 et 9. Également en Provence, il y a encore une demi-heure de bouchon dans la traversée d'Aix-en-Provence sur l'autoroute A8 en direction de Nice et la Côte d'Azur. Trois quarts d'heure de bouchon à Arles sur la Nationale 113 en direction de Nîmes et Montpellier. Et puis le cœur de la vallée du Rhône où il y a encore des bouchons, alors même si ça n'a rien à voir avec ce qu'il y a eu l'année dernière où c'était un caractère plutôt exceptionnel. Là, on est au-dessus des tendances, mais il y a encore du monde et ça risque de s'étaler au vu. Et en fait, au regard de ce qui arrive depuis la région lyonnaise, évidemment, Denis aborde la voiture trafic Radio Vinci Autoroute. Je pense que ça risque de perdurer un petit peu. Hein, c'est le constat qu'on se faisait en antenne.
12: Oui, parce que contrairement à l'année dernière, il n'y a pas eu ce pic autour de 18h avec des bouchons très très importants. En revanche, c'est assez étalé. D'ailleurs, ça a commencé dès ce matin. Hein. J'étais déjà sur l'autoroute ce matin, dans l'autre sens, en train de remonter vers Lyon. Il y avait déjà pas mal de monde. Pas de bouchons, mais il y avait du monde. Là, il y a encore du monde à Lyon. Et ce sont des personnes qui vont continuer à descendre, qui vont encore passer pour une grande majorité par Valence. Donc, le bouchon de Valence risque de durer. Attention, hein, on a eu au pire dans la vallée du Rhône plus une heure et demie, on est très rapidement revenu à une heure, là on est à trois quarts d'heure, c'est rien à voir avec l'année dernière, rien à voir avec un vendredi de départ en vacances estivales, hein. On est quand même sur une configuration de bouchons, mais encore une fois, rien d'exceptionnel. Bon week-end à tous, c'est tout ce que je peux vous souhaiter, restez bien prudents, gardez vos distances, et si on devait parler de demain, c'est qu'on va voir, peut-être qu'il y aura pas mal de trafic demain aussi, une partie reportée demain, on verra ça de très très près, et puis le cumul des deux donnera les retours de dimanche, ça c'est une autre histoire. On va rester sur 177 pour savoir.
11: Merci à vous Denis Costa de nous avoir accompagné tout au long de cette journée à bord de la voiture trafic Radio Vinci Autoroute. Voilà pour les grandes tendances du trafic, on aura l'occasion d'y revenir bien sûr dans le prochain quart d'heure. Je vous rappelle simplement également qu'au-delà du réseau Vinci Autoroute, si vous nous écoutez à Clermont-Ferrand dans la région, la 75 direction Millau et la Méditerranée, il y a toujours une heure de bouchon hein, du côté d'Issoire en raison d'une zone de chantier, on passe de deux à une seule voie circulée, du coup il y a pas mal de trafic et ça crée des difficultés sur ce secteur toujours géré par la direction des routes du Massif Central. Le Vauclusien Christophe Mahé avec son titre La Lune pour vous accompagner en ce début de soirée. Et puis dans le prochain quart d'heure, il y aura également Vanessa Paradis. Tout ça pour rejoindre le prochain point trafic après l'actualité de 19h. Bon début de soirée à toutes et à tous.

0: Christophe Maé et le titre La Lune sur Radio Vinci Autoroute. Bon courage si vous êtes encore dans les difficultés du côté d'Auvergne-Rhône-Alpes, en sortie de Lyon, du côté de Valence, également en Provence. On refait le point dans quelques minutes après l'actualité, bien sûr, de 19h avec la rédaction. D'ici là, cette question, en tout cas, se rappelle. 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Vous apercevez le logo voiture électrique sur leur panneau. Et n'oubliez pas, lors de votre recharge, ne vous éloignez pas trop longtemps de votre véhicule pour être prêt à repartir une fois la charge effectuée.
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0: La route avec U2 et le titre American Obituary à suivre Inamoja pour le premier titre de la prochaine heure. Avant de retrouver Inamoja, on reparlera de vos conditions de circulation, bien sûr, en détail après l'actualité avec la rédaction. Bon début de soirée avec Radio Vinci Autoroute. Rendez-vous pour le trafic dans 2 minutes. 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
2: Bonsoir, à la une ce soir, les bouchons. Rendez-vous aujourd'hui avec les départs du week-end de l'Ascension. Le pic en cumulé a été atteint à 17h40 avec 1336 km d'embouteillage en France. Si la tendance nationale est en baisse, vous traversez encore des difficultés en ce moment. L'infotrafic revient juste après ce flash. À Lille, un homme de 22 ans vient d'être condamné à 6 ans de prison pour homicide routier après la mort de sa passagère dans un accident de la route en mars dernier. Circonstances aggravantes, dans la même journée, il avait consommé de l'alcool, du cannabis et entre 10 et 15 ballons de protoxyde d'azote. L'horreur en Allemagne, la justice de la ville de Potsdam, dans le nord-ouest du pays, annonce ce soir avoir inculpé un pédiatre. Il est accusé de violences sexuelles et de viol sur 130 mineurs, des faits qui se seraient produits entre 2003 et 2025. Les 22 Français identifiés comme cas contact de la femme décédée de l'antivirus ont débuté leur quarantaine aujourd'hui dans différents hôpitaux du pays. Quant à la Française qui a développé la maladie, elle se trouve toujours en réanimation à Paris. Dans le procès en appel du financement libyen de la campagne de Nicolas Sarkozy de 2007, l'avocat général a requis aujourd'hui contre l'ancien chef de l'État 7 ans de prison, 300 000 euros d'amende et 5 ans d'inéligibilité. Le parquet national financier avait requis la même peine il y a un peu plus d'un an. Par ailleurs, la justice a requis 6 ans de prison contre Claude Guéant, 100 000 euros d'amende et la saisie d'un de ses appartements. Le sport et le football avec ce soir 2 matchs en retard de la 29e journée de Ligue 1. Coup d'envoi à l'instant de Brest-Strasbourg. À 21h, le Racing Club de Lens affrontera le Paris Saint-Germain. Quant à la 34e et dernière journée de la saison, elle aura lieu ce week-end et devrait donc voir un nouveau sacre des Parisiens. Il est 19h, passé de 2 minutes, c'est la fin de ce flash. L'infotrafic revient dans un instant. Ce sera juste après votre météo.
0: Merci Sébastien, la météo à venir pour demain des Pyrénées à Auvergne-Rhône-Alpes. Sachez que le temps sera pluvieux le matin. En revanche, le temps restera sec et nuageux en bord de Méditerranée. L'après-midi, autour du golfe du Lion, le temps restera sec, mais au prix de la tramontane, hein, avec des rafales jusqu'à 80 km ailleurs. Ambiance de giboulée, hein, les averses vont se multiplier. Les températures, les minimales 4 à 14 degrés. Pour les maximales sur le sud-est, elles seront inférieures au normal de saison, avec 15 petits degrés seulement à Lyon, 17 à Valence et Marseille, 18 à Montpellier, 20 à Perpignan.
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0: Nouvel état des lieux de vos conditions de circulation ce début de soirée avec un trafic qui reste dense, même si la tendance globale est à l'amélioration. Il reste quand même des secteurs bien impactés par le trafic. C'est le cas, par exemple, si vous êtes du côté de l'autoroute A7 en quittant l'agglomération lyonnaise. Après Solez, à la sortie numéro 7, vous avez au moins 20 minutes de bouchon sur une dizaine de kilomètres pour faire la liaison Solez, le secteur de Chasse-sur-Rhône jusqu'à Vienne. Conséquence, du fort trafic qu'il y a dans ce secteur. Vous êtes encore nombreux à quitter l'agglomération pour partir peut-être en week-end prolongé de l'Ascension. Donc une dizaine de kilomètres de retenue, au global, sur cette zone au sud de Lyon. Ensuite, vous progressez plus au sud, sachez que le trafic s'écoulera plutôt bien dans la première partie de la vallée du Rhône entre Lyon et le nord de Valence. En revanche, à partir de Talermitage, la sortie numéro 13, vous avez encore un trafic assez dense, même si progressivement ça décroît. On était à 3/4 d'heure de plus pour passer une vingtaine de kilomètres de bouchon. On est à 1/2 heure maintenant, le bouchon qui continue de diminuer progressivement. Alors il y a encore un petit peu d'afflux de trafic qui arrive de Valence, par la Nationale 7, le contournement de Valence, à la fois au niveau de l'entrée Bourg-les-Valence, entrée 14, et Valence-Romans, entrée 15, puisque vous mettez encore plusieurs dizaines de minutes à chaque fois pour quitter le réseau secondaire et rejoindre l'autoroute. Mais sur l'autoroute, ça se passe quand même un petit peu mieux, et c'est plutôt une bonne nouvelle en ce début de soirée pour vous qui peut-être prenez la route que maintenant, hein, pour partir en week-end prolongé de l'Ascension. Au-delà de cette région de Valence, ensuite ça restera dense, bien sûr. Il n'y aura pas de difficultés majeures, même s'il pourrait y avoir quelques coups de frein, notamment entre Montélimar et Bolène, sur cet axe A7 en direction de Marseille. Une fois Orange, vous choisissez votre route. Si vous poursuivez vers le Languedoc, le Roussillon, bien sûr la 9 en direction de Barcelone, ça se passera plutôt bien. Sur la Provence, il y aura des difficultés au nord de Marseille et à l'entrée d'Aix-en-Provence. Alors à Marseille, c'est lié à un accident sur voie de gauche, hein, entre Vitrolles et les Pennes Mirabeau, sur l'autoroute A7, au-delà du réseau Vinci Autoroute, un poids lourd, une voiture accidentée. Un quart d'heure de bouchon au programme. Et puis si vous prenez plutôt l'autoroute A8, les premiers kilomètres pour traverser Aix-en-Provence, il y a toujours une dizaine de kilomètres de bouchons à peu près. Vous allez mettre bouchon et ralentissement, une demi-heure de plus que d'habitude. Passer ces difficultés avant de continuer sans encombre en direction Nice et la Côte d'Azur. Enfin, si vous êtes plutôt côté Provence, entre Saint-Martin-de-Crau et Arles sur la Nationale 113, là les bouchons sont encore bien installés. Trois bons quarts d'heure pour une dizaine de kilomètres de retenue sur cette partie de Nationale gérée par la direction des routes méditerranéennes. Dans l'autre sens, si vous remontez l'axe A7 cette fois, depuis le Languedoc, depuis la Provence en direction de Lyon, il n'y aura pas de difficultés majeures devant vous, où que vous soyez, Montélimar, Valence et même jusque dans la région lyonnaise, simplement au centre de Lyon, un petit peu de monde à l'entrée dans la traversée du tunnel sous Fourvière, mais pas plus de 10 minutes de retenue. Un dernier mot concernant le trafic à proximité du réseau Vinci Autoroute. Si vous êtes au sud de Clermont-Ferrand, vous prenez la 75 pour rejoindre la Méditerranée, via Millau notamment, dans le secteur d'Issoire, vraiment au sud de Clermont, il y a toujours une bonne heure de bouchon au programme sur une dizaine de kilomètres sur ce secteur géré par la direction des routes du Massif Central.
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0: Le trafic encore dense le long de votre parcours sur plusieurs secteurs avec les temps de parcours associés. Notamment si vous êtes au sud de Lyon, vous quittez l'agglomération lyonnaise après Solesmes, vous avez encore une vingtaine de minutes de bouchons sur une dizaine de kilomètres entre les sorties 7 et 9 de l'autoroute A7. Ensuite, une fois engagé en vallée du Rhône, c'est essentiellement entre Tain, l'Ermitage et l'Oriol entre les sorties 13 et 16 que le trafic est chargé. Une demi-heure de retenue sur une vingtaine de kilomètres, bouchons et ralentissements. Ça a un impact également pour les entrées de Valence sur la Nationale 7 avec encore plusieurs dizaines de minutes pour entrer à Bourg-les-Valence et à Valence-Romans avant de vous engager depuis la Nationale 7, le contournement de Valence sur l'autoroute A7. Plus au sud, ça peut ralentir ponctuellement entre Valence et Orange, mais de manière assez ponctuelle. Et puis une fois que vous continuez votre route sur la Provence, il y aura deux zones de bouchons sur l'autoroute A8, d'abord à l'entrée dans la traversée d'Aix-en-Provence direction Nice et la Côte d'Azur. 20 minutes de ralentissement et de bouchons cumulés sur une dizaine de kilomètres. Si vous continuez sur la 7 à Marseille, 10 minutes de bouchons entre Vitrolles et les Pennes-Mirabeau. Et enfin, du côté de la Provence, entre Saint-Martin-de-Crau et Arles, sur la Nationale 113, vous avez encore 3 bons quarts d'heure de bouchons sur cette Nationale gérée par la direction des routes méditerranéennes en direction de Nîmes et de Montpellier sur une dizaine de kilomètres. Ailleurs, ça se passe plutôt bien pour remonter notamment la vallée du Rhône depuis le Languedoc, depuis la Provence. Pas de soucis sur la 7 en direction de Lyon désormais. Et puis au sud de Clermont-Ferrand, vous notez toutefois que si vous prenez la 75, pour aller vers Millau et la Méditerranée. Vous avez encore plus de 3/4 d'heure de bouchons sur une dizaine de kilomètres à l'entrée dans la traversée d'une zone de chantier où il y a des voies qui sont neutralisées suite à des travaux menés par la direction des routes du Massif Central. Au-delà du réseau,

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Allez, dans un instant, la première partie de votre agenda des sorties pour ce long week-end de l'Ascension. Le Festival de la Camargue et du Delta du Rhône vous attend avec de nombreuses animations en partenariat avec le 107.7. Nous emmènerons aussi en Ariège, dans l'un des plus beaux villages de France, et puis à Lyon pour une nouvelle édition des Nuits Sonores. Rendez-vous juste après Marc Lavoine avec Christiana Marocco.

0: Marc Lavoine et Christina Marocco à l'instant sur le 107.7. J'ai tout oublié, on n'oublie pas le point trafic qui arrive dans quelques minutes avec les bouchons associés. Encore d'actualité un petit peu partout sur le quart sud-est du pays, au sud de Lyon notamment, dans la traversée de Valence ou encore en Provence, entre Arles et Aix-en-Provence et également au nord de Marseille, encore un petit peu de monde. On refait le point dans quelques minutes, restez bien avec nous. Votre agenda des sorties, première partie, c'est tout de suite. Quant à la chaise, vous nous emmenez d'abord dans un écrin de nature.
1: Si vous êtes amoureux des grands espaces préservés, il est certain que la Camargue a de quoi vous séduire. Et c'est bien ce que compte mettre en avant le Festival de la Camargue et du Delta du Rhône. Comme à son habitude, le programme est très très riche. Conférences, expositions, ateliers pour toute la famille. Et puis des incontournables comme les sorties nature avec un guide. Anne Durget est la directrice du festival.
2: La plupart des sorties, c'est essayer d'amener justement le public dans des endroits qui ne sont pas forcément ouverts le reste de l'année. Vous allez avoir une sortie sur l'étang du Vacarès avec un pêcheur d'anguilles. Ça, c'est des choses que vous ne pouvez pas retrouver toute l'année. Voilà, donc c'est des actions qu'on a mis spécifiquement en place dans le cadre du festival. Pour avoir aussi des sorties en aigue-chien. Donc ça, ce sont ces barques traditionnelles de Camargue à fond plat, où on embarque les gens sur ces barques, et puis ils se promènent sur un vieux bras du Rhône, et puis d'un coup ils arrivent sur le Rhône. Donc c'est vrai que c'est un petit peu magique, quoi.
1: Le Festival de la Camargue se déroule jusqu'à dimanche dans une bonne partie des Bouches-du-Rhône, en partenariat avec Radio Vinci Autoroute. La Camargue est accessible par les sorties de l'A54 et la Nationale 113. Direction l'Ariège, où l'une des communes classées plus beaux villages de France vous attend pour sa traditionnelle fête de la Rose. La petite cité de Camon, au sud de Castelnaudary et Carcassonne, propose de nombreuses visites autour de son patrimoine, dont ses 400 rosiers en fleurs au printemps. Des balades commentées, un marché et des concerts vont ponctuer tout ce dimanche. Dans un tout autre genre, les Nuits Sonores reviennent à Lyon pour une 23e édition. Ce festival de musique électro et indépendant propose une très très riche programmation dans divers lieux de la ville, souvent jusqu'à tard dans la nuit. Mais si vous n'êtes pas noctambule, d'autres sessions sont proposées en journée avec des concerts plus doux, des rencontres et même un tournoi d'échecs ce dimanche. Je vous retrouve tout à l'heure, nous irons en Auvergne découvrir le rendez-vous incontournable des Couteliers, c'est à Thiers, dans le Puy-de-Dôme.
0: Merci à vous. On vous retrouve tout à l'heure également pour nous parler d'un festival de e-sport, une rencontre du côté de Montpellier. Ça sera à suivre donc après 19h30 et le prochain point trafic complet. Côté trafic donc justement, encore des bouchons le long de votre parcours, une trentaine de minutes de plus que d'habitude pour traverser la région de Valence par exemple. Pour quitter Lyon aussi, vous êtes encore assez nombreux, une trentaine de minutes également entre Solèze et Vienne sur l'autoroute A7 en direction du sud, et puis en Provence encore un petit peu de trafic dans la traversée d'Aix-en-Provence ou d'Arles. Tout vous sera compté dans quelques kilomètres, le temps d'écouter This Is et le titre Try, Try, Try.

0: La route en musique avec This Is à suivre, un nouveau point trafic, la deuxième partie de votre agenda des sorties. Et puis, bien sûr, on revient entre-temps sur vos conditions de circulation dans un petit peu moins de 3 minutes.
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0: Le trafic est encore chargé par endroits avec des bouchons assez marqués, notamment du côté de la Provence. On va commencer par là, parce que vous êtes encore très très nombreux sur l'autoroute A54, puis dans le prolongement sur la Nationale 113, après la barrière de Saint-Martin-de-Crau. Vous mettez encore une bonne quarantaine de minutes pour traverser Arles, une dizaine de kilomètres de bouchons durs avant de rejoindre la barrière de péage d'Arles, à l'ouest d'Arles sur la A54, et continuer votre route vers Nîmes et Montpellier. Donc ça reste extrêmement dense, ça a été dense tout au long de l'après-midi, et ça l'est encore en ce début de soirée. Plus à l'est encore du monde du côté de Marseille, mais dans une de manière un petit peu plus marquée, on va dire, du côté d'Aix-en-Provence. La traversée d'Aix-en-Provence encore au ralenti, une vingtaine de minutes pour passer une dizaine de kilomètres de bouchons et de ralentissements cumulés sur cet axe A8 en direction de Nice et la Côte d'Azur, qui correspond évidemment à beaucoup de trafic de transit pour aller vers les plages, pourquoi pas de la Côte d'Azur pour ce week-end prolongé de l'Ascension. Au-delà de cette zone, autour de la Méditerranée, c'est au cœur de la vallée du Rhône où le trafic est bien chargé. La traversée de Valence, entre Tain-l'Hermitage, la sortie 13, et Valence-Romans, la sortie 15, et même après jusqu'à Loriol, la sortie 16, vous avez encore une bonne demi-heure de bouchons au programme sur une vingtaine de kilomètres en cumulé. C'est vraiment là où se concentre le trafic. Alors ça ne veut pas dire qu'après vous êtes tout seul d'un coup. Il restera un trafic très dense sur les trois voies, parfois ralenti entre Loriol et Montélimar, voire du côté de Bolène, mais dans une moindre mesure, c'est vraiment le secteur de Valence qui reste le secteur le plus chargé. En témoigne, il y a encore le flux de trafic qui arrive de la Nationale 7, du contournement de Valence, à la fois pour entrer à Bourg-les-Valence, l'entrée 14, ou à Valence-Romans, l'entrée 15, où il y a encore des bouchons sur plusieurs kilomètres sur ce réseau secondaire. Et puis un dernier mot, si vous êtes en région lyonnaise et que vous quittez seulement Lyon, ou si vous êtes en transit du côté de Lyon pour aller vers la Méditerranée, il y a encore une demi-heure de bouchon hein, pour quitter la zone de Solez après la sortie 7 pour rejoindre Vienne et Vienne-Nord, la sortie numéro 9. Sur une dizaine de kilomètres, un bouchon et ralentissement, donc vous comptez une bonne demi-heure pour passer l'intégralité de la zone, ce qui a un impact sur la 47 pour vous qui arrivez de Saint-Etienne, avec 10 minutes de bouchon à suivre avant de pouvoir, depuis l'autoroute A47, rejoindre la 7 en direction de Marseille. On termine avec un secteur, encore une fois, hors secteur de Vinci Autoroute, au sud de Clermont-Ferrand, hein, sur la 75. Cet axe géré par la direction des routes du Massif Central. Il y a toujours une bonne heure de bouchon au sud de Clermont sur le secteur d'Issoire en raison du trafic, mais aussi d'une zone de chantier où il y a des voies restreintes pour passer. Eh bien, il y a encore une bonne quinzaine de kilomètres de bouchons et de ralentissements cumulés. Une heure de temps de traversée estimée au sud de Clermont sur cet axe à 75 en direction de Millau et de Béziers. La seconde partie de votre agenda des sorties qui arrive dans un instant dans le Puy-de-Dôme. Les Couteliers vous font découvrir leur savoir-faire tout au long du week-end. Vous pourrez aussi remonter le temps en Vallée du Rhône avec un bouchon reconstitué des années 60. Et puis, direction Montpellier, où Zénith accueille une grande compétition de jeux vidéo. Ça sera juste après, donc, Soul Searcher.

0: La route avec Soul Searcher à l'instant sur le 107.7, l'une des principales difficultés que vous rencontrez encore, c'est au cœur de la vallée du Rhône que ça se passe si vous êtes sur l'autoroute A7 en direction de Marseille, entre Talarmitage et L'Oriole, entre les sorties 13 et 16, vous avez encore une bonne demi-heure de bouchons et de ralentissements cumulés sur une vingtaine de kilomètres. On en reparle bien sûr dans le prochain point trafic, comme on reparle de toutes vos conditions de circulation à 19h45. La seconde partie de votre agenda des sorties, c'est tout de suite. Quant à la chasse, cette fois direction le Puy-de-Dôme, à 30 minutes de Clermont-Ferrand.
1: Si vous êtes en panne d'idées de cadeaux à offrir, pourquoi pas un couteau? Il en existe de toutes les formes, de toutes les tailles, et certains sont de véritables œuvres d'art. Coutelia, à Thiers, vous permet de découvrir cet artisanat, parfois dans l'ombre. Clémentine Alboui fait partie de l'organisation de l'événement.
2: On a plusieurs associations qui sont présentes pour parler justement de l'histoire de la coutellerie, avec par exemple la confrérie du couteau Le Thiers, la possibilité pour les visiteurs de monter son propre couteau. Donc pour un adulte, ça va être un couteau pliant. Il aura également la possibilité de forger sa propre lame. Et pour cette année 2026, on lance également une nouvelle animation de forge pour les enfants, où l'objectif, ce sera qu'ils forgent une tête de clou. Ils seront amenés à taper la tête du clou pour lui donner une forme qu'ils souhaitent.
1: Coutelia, c'est à Thiers, dans le Puy-de-Dôme, tout ce week-end. Vous accédez à Thiers par l'A89, sortie Thiers, numéro 29, ou bien Thiers Est-Lamonnerie, numéro 30. Quand on parle ancienne route des vacances, tout le monde n'a d'yeux que pour la Nationale 7. Mais il y a eu un autre axe pour rejoindre le sud en vallée du Rhône, la Nationale 86, l'axe Lyon-Nîmes. Ce samedi à 10h30, des dizaines de véhicules anciens vont se prêter au jeu de recréer un bouchon des grands départs à Bourg-Saint-Andéol, c'est en Ardèche. L'association des vieilleries, à l'origine des festivités, propose même un rétro-camping tout au long de ce week-end de l'Ascension. Enfin, nous allons à Montpellier pour un spectacle que vous n'avez pas l'habitude de voir, j'en suis sûr. Une compétition de e-sport, de jeux vidéo si vous préférez. Ce dimanche, vous pourrez assister à la finale de la ZLAN, un événement organisé au Zénith de la ville par une figure locale du streaming sur la plateforme Twitch, à savoir Zerator. Les joueurs s'affronteront durant 3 jours sur 9 jeux différents à très haut niveau. Le vainqueur dimanche repartira avec plus de 50 000 euros en guise de premier prix. Je vous souhaite un très très bon week-end.
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0: Joyce, Jonathan et le titre comme d'hab sur le 107.7. Restez avec nous. L'état du trafic, eh ben ça arrive dans moins de 3 minutes.
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0: Les principales tendances du trafic à 19h45 avec plusieurs bouchons qui sont encore d'actualité le long de votre parcours et notamment si vous quittez Lyon, on va commencer par là sur la 7 entre Solèze et Vienne-Nord entre les sorties 7 et 9, vous avez encore une bonne vingtaine de minutes de bouchons sur une dizaine de kilomètres, le trafic qui reste chargé sur les trois voies de circulation. Ensuite ça se normalise un petit peu jusqu'à retrouver d'autres difficultés après Tannermitage de la sortie 13 pour traverser Valence jusqu'au sud de Valence et même jusqu'au nord de Montélimar pour être très précis. Vous avez un total d'une trentaine de kilomètres, hein, bouchon et ralentissement cumulé. Vous allez devoir compter sur une bonne demi-heure supplémentaire pour faire la liaison entre les sorties 13 et 17, ce qui nous donne en termes de temps de parcours, hein, 2 heures au lieu d'une heure et demie entre le sud de Lyon et Orange pour faire la liaison. Une bonne demi-heure supplémentaire qui s'explique par ces bouchons qui sont alimentés à la fois par le trafic qui arrive de Lyon, mais le trafic également qui arrive de Valence par le contournement de Valence. Vous êtes encore très nombreux sur la Nationale 7 à vouloir rejoindre cet axe A7 par l'entrée 14 de Bourg-les-Valence ou 15 de Valence-Roman. Une fois que tout le monde a passé les principales difficultés plus au sud, ça se passe plutôt bien jusqu'à arriver dans le secteur d'Orange. Ensuite, vous progressez au-delà vers la Provence, du côté d'Avignon, Salon de Provence, ça se passe bien. Restera quelques bouchons à Aix-en-Provence sur l'autoroute A8 en direction de la Côte d'Azur. 10 minutes pour passer 2-3 km de retenue. La tendance est à l'amélioration dans cette zone. En revanche, ça reste bien chargé au-delà de Saint-Martin-de-Crau sur la Nationale 113 en direction de Nîmes pour traverser Arles. Encore une bonne trentaine de minutes de bouchons sur une dizaine de kilomètres. Et puis j'apprends à l'instant que dans le secteur de l'Auriol, là, entre Valence et Montélimar, là où je vous parle d'un regain de trafic, il y a un accident qui est signalé sur voie de gauche, donc ce qui expliquerait la formation de ce bouchon au niveau de l'Auriol, au niveau de la sortie numéro 16. Accident après cette sortie 16, constaté au kilomètre 93. Pas plus d'infos pour le moment. A priori, donc, la voie de gauche est impactée dans cette zone. Plus de détails à suivre lorsque les services de sécurité seront sur place, quoi qu'il en soit. vous arrivez dans le bouchon, vous n'oubliez pas les feux de détresse, bien sûr, pour prévenir ceux et celles qui sont derrière vous de ce ralentissement soudain, de ce bouchon lié donc a priori à cet accident sur voie de gauche, kilomètre 93 de la 7 en direction de Marseille. La route se poursuit en musique en ce début de soirée avec Lighthouse Family. Il y aura Elena également ou encore le titre de Muse, Madness. Tout ça pour rejoindre 20h l'actualité avec la rédaction, puis un nouveau point trafic, cette fois avec un nouveau copilote qui accompagnera votre soirée. Je vous souhaite un bon début de soirée, bon courage et bon appétit si vous êtes arrêté sur les aires de service, les aires de repos pour marquer la pause dîner avant de continuer la route vers ce week-end prolongé de l'Ascension.

0: Lighthouse Family avec Rain Cloud sur le 107.7. Je vous rappelle qu'il y a un bouchon qui est en train de prendre un petit peu d'ampleur au sud de Valence sur la 7 en direction de Marseille. Déjà un quart d'heure de retenue et ça commence juste avant l'Auriol, la sortie 16, puisqu'après cette sortie de l'Auriol, a priori, un ou plusieurs véhicules accidentés sur voie de gauche au kilomètre 93. Restez bien sur la partie droite de la chaussée. Plus de détails à suivre dans les prochaines minutes, après notamment l'actualité de 20h avec la rédaction. D'ici là, Elena et Muse en musique pour accompagner votre début de soirée. Bon courage si vous êtes encore dans les difficultés ce soir.
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0: La route avec Muse pour terminer 7h, le titre Madness. Le prochain point trafic complet, hein, restez bien avec nous, avec un accident en Vallée du Rhône notamment, c'est dans 2 minutes. 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
2: Bonsoir, l'actualité de ce mercredi 13 mai 2026, marquée par les départs en week-end de l'Ascension, l'un des plus chargés de l'année. Des difficultés persistent en ce début de soirée. L'infotrafic dans un instant. Si les départs sont étalés entre aujourd'hui et demain, tout le monde rentrera dimanche. Il faudra donc s'attendre là aussi à des difficultés. Pensez toujours à vous informer avant de prendre la route. À Bordeaux, la mort d'un homme de 92 ans sur un paquebot de croisière ne serait finalement pas liée à une épidémie de gastro-entérite qui touche le navire. Selon les autorités, l'homme serait décédé d'une crise cardiaque. Sur les 1700 personnes actuellement confinées sur le bateau, une cinquantaine est tombée malade. Donald Trump est arrivé aujourd'hui en Chine. Il y rencontrera son homologue chinois, Xi Jinping. Le président américain partit avec un large panel d'hommes d'affaires, dont Elon Musk. La Maison-Blanche qui souhaite convaincre Pékin de lui ouvrir son marché commercial alors que Donald Trump avait débuté à son arrivée à la Maison-Blanche une guerre commerciale, notamment avec la Chine. Sans nul doute que la guerre au Moyen-Orient sera évoquée et particulièrement le blocage du détroit d'Ormuz alors que la Chine importe de nombreux produits depuis la région. En France, une escroquerie à au moins 1,5 million d'euros. Le gérant d'un hypermarché du Haut-Rhin a été incarcéré, soupçonné d'avoir escroqué ses fournisseurs. Le directeur financier du magasin est également poursuivi. Le montant final détourné pourrait être bien plus important selon la justice. Le football, avec ce soir deux matchs en retard de la 29e journée de Ligue 1, seconde période entre Brest et Strasbourg, et actuellement les Alsaciens mène 2 buts à 1 et à 21h le deuxième du classement, le RC Lens, recevra le premier, le Paris Saint-Germain. Et puis le Festival de Cannes avec en projection ce soir La vie d'une femme de Charline Bourgeois-Taquet qui est en lice pour la Palme d'Or. Autre projection hors compétition cette fois, le film L'Abandon qui porte à l'écran le récit de l'assassinat de Samuel Paty, le professeur d'histoire-géographie interprété par Antoine Reynards. Il est 20h, passé de 2 minutes à la fin de ce flash, dans une heure pour l'actualité chez Yoko Trigalo. Pour l'instant, en place à vos conditions de circulation, ce sera juste après votre météo.
0: Merci Sébastien Poncelet de la rédaction du 107.7. La météo de demain, jeudi 14 mai, des Pyrénées à l'Auvergne-Rhône-Alpes. Le temps sera pluvieux le matin, tandis que le temps restera sec et nuageux en bord de Méditerranée. L'après-midi, hormis autour du golfe du Lion, où le temps demeurera sec mais venté, partout ailleurs, les averses se multiplieront et s'intensifieront. Le vent d'ouest sera sensible sur le pays, avec des rafales atteignant 70 km/h en bord de mer, 50 dans les terres. La tramontane, elle soufflera dans son domaine à 60-80 km/h. Côté thermomètre, les températures minimales seront comprises entre 9-10 degrés sur le sud-ouest et jusqu'à 10-14 degrés près de la Méditerranée. Les maximales plafonneront entre 11 à 16 degrés du nord au sud. Elles atteindront les 20 degrés en bord Méditerranée, localement 22-23 près de la Côte d'Azur.
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0: Avec des difficultés de circulation à l'occasion de ce pont de l'Ascension, des ralentissements, des bouchons, mais aussi parfois des difficultés dues à des accidents. Je vais commencer déjà par vous rappeler qu'il y a dans la vallée du Rhône un trafic perturbé sur plusieurs kilomètres, sur une bonne quinzaine de kilomètres entre Tain-l'Hermitage et Loriol quasiment. Vous perdez du temps sur ce secteur, comptez 30-35 minutes au bas mot pour traverser les difficultés, d'autant qu'un accident est venu s'additionner en tête de bouchon quasiment. C'est un accident survenu sur l'A7 en direction de Marseille, 3 km après la sortie numéro 16, donc c'est le secteur de Loriol. C'est un accident qui implique une voiture sur voie de gauche. Les forces de l'ordre sont déjà présentes sur ce secteur. Manchester. Il y a également un homme en jaune et dit on attend l'arrivée d'un dépanneur et peut-être également l'arrivée des pompiers. Voilà donc pour cette situation. Autre situation qui engendre, enfin, autre accident qui engendre un bouchon, c'est du côté de Nîmes. Si vous circulez sur l'A9 en direction de Barcelone, déjà 7 km de bouchon lorsque vous allez aborder le passage de Nîmes-Ouest, c'est l'échangeur 25, parce que 5 km après, il y a donc un accident sur voie de gauche sur ce périmètre. Pas moins de 3 voitures accidentées, des services de secours qui sont déjà présents sur les lieux, les pompiers, les patrouilleurs. Donc vigilance là aussi et patience, parce qu'à l'arrière vous êtes confronté donc à ce bouchon. Et puis un autre accident avec un bouchon lié, c'est du côté de Toulon. Vous circulez sur l'ouest de Toulon, sur l'autoroute donc en direction de Marseille. Vous quittez Toulon. C'est un accident donc qui s'est produit au niveau de la sortie 14 Château-Vallon. Et derrière, il y a un beau ralentissement sur environ 1,5 km. Soyez patient là aussi sur ce secteur. Sinon, les autres difficultés liées à un fort trafic, eh bien, c'est du côté de Lançon de Provence. Un ralentissement que vous rencontré sur l'A8 en direction de Nice. C'est un ralentissement sur environ 3 km lorsque vous passez le secteur d'Aix-en-Provence. Donc vigilance sur ce périmètre. Il y a également, au-delà du réseau Vinci Autoroute, si vous circulez sur la route nationale 113 qui fait la jonction entre les deux parties de la 54, il y a là aussi un bouchon sur ce secteur. Comptez 20-25 minutes pour le traverser avant d'arriver sur le secteur d'Arles. Il y a également donc pour l'instant des difficultés. Il y a difficultés également lorsque vous allez quitter Clermont-Ferrand par le sud en empruntant l'autoroute A75. Alors là, nous sommes bien au-delà du réseau Vinci Autoroute, mais il y a un long bouchon et pour l'instant, ça a tendance un petit peu, je dis bien un petit peu, à s'améliorer, parce qu'on parle d'un bouchon de 40-45 minutes pour le traverser. Donc ça s'améliore petit à petit, mais vigilance et patience donc sur ce secteur. Pour l'instant, vous savez l'essentiel, rien d'autre à ajouter.
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0: Bonne soirée, bon voyage avec nous. Heureux de vous retrouver, Hervé Améry, aux commandes pour assurer le relais au cours de cette soirée. On va se retrouver très fréquemment pour parler de vos conditions de circulation. C'est environ tous les quarts d'heure sans exception. Et bien sûr, si un nouvel événement devait intervenir entre-temps, je vous retrouverai immédiatement, mais de manière localisée.

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1: 20h15, un nouvel aperçu en ce qui concerne vos conditions de circulation qui restent encore compliquées, même si les choses ont tendance à s'arranger, parce que par moment, il suffit qu'un accident vienne amplifier la situation qui était en train de s'arranger, et c'est le cas dans la vallée du Rhône. Si vous circulez sur l'A7 en direction de Marseille, il y avait donc déjà un fort ralentissement entre Tain-l'Hermitage et Bourg-les-Valences sur ce périmètre. Eh bien, les difficultés sont en train de grossir parce qu'un peu plus au sud, un peu après Valence, du côté de Loriol, il y a un accident sur voie de gauche impliquant deux voitures. C'est 3 km après la sortie 16. Les forces de l'ordre, le dépanneur présent sur les lieux, donc vigilance sur ce périmètre où un homme en jaune est également présent. C'est Eddy donc qui est en protection et qui neutralise cette voie de gauche. Il y a également une autre difficulté liée à un accident. C'est du côté de Nîmes. Vous circulez sur l'A9 en direction de Barcelone. Il y a à l'heure actuelle un peu moins de 5 km de bouchons après Nîmes-Est, l'échangeur 24, 8 km après. Comptez 20-25 minutes pour traverser la difficulté. C'est lié notamment à un accident impliquant près de 3 voitures. L'accident s'est produit un peu après Nîmes-Ouest sur voie de gauche. Tous les services sont sur place, services de secours, donc les forces de l'ordre, les pompiers, les patrouilleurs, donc vigilance sur ce secteur, encore une fois, et pas d'imprudence. Lorsqu'il y a des difficultés de circulation, bouchons, ralentissement, respectez-vous les uns les autres, laissez-vous de temps en temps passer pour améliorer quelque peu la situation, et soyez toujours attentifs à la conduite de votre véhicule. Difficulté également qui commence à se réduire fortement du côté d'Aix-en-Provence, si vous circulez sur la 8 en direction de Nice. Un peu plus d'un kilomètre de ralentissement au passage d'Aix-en-Provence. Donc c'est en train de rentrer dans l'ordre. Du reste, du côté de Toulon, accident et bouchon terminé sur le secteur de Château-Vallon si vous circulez sur la 50 en direction de Marseille. Je rappelle également, si vous circulez aux portes de la Camargue, qu'il y a toujours à l'heure actuelle un bouchon sur la route nationale 113 qui fait la jonction entre les deux parties de la 54. Avant d'arriver sur Arles, il y a encore un bon quart d'heure, 20 minutes de difficulté à traverser sur ce périmètre. Je rappelle pour terminer également, toujours du côté de Nîmes,

Dans l'autre sens, il y a un accident à l'heure actuelle, accident donc survenu du côté de... alors je cherche ma fiche, visiblement il n'y a plus de fiche, donc j'allais vous parler d'un accident survenu du côté de Galargues, en direction donc d'Orange-Lyon, mais visiblement donc plus de fiche sur ce secteur, soyez vigilants. Encore une fois, il y a un autre accident, peut-être relocalisé, c'est toujours en direction de Barcelone sur l'A9, et cette fois-ci c'est 7 kilomètres après Nîmes-Ouest, la sortie numéro 25. Les véhicules se trouvent sur un refuge, un espace un peu plus important qu'une simple bande d'arrêt d'urgence. On attend certainement l'arrivée également d'un dépanneur sur ce secteur, et cette fois-ci vous savez tout. Bonne soirée, bon voyage avec nous sur le 107.7. Prochain point complet en ce qui concerne vos conditions de circulation, ce sera inévitablement vers 20h30.

Qu'est-ce qu'il me restera, Claudio Capeo sur le 107.7. Bonne soirée, bon voyage avec nous. À l'heure actuelle, il y a encore des difficultés de circulation, parfois liées à des accidents ou alors simplement à un trafic un peu plus intense que d'ordinaire. On va reparler de vos conditions de circulation d'ici 5 minutes.

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1: 20h30, un nouvel aperçu en ce qui concerne vos conditions de circulation et dans l'ensemble, les difficultés sont toujours là mais ça s'améliore. Pour preuve, dans la vallée du Rhône, la difficulté est même en train de se scinder en deux entre Tain-l'Hermitage et Bourg-les-Valences, mais il y a encore quand même une circulation difficile, parfois en accordéon, sur près de 13 km sur ce secteur entre Tain-l'Hermitage et Bourg-les-Valences, donc vigilance, d'autant qu'il y a également en aval toujours cet accident survenu sur l'A7 en direction de Marseille, 3 km après la sortie 16, c'est le secteur de l'Auriol. Deux voitures accidentées sur voie de gauche. Le patrouilleur Eddy, les forces de l'ordre, le dépanneur présent sur les lieux, donc vigilance, tout se passe sur la voie de gauche. Du côté de Nîmes également, deux accidents en cours. Le premier qui est très impactant, puisque le premier a conduit à une perturbation du trafic. Il reste un peu moins de 6 km de bouchon à l'arrière. Alors, si vous circulez en direction de Barcelone sur l'A9, bouchon qui débute environ 7 km après Nîmes-Est, l'échangeur 24, parce que en amont, il y a également un accident avec plusieurs voitures impliquées sur voie de gauche. C'est 5 km après avoir passé Nîmes-Ouest, l'échangeur numéro 5. Et pour l'instant, donc, ça reste compliqué. Les services de secours sont toujours présents sur les lieux. Une des trois voitures a été également évacuée. Donc, soyez vigilants, il y a encore du monde présent sur les lieux. Et puis, 7 km après Nîmes-Ouest, il y avait, parce que j'apprends que les voitures ont été évacuées. Il y avait un accident, donc, 7 km après Nîmes-Ouest, la sortie 25, sur un refuge. Ça y est, c'est terminé. Le dépanneur est passé par là. Enfin, du côté de Cassis également. Je vous emmène donc dans les Bouches-du-Rhône. Vous circulez sur l'A50 en direction de Toulon, au passage de l'échangeur numéro 8. Deux voitures accidentées, c'est confirmé. Les deux voitures se trouvent sur le bas-côté. Il n'y a pas de bande d'arrêt d'urgence, donc cela impacte de facto la voie de droite. Soyez vigilants, la zone n'est pas encore sécurisée. Marina, la femme en jaune, est présente sur les lieux toutefois, mais on attend l'arrivée là aussi de services de secours et de dépanneurs. Un petit coup d'œil également sur les autres difficultés au-delà du réseau Vinci Autoroute. Ça s'améliore aux portes de la Camargue sur la route nationale 113. Le trafic est en train de se fluidifier maintenant sur la route nationale 113 entre les deux portions de la 54. C'est avant d'aborder le secteur d'Arles. Donc maintenant, vous ne perdez que quelques minutes sur ce périmètre. Et puis également, un petit coup d'œil du côté du Massif Central, bien au-delà du réseau Vinci Autoroute sur la 75. Il y a un fort trafic, une zone de travaux et du coup des difficultés donc qui sont toujours d'actualité, qui ont tendance quelque peu à se résorber là aussi parce que les difficultés sont en train de se scinder sur ce secteur, mais comptez encore une bonne demi-heure pour traverser les difficultés donc sur ce secteur qui se situe, je le rappelle, bien au-delà du réseau Vinci Autoroute.
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0: 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Vous apercevez le logo voiture électrique sur leur panneau. Et puis lors de votre recharge, ne vous éloignez pas trop longtemps de votre véhicule afin d'être prêt à repartir une fois la charge effectuée et libérer la place pour quelqu'un d'autre.
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1: 20h46, les choses s'améliorent tout de même. Il reste encore deux difficultés notables sur le réseau Vinci Autoroute. Si vous circulez dans la vallée du Rhône à l'heure actuelle, il y a encore des difficultés entre Valence et le secteur de l'Auriol parce qu'il y a toujours un trafic important qui vient se greffer sur l'A7 en direction de Marseille à partir de la Lacra, le contournement est de Valence. Donc beaucoup de monde sur ce périmètre. Et puis, il y a toujours cet accident sur voie de gauche 3 km après l'Auriol, la sortie numéro 16. Deux voitures accidentées sur voie de gauche. Le dépanneur est présent sur les lieux, tout comme l'homme en jaune, Eddy, qui est présent sur ce secteur. Les forces de l'ordre également, donc vigilance pour l'instant. Donc c'est en bonne voie. Alors les forces de l'ordre ont quitté les lieux et le dépanneur, lui, va pouvoir prendre en charge donc les voitures accidentée sur ce secteur. Donc vigilance, vous ne circulez que sur les deux voies les plus à droite. Du côté de Nîmes, l'accident est toujours en cours et cela engendre un bouchon à l'arrière, bouchon sur près de 5 km, comptez 20-25 minutes pour traverser ce bouchon qui débute un peu après Nîmes-Est, l'échangeur 24, 8 km après. Vous allez rencontrer les premières difficultés, c'est lié à un accident. Accident toujours en cours. Une fois passé le secteur de Nîmes-Ouest, c'est l'échangeur suivant, 25, 5 km après. La voie de gauche reste neutralisée sur ce périmètre avec toujours des services de secours. Le dépanneur également présent sur les lieux qui va pouvoir prendre en charge les trois... à l'origine, il y avait trois voitures. L'une d'elles a pu repartir par ses propres moyens. Il reste deux voitures à prendre en charge pour le dépanneur. Là aussi, les patrouilleurs sont présents sur les lieux. Et puis, dernière information du côté de Cassis, maintenant dans les Bouches-du-Rhône, si vous circulez sur l'A50 en direction de Toulon, il y a deux voitures accidentées sur le bas-côté. C'est un secteur, effectivement, où il n'y a pas de bande d'arrêt d'urgence, donc voie de droite neutralisée par une femme en jaune. C'est Marina qui est présente sur les lieux. Et ça y est, le dépanneur vient d'arriver sur place. Pour l'instant, vous savez l'essentiel. En tout cas, bonne soirée, bon voyage avec nous. Merci de votre confiance. Le prochain point trafic, ce sera après les infos de 21h. Si toutefois un nouvel événement devait se déclarer entre-temps, je vous retrouverai bien sûr immédiatement, mais de manière localisée.

For a moment, Lola marche sur le 107.7 du côté de Nîmes. Ça va s'arranger parce que ça y est, l'accident est terminé. Le patrouilleur est en train de quitter les lieux. Reste donc ce bouchon sur la 9 en direction de Barcelone, mais bouchon qui va rapidement donc se réduire. Bouchon que vous rencontrez un peu après avoir passé Nîmes Est, l'échangeur 24, donc sur 5 km. Mais à l'avant, l'accident est terminé. Vous retrouvez toutes les voies de circulation. On va reparler de vos conditions de circulation dans le détail, juste après les infos de 21h et le flash présenté par Yoko Trigalo que nous accueillerons à cette occasion.

0: Into the Groove, Madonna sur le 107.7. Bonne soirée, voyage avec nous. Il est 21h.
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2: Bonsoir à toutes et à tous. 2 ans de plus qu'en première instance, soit 7 ans de prison, c'est la peine que requiert le parquet général dans le procès en appel de Nicolas Sarkozy. Dans cette affaire de financement libyen de la campagne de 2007, l'ancien président risque également de payer 300 000 euros d'amende et de ne plus pouvoir se présenter en politique pendant 5 ans. En cas de condamnation, le 30 novembre prochain, il ne restera à l'ex-dirigeant français qui martèle que pas un centime d'argent libyen n'a atterri dans sa campagne que le recours d'un pourvoi en cassation. Nouvelle affaire dramatique dans le Nord, un babysitter de 37 ans, déjà condamné pour des agressions sexuelles, a été mis en examen, soupçonné d'avoir agressé sexuellement ou violé une 20aine d'enfants qu'il gardait. Également mis en examen en début de semaine pour détention d'images d'atteinte sexuelle sur un animal domestique, il a été placé en détention provisoire. Une mise en examen qui intervient au lendemain de la diffusion d'une vidéo par un influenceur qui piège des pédocriminels. Pierre Cohn, 21 ans, se fait passer pour une jeune fille mineure grâce à l'intelligence artificielle. Et hier soir, il a partagé une vidéo dans laquelle un homme de 66 ans tient des propos sexuels à ce qu'il croit être une mineur. Il s'agit de Dominique B, ex-président du comité olympique de son département. Il s'est présenté de lui-même au commissariat. Les suites de l'antivirus, les 8 Français qui ont pris l'avion avec la passagère malade fin avril sont tous hospitalisés dans des hôpitaux parisiens. Les 14 autres cas contacts montés dans le vol Johannesburg-Amsterdam que la passagère avait essayé de prendre sans succès le sont dans différentes villes de France, a détaillé le ministère de la Santé. Les résultats de leurs tests sont attendus d'ici demain. Et c'est de mauvais augure pour Bastia, mais ça sent bon en revanche pour Le Mans qui jouera bien en Ligue 1 la saison prochaine. La commission de discipline de la Ligue de football professionnel a validé la victoire des Sartois encore samedi, alors que lors de la rencontre, il avait été question d'incidents qui ont interrompu le match. Des incidents provoqués par les supporters Bastia à 2 minutes de la fin. Les Manceaux qui terminent donc deuxième de Ligue 2 accompagneront à l'échelon supérieur le champion 3. Il est 21h passé de 2 minutes, c'est la fin de ce flash. On se retrouve dans 1 heure pour l'actualité. Pour l'instant, c'est l'infotrafic qui arrive après la météo.
0: Merci Yoko Trigallo de la rédaction du 107.7. La météo, c'est pour demain, donc jeudi. Nous serons le 14 mai des Pyrénées à l'Auvergne-Rhône-Alpes. Le temps sera pluvieux le matin, tandis que le temps restera sec et nuageux en bord de Méditerranée. L'après-midi, hormis autour du golfe du Lion, où le temps demeurera sec mais venté partout ailleurs, les averses se multiplieront et s'intensifieront. Le vent d'ouest sera sensible également sur le pays, avec des rafales atteignant 70 km/h en bord de mer, 50 dans les et la tramontane soufflera dans son domaine à 60-80 km/h. Côté température, les minimales sont comprises entre 9-10 degrés sur le sud-ouest et jusqu'à 10-14 près de la Méditerranée. Les maximales, elles, plafonneront entre 11 et 16 degrés du nord au sud. Elles atteindront tout de même 20 degrés en bord de Méditerranée, voire même localement 22-23, ce sera près de la Côte d'Azur.
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0: Allez, avec toutefois de bonnes nouvelles, parce que ça y est, les difficultés sont en totale décroissance. C'est le cas si vous circulez du côté de Nîmes. Le trafic qui s'améliore au fil des minutes, parce qu'il y avait un accident survenu sur l'A9 en direction de Barcelone, après le secteur de Nîmes-Ouest, l'échangeur 24, et le bouchon était remonté jusque sur le secteur de Nîmes-Est, l'échangeur précédent numéro 24. Et bien pour l'instant, c'est un trafic chargé. Mais je le rappelle, l'accident en amont donc est terminé. Vous retrouvez l'ensemble des voies de circulation. Ça devrait fluidifier donc la difficulté sur ce secteur. Avant d'aller dans la vallée du Rhône, du côté de la Côte d'Azur, il y a quelques événements à vous rappeler, notamment du côté de Cannes. Ce fourgon en panne, vous circulez sur la 8 en direction de Nice, environ 4 km après la sortie 41. Voie de droite neutralisée, il n'y a pas de bande d'arrêt d'urgence. Donc le patrouilleur était également présent sur les lieux en protection. Et puis, si vous circulez un peu plus loin, entre Villeneuve-Loubet et Saint-Laurent-du-Var, entre les échangeurs 47 et 49, il y a une voiture qui circule à vitesse réduite sur la voie de droite. Donc, vigilance sur ce secteur. Dans l'autre sens, sur la 8 en direction d'Aix-Marseille, 1 km après Villeneuve-Loubet, la sortie 47, il y a des morceaux de pneus poids lourds sur ce secteur. secteur. Donc ça concernerait la voie de droite. Soyez vigilants, ça peut être la bande de roulement, la partie centrale du pneu poids lourd ou simplement des morceaux de pneu poids lourd. Toujours bon à éviter. Soyez vigilants sur ce secteur. Un patrouilleur se rend sur les lieux. Enfin, il y a toujours beaucoup de monde également dans la vallée du Rhône à l'heure actuelle. C'est surtout entre Valence et Loriol sur la 7 en direction de Marseille, parce qu'il y a également les véhicules qui arrivent du contournement est de la ville de Valence, la LACRA, donc, qui s'additionne, et cela eh bien intensifie le trafic. Et pour l'instant, il y a encore donc un gros bouchon sur une bonne vingtaine de kilomètres sur ce secteur, et vous perdez facilement une bonne heure, voire même un peu plus sur ce périmètre. Donc patience sur ce secteur. Patience d'autant qu'il y a également tout au bout sur le secteur de Loriol, il y a toujours un accident en cours hein, sur voie de gauche. Deux voitures accidentées sur voie de gauche, 3 km après Loriol, la sortie numéro 16. Le dépanneur, le patrouilleur, les forces de l'ordre ont été rejoints par les pompiers désormais présents sur place. Donc vigilance là aussi, il va falloir vous décaler sur les deux voies les plus à droite. Pour l'instant, si vous circulez au sud de Clermont-Ferrand, là, nous sommes bien au-delà du réseau Vinci Autoroute entre Clermont-Ferrand et Issoire, c'est sur la 75. Difficulté qui est en forte régression, là aussi, bouchon, pour lequel il faut compter un bon quart d'heure, 20 minutes à traverser. Donc, nette amélioration sur ce périmètre et partout ailleurs. Pour l'instant, rien d'autre à ajouter. Bonne soirée, bon voyage avec nous, Hervé Améry, pour vous accompagner durant cette soirée. On se retrouve tous les quarts d'heure pour parler de vos conditions de circulation, tous les quarts d'heure environ. Et si un nouvel événement devait me parvenir entre-temps, je vous retrouverai dans ce cas-là immédiatement et de manière localisée.

pour le duo Jack Carla sur le 107.7. Bonne soirée, bon voyage avec nous. L'amélioration, c'est pratiquement partout. On va reparler de vos conditions de circulation dans moins de 5 minutes.

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1: 21h et presque 17 minutes, retour à vos conditions de circulation qui restent compliquées sur certains secteurs, notamment dans la vallée du Rhône. Si vous circulez sur l'A7 en direction de Marseille, entre Valence et Loriol quasiment, parce qu'il y a aussi l'addition du trafic qui parvient du contournement est de la ville de Valence, la Lacra, et ça s'additionne. Donc forcément, au bout d'un moment, la saturation et là, et pour l'instant, donc en cumulé, il y a bien 23 kilomètres de circulation difficile. Alors difficile, parfois, ça s'apparente à un fort ralentissement. Par moment, vous êtes quasiment à l'arrêt. Et en règle générale, c'est plutôt une circulation dite en accordéon. Donc soyez très attentifs. Pas d'imprudence si vous voulez changer de fil. Utilisez votre clignotant pour le signaler aux autres. Clignotant qui n'octroie aucune priorité, donc inutile de le mettre au dernier moment. Et il faut encore s'assurer que dans vos rétroviseurs que vous puissiez engager la manœuvre. Voilà donc pour cette situation. Et du côté de Loriol également, fin de l'accident. Donc toujours sur l'A7 en direction de Marseille. Vous retrouvez l'ensemble des trois voies de circulation. Les deux voitures accidentées ont été évacuées. Les secours ont quitté les lieux. Donc ça devrait quelque peu améliorer également la situation sur ce périmètre. Sur la Côte d'Azur, il y a également quelques événements à vous rappeler. Il y a par exemple la présence d'un patrouilleur Pascal, l'homme en jaune, qui arrive à propos de ces morceaux de pneus poids lourds qui sont confirmés entre-temps. Si vous circulez du côté de Villeneuve-Loubet sur la 8 en direction d'Aix-Marseille, c'est 1 km après la sortie 47 et cela concerne la voie de droite. Respectez bien la signalisation lumineuse affichée à l'arrière du fourgon de Pascal. Ne lui faites courir aucun risque. Et puis, du côté de Mandelieu, dans la région de Cannes, il y a toujours ce fourgon en panne. Il n'y a pas de bande d'arrêt d'urgence, donc le fourgon est arrêté sur la voie de droite. Aurélien, l'homme en jaune, est présent là aussi en protection et du coup il faut vous décaler sur les deux voies les plus à gauche. Alors je vous parle de tout ça sans vous préciser où c'est sur la 8 en direction de Nice, environ 4 km après la sortie 41

Mandelieu Est, donc vigilance sur ce secteur et pensez à vous décaler sur les voies les plus à gauche. Un dépannage qui vient de débuter également dans la région de Saint-Étienne. Si vous circulez sur l'A72 en direction justement de Saint-Étienne, c'est 3 km après Montbrison, la sortie numéro 7, une voiture en train d'être dépannée sur bande d'arrêt d'urgence. Donc vigilance là aussi, dès que vous apercevez les gyrophares du dépanneur, pensez à libérer la voie de droite et à vous décaler sur la voie la plus à gauche. Bonne soirée, voyage avec nous sur le 107.7. Le prochain point de trafic, bien sûr, aux environs de 21h30.

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1: Allez, encore quelques difficultés à l'heure actuelle, principalement dans la vallée du Rhône, entre Valence et Loriol, si vous circulez sur l'A7 en direction de Marseille. Alors, par moment, vous reprenez un petit peu de la vitesse, mais le plus souvent, vous vous retrouvez quasiment à l'arrêt. C'est donc une circulation compliquée en accordéon. Soyez vigilants donc sur ce périmètre. Et puis, autre zone où le trafic reste chargé, c'est sur une partie de l'A9 à l'heure actuelle, entre Galargues et Lunel, si vous circulez en direction de Barcelone. Trafic chargé donc, mais ça roule quand même bien. Vous roulez bien sûr moins vite que votre vitesse de croisière habituelle, mais au moins ça roule. Soyez vigilants. Puis toujours cette même réflexion dans les difficultés. Vous êtes peut-être amené à vouloir changer de voie. Il faut abuser du clignotant. Meilleur moyen de communication entre automobilisme, attention, le clignotant n'octroie aucune priorité. Inutile de le mettre au dernier moment. Il faut le mettre quelques secondes en amont et vérifier dans vos rétroviseurs que vous puissiez engager la manœuvre. Du côté de Mandelieu, sur la Côte d'Azur, c'est le secteur de Cannes. Vous roulez sur la 8 en direction de Nice. Ça y est, le fourgon en panne a été pris en charge par un dépanneur. Aurélien est en train de débaliser la voie de droite. Aurélien, c'est l'homme en jaune qui est en train de débaliser la voie de droite. Donc soyez vigilants pour l'instant, ne lui faites courir aucun risque. Respectez la signalisation lumineuse affichée à l'arrière de son véhicule. Je vous emmène maintenant beaucoup plus à l'ouest, du côté de Béziers. Si vous circulez sur l'A9 en direction de Nîmes, d'Orange, Lyon, 3 km après la bifurcation possible avec l'A75. Ce sont des obstacles qui ont été signalés. Alors peut-être une bande de roulement, peut-être des morceaux de pneus poids lourds. Soyez vigilants, c'est pour l'instant signalé. Un patrouilleur se rend sur les lieux. Du côté de Saint-Étienne également, il y a le dépannage en cours d'une voiture. C'est pour vous qui circulez sur l'A72 en direction de Saint-Étienne. Environ 3 km après Montbrison, la sortie numéro 7. Tout se passe sur bande d'arrêt d'urgence, mais veillez à instaurer le corridor de sécurité. Si vous passez par là, vous ne restez pas sur la voie de droite, bien au contraire, vous vous décalez sur la voie la plus à gauche. Du côté de Balbigny, là on grimpe un peu plus au nord, sur l'A89 en direction de Clermont-Ferrand, 2 km. Alors j'allais dire 2 km, non pas, c'est entre Balbigny, l'échangeur 33 et Clermont-Ferrand. La bifurcation, c'est bien avant Clermont-Ferrand, c'est entre Balbigny, l'échangeur 33 et la bifurcation à 89 avec l'A72, donc sur ce périmètre d'environ 5 km, vigilance dans les deux sens. Une alerte chevreuil errant vient de débuter sur ce périmètre. Et puis sur la Côte d'Azur, ce sont des sangliers errants qui viennent d'être signalés sur une partie de l'A8 entre Monaco et le péage de la Turbie. Monaco, c'est l'échangeur 56 sur l'A8 et la Turbie, donc soyez vigilants sur ce périmètre dans les deux sens. Des patrouilleurs, bien sûr, vont se rendre sur les lieux. Bonne soirée, bon voyage avec nous. Le prochain point de trafic d'ici une bonne dizaine de minutes.

0: Les Écossais de Franz Ferdinand, en souvenir, c'était Walk Away.
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1: 21h46, la dernière difficulté se trouve toujours dans la vallée du Rhône si vous circulez sur l'A7 en direction de Marseille. Trafic compliqué à l'heure actuelle entre Valence et Loriol, donc trafic bien chargé. Alors surtout au niveau de Valence, parce que vient s'additionner également le trafic arrivant de l'Alacra, le contournant est de la ville de Valence. Donc vigilance, patience, pas d'imprudence et surtout respectez-vous les uns les autres. Il y a des alertes concernant des animaux errants. Alors si vous circulez du côté de la 89 entre Balbigny, l'échangeur 33 et la bifurcation possible avec la 72, sur ce périmètre ce sont un ou des chevreuils qui ont été signalés, donc vigilance sur ce périmètre. Sur la Côte d'Azur et aux abords de la 8, cette fois-ci des sangliers errants signalés entre Monaco, la sortie 56 et le péage de la Turbie, donc vigilance dans les deux sens de circulation. Sur la Côte d'Azur, toujours information récente, si vous circulez du côté de Villeneuve-Loubet sur l'A8 en direction d'Aix-Marseille, un kilomètre après la sortie 47, un poids lourd en panne arrêté sur bande d'arrêt d'urgence, victime d'une crevaison. D'ailleurs, on attend l'arrivée sur place d'un dépanneur. Du côté de Béziers également, si vous circulez sur l'A9 en direction de Nîmes, d'Orange-Lyon, 3 kilomètres après la bifurcation possible avec la 75, il y aurait une bande de roulement ou des morceaux de poids lourd. Soyez vigilants, un patrouilleur se rend sur les lieux. Enfin, du côté de Montbrison, dans la région de Saint-Étienne, il y a toujours le dépannage en cours d'une voiture. C'est sur bande d'arrêt d'urgence, mais vigilance, veillez à respecter l'application du corridor de sécurité en libérant la voie de droite et en vous décalant sur la voie de gauche. Ça vous concerne donc sur la 72 en direction de Saint-Étienne, environ 3 kilomètres après la sortie numéro 7. Un petit mot de cette situation qui se prépare du côté de Lyon, au-delà du réseau Vinci Autoroute, d'ici moins d'un quart d'heure, donc à partir de 22h, à partir de ce soir, et on continue de jour comme de nuit, jusqu'à lundi matin 6h. Le tunnel sous Fourvière sera fermé dans les deux sens de circulation entre l'échangeur de Valvert sur la M6 et l'échangeur numéro 1 sur la M7. La circulation sera également interdite en direction de Marseille entre Pierre-Bénite et Saint-Fons, cette fois-ci sur l'A7. Donc cela risque d'engendrer quelques difficultés de circulation intramuros, donc du côté de Lyon. Bonne soirée en tout cas et bon voyage avec nous sur le 107.7. Toujours là pour vous accompagner. Le prochain point de trafic, ce sera après les infos de 22h. Si un nouvel événement devait se déclarer entre-temps, je vous retrouverai inévitablement de manière immédiate mais localisée.

chanson d'amour, c'était Mentissa sur le 107.7. Bonne soirée, bon voyage avec nous. À l'heure actuelle, pas de changement en ce qui concerne vos conditions de circulation. C'est toujours compliqué dans la vallée du Rhône, même si l'amélioration est très sensible. On va reparler de vos conditions de circulation après les infos de 22h et le retour de Yoko Trigalo.

0: 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C'était Tipao sur le 107.7. Bonne soirée, bon voyage avec nous. Il est 22h.
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2: Bonsoir à toutes et à tous. 7 ans de prison, 300 000 euros d'amende et 5 ans d'inéligibilité requis contre Nicolas Sarkozy. Les trois avocats généraux ont rendu leur réquisition dans le procès en appel concernant l'affaire des soupçons de financement libyen de la campagne présidentielle de 2007. Le verdict est attendu le 30 novembre. En première instance, l'ancien chef d'État avait été condamné à 5 ans d'emprisonnement. Il était donc devenu le premier président écroué dans l'histoire de la République, passant tout de même simplement 20 jours derrière les barreaux. Donald Trump est arrivé aujourd'hui en Chine. Il y rencontre son homologue chinois Xi Jinping. Le président américain est parti avec un large panel d'hommes d'affaires. La Maison Blanche qui souhaite convaincre Pékin de lui ouvrir son marché commercial, alors que Donald Trump avait débuté à son arrivée une guerre commerciale, notamment avec la Chine. En haut de la liste de vœux américaines figure l'annonce d'accords dans des domaines comme l'agriculture et peut-être la confirmation d'une commande massive d'appareils auprès de Boeing. Sans nul doute que la guerre au Moyen-Orient, elle aussi, sera évoquée, et particulièrement le blocage du détroit d'Ormuz, alors que la Chine importe de nombreux produits depuis la région. La 29e journée de Ligue 1 se poursuit. Les deux matchs en retard opposaient tout d'abord Strasbourg et Brest. Les Alsaciens l'ont emporté 2-1, privant encore une fois les Bretons d'une victoire pour la 8e fois. Et en ce moment même, le PSG affronte Lens et c'est l'attaquant Kvaratskhelia qui a ouvert le score. Les premiers au classement devancent le Dauphin sans et or de 6 points et de 16 buts désormais. Il n'y a donc plus vraiment de suspense sur l'issue du championnat. Et puis on va prendre la direction de la Croisette avec la 79e édition du Festival de Cannes. Le film La vie d'une femme de Charline Bourgeois-Taquet est en lice pour la Palme d'Or et il est projeté ce soir. Autre projection hors compétition cette fois-ci, le film L'Abandon qui porte à l'écran le récit de l'assassinat de Samuel Paty, le professeur d'histoire-géographie interprété par Antoine Reinhardt. Il est 22h et bientôt 2 minutes, c'est la fin de ce flash. Retour de l'infotrafic juste après votre météo.
0: Merci Yoko Trigallo de la rédaction du 107.7, la météo de demain, jeudi 14 mai, des Pyrénées à l'Auvergne-Rhône-Alpes. Le temps sera pluvieux le matin, tandis que le temps restera sec et nuageux en bord de Méditerranée. L'après-midi, hormis autour du golfe du Lion, où le temps demeurera donc sec mais venté. Partout ailleurs, les averses se multiplieront et s'intensifieront. Le vent d'ouest sera sensible sur le pays, avec des rafales atteignant 70 km/h en bord de mer, 50 dans les terres, et la tramontane dans son domaine soufflera à 60-80 km/h. Côté thermomètre, les températures minimales seront comprises entre 9-10 degrés sur le sud-ouest et jusqu'à 10-14 degrés près de la Méditerranée. Les maximales plafonneront entre 11 et 16 degrés du nord au sud. Elles atteindront tout de même les 20 degrés en bord de Méditerranée, localement 22-23. Ce sera près de la Côte d'Azur.
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0: Allez, je vous emmène pour débuter dans la vallée du Rhône. Ça coince toujours un petit peu sur l'A7 en direction du sud, en direction de Marseille, entre Valence et Loriol. Par moment, entre ces deux points de repère, eh bien, vous retrouvez presque une circulation normale. Mais attention, c'est plutôt inconstant. Donc, entre Valence et Loriol, c'est plutôt une circulation décrite en accordéon. Alors, sur ce périmètre, du côté de Loriol sur l'A7 en direction de Marseille, toujours 17 km après la sortie numéro 15. Je vous ai parlé de morceaux de pneus. En réalité, il s'agirait d'une roue complète, donc qui occasionne de la gêne sur les deux voies de droite. Donc soyez vigilants sur ce secteur. Un patrouilleur se rend sur les lieux. Et puis encore un peu plus au sud, mais toujours sur le même axe, dans le même sens, 4 km après avoir passé le péage de Lançon de Provence, il y a un véhicule d'autoroute qui intervient, c'est confirmé sur la bande d'arrêt d'urgence. Donc vigilance sur ce secteur. Nouvel événement, mais cette fois-ci dans l'autre sens, sur l'A7 en direction de Lyon. Vous passez le secteur d'Avignon, 9 km après la sortie numéro 23. Un matelas se trouverait sur la voie de droite, donc soyez vigilants là aussi. Un patrouilleur se rend sur les lieux. Il y a des alertes concernant des animaux errants. Alors, aux abords de l'A89, entre Balbigny, l'échangeur 33 et la bifurcation A89 à 72, c'est une alerte concernant un ou plusieurs chevreuils qui a été déclenchée. Un patrouilleur se rend sur les lieux. Et puis, sur la Côte d'Azur, cette fois-ci, des sangliers errants à proximité de l'A8. Donc là, soyez vigilants entre le péage de la Turbie et l'échangeur 56, celui de Monaco. Vigilance, bien sûr, dans les deux sens de circulation sur ce périmètre. Toujours sur la Côte d'Azur, du côté de Villeneuve-Loubet, si vous circulez sur l'A8 en direction d'Aix-Marseille, 1 km après la sortie 47, il y a un poids lourd en panne qui est arrêté sur bande d'arrêt d'urgence. Et puis du côté de Saint-Étienne, il y a le dépannage en cours également d'une voiture. C'est pour vous qui circulez sur la 72 en direction de Saint-Étienne, 3 km après la sortie numéro 7. C'est celle de Montbrison, donc vigilance. Et pour l'instant, je n'ai rien d'autre à ajouter. Si, un petit mot quand même du côté de Lyon, parce que je vous en parlais lors du précédent point. Il y a d'importants travaux qui sont en train de se mettre en place à Lyon, au-delà du réseau Vinci Autoroute, puisque sous peu, et ce sera tout ce long week-end, de jour comme de nuit, jusqu'à lundi matin 6h, le tunnel sous Fourvière sera fermé dans les deux sens de circulation, et au moment où je m'exprime, il est peut-être déjà fermé. Ça se passe donc au-delà du réseau Vinci Autoroute, entre l'échangeur de Valvert sur la M6 et l'échangeur numéro 1 sur la M7, et la circulation est en passe également d'être interdite en direction de Marseille entre Pierre-Bénite et Saint-Fond sur la 7. Je vous en reparle bien sûr dans le prochain point trafic. En attendant, bonne soirée, bon voyage avec nous sur le 107.7, et le prochain point trafic justement, ce sera aux environs de 22h15.

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Et lors de votre recharge, ne dépassez pas les 80% afin de libérer la place plus rapidement. Il vaut mieux faire des pauses recharge plus courtes, mais plus régulières.

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1: 22h16 et toujours un trafic compliqué si vous circulez à l'heure actuelle entre Valence et L'Oriole. Alors, au niveau de L'Oriole, ça bouchonne encore sérieusement parce qu'il y a également l'apport du trafic qui arrive de la Lacra, le contournant est de la ville de Valence. Donc ça fait beaucoup de monde qui se rejoignent sur l'A7 en direction de Marseille. Donc de la patience, pas d'imprudence. À l'avant jusqu'à Oriole, maintenant c'est en train un petit peu de s'améliorer, mais du côté de L'Oriole, ça reste là aussi compact. Donc soyez vigilants, respectez-vous les uns les autres dans ces difficultés. On va rester sur le secteur de L'Oriole, parce que du côté de L'Oriole, donc c'est une roue complète qui se trouverait sur la chaussée, qui occasionnerait en tout cas des difficultés, de la gêne sur les deux voies de droite. C'est sur la 7, toujours en direction de Marseille, environ 17 kilomètres après la sortie numéro 15 Valence, mais c'est donc à l'approche de la région de L'Oriole. Dans l'autre sens, sur l'A7 en direction de Lyon, cette fois-ci du côté d'Avignon, 9 kilomètres après la sortie numéro 23, c'est un matelas qui a été signalé, matelas qui se trouverait sur la voie de droite pour ces deux informations, donc du côté de L'Oriole et du côté d'Avignon. Des patrouilleurs bien sûr sont en route. On part sur la Côte d'Azur. À présent, il y a toujours une alerte concernant des sangliers sur une partie de l'A8 entre l'échangeur 56, celui de Monaco, et le péage de la Turbie. Vigilance dans les deux sens. Pascal, un homme en jaune, est en train de scruter le secteur, donc à la recherche de ces animaux. Et puis, comme prévu, je vous confirme qu'il y a des restrictions de circulation du côté de Lyon, au-delà du réseau Vinci Autoroute, puisque depuis peu, en continu de jour comme de nuit jusqu'à lundi matin 6h. Le tunnel sous Fourvière est fermé dans les deux sens de circulation entre l'échangeur de Valvert sur la M6 et l'échangeur numéro 1 sur la M7. À cette occasion, vous pouvez suivre différentes déviations S1, S2, S3 et S4. Et la circulation est également interdite en direction de Marseille entre Pierre-Bénite et Saint-Fons sur la 7. Du coup, il faut emprunter les axes de transit situé à l'est de la ville de Lyon, comme le boulevard périphérique nord, la route nationale 346, donc la rocade est, la 46, pourquoi pas la route départementale 383, c'est-à-dire le boulevard périphérique Laurent Bonnevet. Cinéma en musique, vélo en Provence et du trail en pleine nature sur les hauteurs de Nice. Ce week-end, on change de décor, on prend l'air et on se fait plaisir à chacun son rythme. Les détails sont à suivre avec Raphaël Vallée d'ici deux minutes.

0: Au compagnon, c'était Raphaël. Envie de sortie et de grand air ce week-end, culture, sport et nature sont au programme avec des rendez-vous pour vous tous et pour tous les goûts. Voici un tour d'horizon des idées de sortie, à commencer par le cinéma, Raphaël Vallée.
1: Le cinéma en musique, direction Gap, où l'atelier d'art lyrique d'Embrun propose des concerts dédiés aux grands airs du 7e art. Explication avec Anne Marin, vice-présidente de l'association de l'atelier d'art lyrique d'Embrun.
2: Dans cette association, en fait, la condition pour faire des concerts, c'est de travailler la voix avec le prof de chant qui est rattaché, qui s'appelle Lydia Maillot. Et donc, les cours de chant individuels sont obligatoires. On ne peut pas chanter dans les concerts si on n'a pas pris des cours de chant.
1: Un pianiste professionnel également monte le spectacle et qui fait répéter activement avant le jour J. Il s'appelle Eric Laure et il vient de Narbonne. Alors justement, qu'est-ce qu'on va pouvoir entendre pour ce week-end?
2: Alors, nous allons entendre un extrait de Mission Impossible, La Panthère Rose, la chanson Demoiselles de Rochefort de Michel Legrand, Le Tourbillon de la Vie, Les Moulins de mon cœur, Caresse sur l'océan des choristes, Over the Rainbow, du magicien d'Oz.
1: Et il y aura deux concerts, Anne-Marin.
2: Alors, nous avons un concert à Gap, qui est le samedi 16 mai, à la Chapelle des Pénitents, à 18h. Et nous avons un concert le lendemain à Embrun, à la Salle des Fêtes.
1: Et ce sera aussi à 18h, un rendez-vous à ne pas manquer pour rejoindre Gap ou Embrun. Sortez à la Solse sur la 51. Sinon, au Luc en Provence, place à la fête du vélo, organisée par le département du Var. Un événement festif et familial, avec un accès au circuit exclusivement à vélo, animation et démonstration toute la journée. Et enfin, pour les amateurs de sport nature, direction Roquebilière avec le trail du Vésubi Trail Club 06, de 13 à 42 km. Bon courage. Culture, sport ou détente, ce week-end, à chacun son tempo.
0: Merci Raphaël, Raphaël Vallée du 177. Et dans le prochain quart d'heure, ne manquez pas la seconde partie de votre agenda des sorties concoctée cette fois-ci par Aurélie Mignonne.

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1: 22h30, quasiment retour à vos conditions de circulation et c'est toujours compliqué dans la vallée du Rhône entre Valence et Loriol. Si vous circulez sur la 7 en direction de Marseille, la bonne nouvelle, c'est que ça gagne un tout petit peu plus en matière de fluidité. Moins de moments à l'arrêt, c'est au ralenti sur certains secteurs, un ralenti donc sensible, mais ça roule quand même. Donc c'est en train petit à petit de s'améliorer. Alors pas d'imprudence dans ces difficultés parce que le moindre froissement de tôle viendrait amplifier les choses. Donc restez vigilants à la conduite de votre véhicule. Utilisez, abusez du clignotant qui n'octroie aucune priorité. Il faut inutile de le mettre au dernier moment. Il faut le mettre quelques secondes avant, une dizaine de secondes avant pour signaler aux autres la manœuvre que vous envisagez d'effectuer. Mais il faut encore s'assurer dans vos rétroviseurs que vous puissiez justement engager cette même manœuvre. Si vous circulez du côté d'Avignon, ça y est, un patrouilleur est présent sur les lieux. C'est Frédéric, l'homme en jaune. Vous circulez sur l'A7 en direction de Lyon. C'est 9 km après la sortie 23. La présence d'un matelas donc signalé sur ce secteur, mais en tout cas le patrouilleur est bel et bien présent sur place. Respectez bien la signalisation lumineuse qui s'affiche à l'arrière de son fourgon. Ne lui faites courir aucun risque. Et puis par endroit, il peut y avoir également des cônes de signalisation percutés. Soyez vigilants parce que lorsque des cônes sont percutés, bien une femme ou un homme en jaune doit revenir sur les lieux pour le repositionner. En attendant, cet objet devient un obstacle pour vous-même. Du côté de Lyon, il y a une importante opération de rénovation des viaducs de Pierre-Bénite menée par la DIRCE, la Direction interdépartementale des routes Centre-Est. C'est en cours donc durant ce week-end de l'Ascension. Dans le même temps, la métropole de Lyon réalise des travaux de maintenance dans le tunnel de Fourvière. Donc la conséquence, eh bien, c'est qu'on continue de jour comme de nuit à présent et jusqu'à lundi matin 6h, le tunnel sous Fourvière est bel et bien fermé dans les deux sens de circulation entre l'échangeur de Valvert sur la M6 et l'échangeur numéro 1 sur la M7. À cette occasion, vous pouvez suivre différentes déviations S1, S2, S3 et S4. Et puis, la circulation est donc interdite en direction de Marseille entre Pierre-Bénite et Saint-Fons sur la 7. Du coup, il faut emprunter, privilégier les axes situés à l'est de Lyon, comme le boulevard périphérique nord, la route nationale 346, c'est la rocade S, la 46 ou bien encore la route départementale 383, c'est-à-dire le boulevard périphérique Laurent Bonnevet. Allez, pour la seconde partie de l'agenda des sorties, la musique est à l'honneur avec un festival en partenariat avec Radio Vinci Autoroute en Dracénie. C'est Playback, mais aussi la première édition d'un festival électro à Aix-en-Provence. Le Grand Amour, c'est son nom. Et puis le cinéma autrement à l'occasion de la 24e édition des Visions Sociales près de Cannes. On vous dit tout dans moins de 5 minutes.

0: Paradise, c'était Coldplay en souvenir. Musique ou ciné ce week-end. Pour vous donner quelques idées de sortie, on sillonne la région Provence-Alpes-Côte d'Azur, de Cannes à Aix-en-Provence en passant par Draguignan. Gros plan sur Playback, festival incontournable en Dracénie. Aurélie Mignonne, amateur et initié, se réunissent autour de la musique classique mais aussi de la danse et de l'électro cette année.
1: Le festival attire toujours plus de curieux et mélomanes, évoque entre tradition et modernité, à l'instar de Jerry Manoukian alias French Fuse, qui sera en concert avec Electroback. Au cœur de son œuvre, des instants de l'actu, des bribes de discours, des bruits du quotidien, remixés version électro à un son résolument contemporain.
2: C'est un projet qui part d'une idée assez simple, la musique est partout autour de nous. Donc moi j'adore me lancer des défis un peu improbables, essayer de faire de la musique avec tout. Ça peut être une vidéo trouvée sur internet ou quelqu'un qui chante, un bruit du quotidien ou un animal. Je trouve ça fascinant de prendre des sons qui à la base ne sont pas faits pour être musicaux et de les transformer en vrais morceaux. Je pense qu'il n'y a pas vraiment de frontières entre les genres musicaux. C'est pour ça que j'aime tout mélanger dans ma musique. Le fil rouge de tout ça, ça reste le piano, qui est mon instrument de prédilection. Je suis très content d'être invité au festival Playback, surtout parce que le concept me parle beaucoup. J'avais déjà revisité le prélude en do mineur il y a quelques temps, parce que je trouve que la musique classique est une source d'inspiration. Harmoniquement et mélodiquement, c'est d'une richesse incroyable. Ce que j'aime, c'est essayer de donner une seconde vie à ces œuvres, leur apporter une autre dimension artistique, avec des sonorités plus modernes, électroniques ou cinématographiques.
1: French Fuse en concert, c'est mardi prochain. Le festival Playback jusqu'au 19 mai à Draguignan, en partenariat avec le 107.7. Et Draguignan, c'est la sortie 36 de l'autoroute A8. D'un festival à un autre, première édition du festival Grand Amour à Aix-en-Provence au Six Mike avec un parrain de renom. Waracle, figure emblématique de la scène électro-orchestrale française. Deux jours de musique, près d'une trentaine d'artistes pour cet événement solidaire dont 100% des bénéfices sont reversés au profit du handicap. Et puis ciné, pour finir, en parallèle du festival de Cannes, c'est la 24e édition des Vision sociale du 16 au 23 mai à Mandelieu. Au programme, longs et courts métrages, mais aussi documentaires. Une semaine de cinéma engagée entre fiction et enjeux sociaux pour voir le monde autrement. Bon week-end.
0: Merci Aurélie Mignonne du 107.7. Et priorité à ce nouvel événement si vous circulez du côté d'Aix-en-Provence sur l'A8 en direction de Marseille, de Lyon, 1 km après la sortie 31. Un accident signalé qui impacterait la voie de gauche. Alors c'est une première information, peut-être des débris sur la chaussée, soyez vigilants. La zone n'est pas sécurisée, un patrouilleur se rend sur place.
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1: 22h46, nette amélioration dans la vallée du Rhône. Pour l'instant, il reste vraiment une circulation difficile pour l'instant au sud de Valence, entre Valence et Loriol sur la 7 en direction de Marseille, en amont entre Bourg-lès-Valence et Valence. Eh bien, le trafic est en train de redevenir totalement fluide, normal. Donc encore un petit peu de patience sur ce périmètre, mais c'est en train de nettement s'améliorer. Il y a également un accident confirmé si vous circulez à l'heure actuelle du côté d'Aix-en-Provence. Vous circulez sur l'A8 en direction de Lyon-Marseille, 1 km après Aix-Val-Saint-André. L'échangeur 31, voiture accidentée sur voie de gauche. Les pompiers arrivent sur les lieux, donc pensez à vous décaler sur les voies les plus à droite pour ne mettre personne en danger au cours de cette intervention. Il y a également à vous donner cette nouvelle information. Une voiture en panne du côté de La Ciotat. Si vous circulez sur la 50 en direction de Marseille, entre la sortie 9 et le péage, après on va parler de La Ciotat. Donc vigilance, voiture signalée arrêtée. Et sur ce même secteur, peut-être le conducteur, en tout cas un piéton signalé. Vigilance donc sur ce secteur dans les deux sens. C'est une première information que je vous livre. La zone n'est pas sécurisée, donc patrouilleurs, secours se rendent sur les lieux. Et puis, je vous rappelle également, pour terminer, qu'à Lyon, il y a des restrictions de circulation à l'occasion de ce week-end de l'Ascension. Puisque depuis 22h, on continue de jour comme de nuit jusqu'à lundi matin 6h. Le tunnel sous Fourvière est fermé dans les deux sens de circulation entre l'échangeur de Valvert sur la M6 et l'échangeur numéro 1 sur la M7. C'est au-delà bien sûr du réseau Vinci Autoroute. À cette occasion, vous pouvez suivre différentes déviations S1, S2, S3 et S4. Mais notez également que la circulation est interdite en direction de Marseille, entre Pierre-Bénite et Saint-Fons sur l'A7. Du coup, il faut privilégier les axes de transit situés à l'est de Lyon, comme le boulevard périphérique Nord, la route nationale 346, donc c'est la rocade Est, la 46, pourquoi pas également la route départementale 383, c'est le boulevard périphérique Laurent Bonnevé. Si vous circulez du côté d'Avignon, notez ce nouvel événement. Vous circuler sur l'A7 en direction de Lyon, 4 km après la sortie 23, il y aurait un matelas. Donc sur ce secteur, un patrouilleur va se rendre sur place. Le prochain point trafic, eh bien, ce sera après les infos de 23h. Mais si un nouvel événement devait intervenir entre-temps, je vous retrouverai dans ce cas-là immédiatement de manière localisée.

Capuche, Elena sur le 107.7, bonne soirée, bon voyage avec nous. Ça continue de s'améliorer dans la vallée du Rhône. Alors certes, toujours un trafic, un fort trafic à l'heure actuelle sur la 7 en direction de Marseille. Mais maintenant, ça se concentre entre Valence et Loriol, entre les échangeurs 15 et 16. Alors, encore un peu de patience, de l'attention, surtout dans les difficultés. Respectez-vous les uns les autres. Mais le trafic est redevenu fluide un petit peu en amont entre Bourg-les-Valence et Valence, par exemple. Le trafic est totalement fluide à cette heure-ci. Donc, vigilance encore une fois. On va reparler de vos conditions de circulation dans le détail. Ce sera après les infos de 23h et le retour de Yoko Trigalo de la rédaction du 107.7.

0: Hyde, Bobby Brown sur le 107.7. Bonne soirée, bon voyage avec nous. Il est tout juste 23h.
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2: Bonsoir à toutes et à tous. La volonté politique n'existe pas, ni pour arrêter la guerre, ni pour financer l'aide humanitaire. Déclaration ce soir du président international de Médecins sans frontières à propos de la guerre au Soudan. Le conflit qui dure depuis plus de 3 ans entre l'armée soudanaise et le groupe paramilitaire des forces de soutien rapide a fait des dizaines de milliers de morts et déplacé des millions de personnes. C'est l'une des pires crises humanitaires au monde selon l'ONU. Ravid Abdelmoneim dénonce l'impunité totale, fustigeant un immense échec politique non seulement pour mettre un terme à la guerre, mais aussi pour protéger les civils. 2 ans de plus qu'en première instance, soit 7 ans de prison, c'est la peine que requiert le parquet général dans le procès en appel de Nicolas Sarkozy. Dans cette affaire de financement libyen de la campagne de 2007, l'ancien président risque également de payer 300 000 euros d'amende et de ne plus pouvoir se présenter en politique pendant 5 ans. En cas de condamnation le 30 novembre prochain, il ne restera à l'ex-dirigeant français qui martèle que pas un centime d'argent libyen n'a atterri dans sa campagne que le recours d'un pourvoi en cassation. Une œuvre d'art se fabrique en ce moment même sous les yeux des Parisiens. L'artiste JR a imaginé une structure gonflable en toile qui dessinera en trompe-l'œil l'aspect rocheux d'une caverne pour envelopper le Pont Neuf. L'œuvre éphémère juxtaposera le brut et le sauvage à l'élégance raffinée de Paris, créant ainsi un dialogue entre le passé et le présent, selon l'artiste. 3 semaines d'installation qui nécessitent 800 personnes. Le plus vieux pont de Paris est donc désormais interdit à la circulation et 2 immenses grues ont été installées sur les pavés. À partir du 6 juin et pendant 3 semaines, les curieux pourront emprunter à pied gratuitement la caverne 24 heures sur 24. Et pour couronner le tout, c'est un ex-membre des Daft Punk qui a été choisi pour penser l'univers sonore de l'œuvre. La sœur de Samuel Paty a monté les marches à Cannes. Aujourd'hui, Michael Paty accompagnait l'équipe du film L'Abandon, présenté hors compétition. Le long métrage revient sur les derniers jours du professeur d'histoire géo assassiné par un islamiste en 2020 et décortique l'engrenage qui a mené au drame. La 79e édition se tient jusqu'au 23 mai pour départager 22 films sans blockbuster américain cette année. Les premiers forfaits pour Roland-Garros sont tombés. L'Italien Lorenzo Musetti ne foulera pas la terre battue porte d'Auteuil en raison d'une blessure à la cuisse. Le demi-finaliste de l'édition 2025 n'est pas le seul à être absent. Le double tenant du titre, Carlos Alcaraz, se remet d'une blessure au poignet droit, tout comme Holger Rune, l'ex numéro 4 mondial touché au genou. Ils ne participeront pas au tournoi. Et puis le PSG au sommet de la Ligue 1, sacré champion de France il y a quelques minutes après sa victoire à Lens 2-0. C'est la 14e fois de son histoire que le club de la capitale décroche le titre. 2 matchs se jouaient en retard aujourd'hui. Le premier opposait Strasbourg et Brest. Les Alsaciens l'ont emporté 2-1, privant encore pour la 8e fois les Bretons d'une victoire. Il est 23h02, c'est la fin de ce flash. On se retrouve dans 1 heure. Pour l'instant, c'est l'infotrafic et c'est après la météo.
0: Merci Yoko Trigallo de la rédaction du 107.7, mais on va déroger à la règle parce qu'il y a un nouvel événement, un accident confirmé du côté d'Aix-en-Provence. Vous circulez sur l'A8 en direction de Nice. C'est un tout petit peu avant d'aborder le péage de La Barque, 2 kilomètres donc après Fuveau, l'échangeur 32. Voiture confirmée, immobilisée sur la voie de gauche, donc vigilance, la zone n'est pas sécurisée. La météo, comme promis, à présent pour demain, jeudi 14 mai, des Pyrénées à l'Auvergne-Rhône-Alpes. Le temps sera pluvieux le matin, tandis qu'il sera sec et nuageux en bord de Méditerranée l'après-midi, hormis autour du Golfe du Lion, où ce temps demeurera sec mais venté. Partout ailleurs, les averses se multiplieront et s'intensifieront. Le vent d'ouest sera sensible sur l'ensemble du pays, avec des rafales atteignant 70 km/h en bord de mer, 50 dans les et la tramontane soufflera à 60-80 km/h dans son domaine. Côté thermomètre, les températures minimales seront comprises entre 9-10 degrés sur le sud-ouest et jusqu'à 10-14 degrés près de la Méditerranée. Les maximales plafonneront entre 11 et 16 degrés du nord au sud. Elles atteindront tout de même les 20 degrés en bord de Méditerranée, voire même localement 22-23 près de la Côte d'Azur.
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0: Allez, on part du côté d'Aix-en-Provence où il y a plusieurs informations qui peuvent vous concerner si vous circulez sur l'A8 en direction de Marseille, Lyon. Deux accidents à présent. Alors, un premier confirmé avec les secours présents sur les lieux, c'est 1 km après la sortie 31 Aix-Val-Saint-André. Voitures et secours qui sont arrêtés sur la voie de gauche. Il faut vous décaler sur les voies les plus à droite. Et puis 1 km plus loin, autre accident signalé sans plus d'explication. C'est une information récente, donc dans le doute, soyez vigilants. Les secours, là aussi, se rendent sur les lieux. Dans l'autre sens, si vous circulez en direction de Nice sur la 8, c'est quasiment avant d'aborder le péage de la Barre qu'il y a une voiture immobilisée sur voie de gauche. C'est confirmé et la zone n'est pas sécurisée. Donc, vigilance sur ce secteur. Et puis sinon, il y a toujours un trafic dense. Et pour l'instant, au moment où je vous parle, le retour caméra me renvoie des images où vous êtes quasiment à l'arrêt. C'est entre le sud de Valence et le secteur de L'Oriole, donc sur la 7 en direction de Marseille. Pour l'instant, ça avait tendance quand même à s'améliorer. Mais là, franchement, depuis quelques secondes, vous vous retrouvez à l'arrêt. Donc, peut-être des explications à venir, mais vigilance et patience dans les difficultés. Encore une fois, pensez à utiliser, à abuser du clignotant. C'est le meilleur moyen d'expression, de communication entre automobilistes. Mais je le rappelle au passage, le clignotant n'octroie aucune priorité. Il n'est pas nécessaire de le mettre au dernier moment. Au contraire, c'est inutile. Pensez donc à le mettre un petit peu en amont, quelques secondes avant, pour expliquer aux autres la manœuvre que vous voulez effectuer. Mais surtout, il faut encore s'assurer dans vos rétroviseurs que vous puissiez engager la manœuvre désirée. Puis, un petit détour par Lyon, puisqu'il y a des restrictions de circulation à l'occasion de ce week-end de l'Ascension. Par exemple, en continu de jour comme de nuit, jusqu'à lundi matin 6h, le tunnel sous Fourvière est fermé dans les deux sens de circulation. C'est au-delà du réseau Vinci Autoroute, entre l'échangeur de Valvert sur la M6 et l'échangeur numéro 1 sur la M7. À cette occasion, vous pouvez suivre différentes déviations S1, S2, S3 et S4. Et puis, la circulation est également interdite en direction de Marseille, entre Pierre-Bénite et Saint-Fons sur la 7. Il faut donc emprunter les axes de transit situé à l'est de Lyon, comme le boulevard périphérique nord, la route nationale 346 et la rocade est, la 46 ou bien encore la route départementale 383, c'est-à-dire le boulevard périphérique Laurent Bonnevé.
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Try sur le 107.7. Bonne soirée, bon voyage avec nous et patience encore une fois. Vous êtes nombreux dans la vallée du Rhône sur la 7 en direction de Marseille. Les difficultés ont tendance un petit peu à se déplacer, à vous accompagner. Pour l'instant, ça reste compliqué entre quasiment le secteur d'Auriol et le nord de Montélimar. Donc patience sur ce périmètre. L'infotrafic, elle, revient dans moins de 5 minutes.

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1: 23h17, retour à vos conditions de circulation dans la vallée du Rhône. Ça reste encore un peu compliqué. Hein. Vous êtes vraiment très très nombreux à vouloir profiter de ce week-end de l'Ascension. Et si vous circulez sur l'A7 en direction de Marseille, il y a une circulation compliquée. Alors par moment, c'est de la circulation d'accordéon. Parfois, c'est un très fort ralentissement. En tout cas, c'est un trafic perturbé sur plusieurs kilomètres entre le secteur un peu avant d'arriver sur l'Auriol et le nord de Montélimar. Donc soyez vigilants, patients. Encore une fois, respectez-vous les uns les autres dans les difficultés. Allez, je vous emmène du côté d'Agde maintenant, car il y a deux voitures accidentées. C'est confirmé sur l'A9 en direction de Nîmes, d'Orange, Lyon. C'est à l'approche quasiment maintenant, quelques centaines de mètres avant d'arriver sur la sortie Agde numéro 34. Les deux voitures sont confirmées arrêtées sur la bande d'arrêt d'urgence. Donc soyez vigilants sur ce secteur. On attend l'arrivée d'un patrouilleur et de secours. Il y a également à vous rappeler ces événements qui vous concernent du côté d'Aix-en-Provence. Si vous circulez sur l'A8 en direction d'Aix-Marseille, alors par moment, quand je vous donne des informations, la direction peut changer. C'est le cas pour cette voiture, donc, qui est confirmée en panne, non pas en direction de Nice, mais en direction de Marseille-Lyon. C'est en abordant le péage de la Barque. C'est sur la voie de gauche que cette voiture est présente, immobilisée. Les forces de l'ordre sont présentes sur les lieux et du coup en abordant le péage de la Barque, il va falloir vous décaler plutôt sur les portions du milieu, voire les portions les plus à droite, parce que cette voiture va impacter les voies de péage qui se trouvent sur la gauche. On poursuit toujours en direction de Marseille-Lyon. Accident en cours également 1 km après la sortie 31 ex-Val-Saint-André. Voie de gauche neutralisée, les pompiers, patrouilleurs, dépanneurs sont présents sur les lieux. Et puis, 1 kilomètre plus loin, donc 2 kilomètres après cette même sortie 31, accident signalé là avec plusieurs véhicules qui seraient arrêtés sur ce secteur, au moins 2 voitures, un poids lourd. Alors, pour l'instant, pas d'autres précisions, c'est une information récente. Un patrouilleur se rend sur les lieux, donc vigilance dans le doute sur ce secteur. Réduisez votre vitesse si vous apercevez quelque chose d'anormal, un impact sur les chaussées. Pensez toujours, 1, à réduire

votre vitesse, c'est le premier réflexe, et deux, à engager vos feux de détresse, vos warnings, pour signaler à ceux qui sont derrière qu'il y a quelque chose d'anormal devant. Voilà donc pour les principales informations. On va terminer bien sûr par un détour du côté de Lyon parce que il y a des restrictions de circulation à l'occasion de ce week-end de l'Ascension. En effet, en continu de jour comme de nuit jusqu'à lundi matin 6h, le tunnel sous Fourvière est fermé dans les deux sens de circulation. C'est au-delà du réseau Vinci Autoroute entre l'échangeur de Valvert sur la M6 et l'échangeur numéro 1 sur la M7. À cette occasion, vous pouvez suivre différentes déviations S1, S2, S3 et S4. Mais notez aussi que la circulation est interdite en direction de Marseille entre Pierre-Bénite et Saint-Fons. C'est cette fois-ci sur l'A7. Du coup, il faut privilégier les axes de transit situés à l'est de Lyon, comme le boulevard périphérique nord, la route nationale 346, c'est-à-dire la rocade est, la 46 ou bien encore la route départementale 383, c'est le boulevard périphérique Laurent Bonnevet. Allez, juste avant de refermer ce flash, nouvel événement qui me parvient, si vous circulez à l'heure actuelle au niveau de l'échangeur de Sénas, c'est sur la 7, c'est l'échangeur numéro 26, vigilance dans tous les cas de figure, vous quittez, vous accédez à l'autoroute A7 par cet échangeur 26 Sénas, dans un sens ou dans l'autre, vous ne faites que passer sur l'autoroute à proximité de cet échangeur, vigilance car il y a une alerte qui débute signalant un ou des animaux errants sur ce périmètre, un patrouilleur se rend sur place. Bonne soirée, bon voyage avec nous sur le 107.7. Prochain point complet en ce qui concerne vos conditions de circulation, eh bien ce sera aux environs de 23h30.

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1: 23h30, c'est toujours compliqué dans la vallée du Rhône, c'est là où il y a le plus de monde. Vous circulez sur la 7 en direction de Marseille et pour l'instant donc alors par moment la difficulté peut se scinder en plusieurs parties mais ça roule de manière compliquée. Alors on parle de ralentissement ou de circulation d'accordéon parce que par moment ça marque vraiment des situations non pas d'arrêt mais de freinage sérieux, donc soyez attentifs à votre conduite, c'est entre quasiment l'Auriol et le nord de Montélimar à l'heure actuelle sur ce périmètre, donc soyez concentrés sur votre conduite. Il y a également si vous circulez du côté d'Aix-en-Provence, plusieurs informations à retenir. Vous circulez tout d'abord sur l'A8 en direction de Marseille-Lyon, à l'approche du péage de La Barre, qu'il y a une voiture immobilisée sur voie de gauche, c'est confirmé. On attend l'arrivée sur place d'un dépanneur, donc vigilance sur cette zone. Les forces de l'ordre ont quitté les lieux parce qu'elles se rendent sur un autre accident. Alors déjà le premier accident, un kilomètre après, ex-Val-Saint-André, et quasiment en train de se terminer. Le véhicule, la voiture accidentée a été évacuée par le dépanneur. Les pompiers ont quitté les lieux. En revanche, il y a toujours le patrouilleur présent sur la voie de gauche. Il est en train de débaliser justement cette voie de gauche. Respectez bien l'affichage lumineux à l'arrière de son fourgon et notamment cette flèche lumineuse qui vous indique qu'il ne faut pas rester sur la voie de gauche. Il faut vous décaler au milieu ou à droite. Et tout le monde maintenant se rend un kilomètre plus loin parce qu'il y a un autre accident qui impacte la voie de gauche. C'est donc 2 kilomètres après Aix-Val-Saint-André, l'échangeur 31. Plusieurs véhicules arrêtés sur ce secteur. Alors certains se trouvent peut-être sur la bande d'arrêt d'urgence, mais en tout cas cet accident qui implique au moins 2 voitures et un poids lourd impacte également la voie de gauche. Donc vigilance sur ce secteur et pensez bien sûr à vous décaler. Ne mettez personne en danger. Je termine également en vous emmenant du côté d'Agde, si vous circulez sur l'A9 cette fois-ci, en direction de Nîmes, d'Orange, Lyon. Lorsque vous approchez de l'échangeur 34 Agde, il y a 2 voitures accidentées. Elles sont arrêtées sur la bande d'arrêt d'urgence. Donc soyez vigilants sur ce secteur. Un dépanneur va se rendre sur les lieux et on attend également l'arrivée d'un patrouilleur. Donc vigilance sur cette zone. Je termine bien sûr ce détour par Lyon parce que à Lyon, au-delà du réseau Vinci Autoroute, il y a des restrictions de circulation à l'occasion de ce long week-end de l'Ascension parce que de jour comme de nuit, on continue donc jusqu'à lundi matin 6h. Le tunnel sous Fourvière est fermé dans les 2 sens de circulation entre l'échangeur de Valvert sur la M6 et l'échangeur numéro 1 sur la M7. À cette occasion, vous pouvez suivre différentes déviations S1, S2, S3 et S4. Mais notez aussi que la circulation est interdite en direction de Marseille entre Pierre-Bénite et Saint-Fons sur l'A7. Il faut donc privilégier les axes de transit situés à l'est de Lyon, comme le boulevard périphérique nord, la route nationale 346, c'est-à-dire la rocade est, la 46, ou bien encore la route départementale 383, c'est-à-dire le boulevard périphérique Laurent Bonnevet.
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1: À suivre notre rendez-vous marque-page, nous allons vous présenter aujourd'hui une autrice surdouée. Elle s'appelle Mathilde Bosseau. Elle est professeure de français en Bretagne et dès son premier roman, Les Saules, sorti en 2025, en janvier 2025, elle a décroché le Grand Prix de littérature policière. Un an plus tard, elle est déjà de retour en librairie avec La Colline et elle confirme tout simplement son immense talent. Et elle sera notre invitée puisqu'on va la retrouver dans 3 minutes.

0: Paradis M en public. C'était bien sûr la version live du titre Les Piles. Si vous aimez les bons polars bien construits et ancrés dans le réel, ne passez pas à côté des livres de Mathilde Bosseau. Son deuxième livre, La Colline, vient de sortir et elle nous en parle maintenant dans Marque-Page puisqu'elle se confie à Francine Thomas.
1: Bonjour Mathilde Bosseau.
2: Bonjour.
1: On va rester au tout début de La Colline, page 15. Nous sommes dans une cité à Rennes. Un des habitants appelle les secours et il déclare « Je crois bien qu'il y a un bébé balancé dans les poubelles enterré devant chez nous ». L'image est assez sidérante. Elle vous vient d'où, cette image ?
2: Eh bien, elle me vient d'un fait divers terrible qui a secoué Rennes en octobre 2023. Voilà, un nouveau-né a été jeté dans une benne à enterrer et c'est ma sœur sage-femme qui m'a confié cette histoire lorsqu'ils ont recueilli ce bébé abandonné à l'hôpital de Rennes.
1: Et vous, ça a tout de suite percuté votre imaginaire d'autrice ?
2: Oui, parce qu'en fait, elle me parle de personnages bons, ce grand-père qui sonne l'alerte, ces pompiers qui descendent en rappel plus de 4 mètres, qui vont sauver cet enfant, et puis les soignants qui vont l'entourer de toute leur humanité.
1: Alors, juste avant la découverte de ce bébé, il y a une scène d'accouchement en prologue avec une fin assez saisissante, elle aussi. Il est question d'une porte que l'on referme à clé, d'un bébé qui semble avoir disparu, on ne sait pas trop, et donc on comprend immédiatement la connexion entre ces deux événements. Trouver qui a mis ce bébé à la poubelle va donc être tout l'enjeu du livre.
2: Oui, c'est vrai, parce que moi, je vais également chercher en fait comment c'est possible. Je n'ai pas d'idée au départ quand je commence à écrire.
1: Ça paraît dingue parce que c'est tellement bien construit.
2: C'est gentil, mais c'est la vérité. Je pars à l'aventure en fait avec mes personnages qui naissent au gré des chapitres. Et donc, je vais chercher. Je sais que j'ai cette Monroe, cette jeune femme, 17 ans, totalement esselée. Je sens qu'elle a vécu quelque chose de terrible, mais je ne sais pas encore ce qui lui est totalement arrivé. Je vais essayer de l'entourer de toute la bonté du monde pour tenter de dire l'innommable.
1: Alors c'est un roman polyphonique, l'intrigue avance par le biais de différents personnages et puis il y a des flashbacks. Monroe, pendant sa grossesse, elle va vivre chez sa grand-mère dans une maison sur une colline retirée du monde. La colline, même si des drames s'y jouent aussi, elle devient le lieu des possibles. Elle fait du bien au lecteur, cette colline. Est-ce qu'elle a fait du bien à l'écrivaine pendant l'écriture ?
2: Ah oui, c'est vraiment très juste ce que vous dites parce qu'en fait, je n'en pouvais plus de la ville, de faire de ce carcan et j'ai eu besoin de m'échapper dans l'écriture, de laisser gambader la métaphore dans la colline. C'est un peu les lieux de mon enfance et le lieu effectivement de la nature toute puissante et c'est le lieu où je vais retrouver ma grand-mère que j'adorais et qui m'a transmis tant de choses par le verbe, par le geste, par les regards.
1: Donc le personnage de cette grand-mère, elle emprunte un peu à la vôtre ?
2: Elle emprunte beaucoup à la mienne.
1: Mathilde Bosseau, vous publiez La Colline au seuil, l'histoire d'un bébé qu'on extire d'une poubelle, de générations de femmes que l'on maltraite, d'un suspense que vous savez incroyablement doser. Merci beaucoup.
2: Merci infiniment.
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1: Allez, des difficultés qui continuent de se réduire, mais qui sont toujours en place dans la vallée du Rhône. Si vous circulez sur l'A7 en direction de Marseille pour profiter de ce long week-end de l'Ascension, eh bien encore un peu de patience entre quasiment l'Auriol et le nord de Montélimar. C'est là où vous perdez encore un petit peu de temps, donc avec un trafic maintenant qui s'apparente à un ralentissement, mais un ralentissement donc qui vous fait perdre quelques minutes sur ce périmètre. Je vous emmène du côté d'Agde à présent. Parce que il y a tout d'abord sur l'A9 en direction de Nîmes, d'Orange, Lyon, deux voitures accidentées arrêtées sur bande d'arrêt d'urgence. C'est à l'approche de l'échangeur 34 Agde. Tout se passe sur bande d'arrêt d'urgence, mais vigilance donc sur ce secteur. Et puis, un kilomètre après, c'est une nouvelle information, une voiture accidentée arrêtée elle aussi sur la bande d'arrêt d'urgence. Cette fois-ci, c'est un kilomètre après cette même sortie numéro 34, donc Agde. Je termine en vous emmenant du côté d'Aix-en-Provence. Si vous circulez sur l'A8 en direction de Marseille-Lyon, 2 km après Aix-Val-Saint-André, la sortie 31, il y a un accident également qui impacte la voie de gauche. Soyez vigilants sur ce secteur. Les secours, les forces de l'ordre sont également présents sur cette zone. Voilà, vous savez presque tout. Il me reste bien sûr à terminer avec cette situation du côté de Lyon, puisqu'à Lyon, à l'occasion de ce week-end de l'Ascension, il y a des restrictions de circulation. C'est au-delà du réseau Vinci Autoroute, mais voici les différentes conséquences, puisque d'une part, on continue de jour comme de nuit jusqu'à lundi matin 6h. Le tunnel sous Fourvière est fermé dans les deux sens de circulation, entre l'échangeur de Valvert sur la M6 et l'échangeur numéro 1 sur la M7. À cette occasion, vous pouvez suivre différentes déviations S1, S2, S3 et S4. Et puis, la circulation est également interdite en direction de Marseille entre Pierre-Bénite et Saint-Fons sur l'A7. Il faut privilégier les axes de transit situés donc à l'est de Lyon, le boulevard périphérique nord, la route nationale 346, c'est-à-dire la rocade est, la 46 ou bien encore la route départementale 383, c'est le boulevard périphérique Laurent Bonnevé. Bonne nuit et bon voyage avec nous sur le 107.7. Prochain point complet en ce qui concerne vos conditions de circulation, ce sera après minuit. Si toutefois un nouvel événement devait intervenir entre-temps, dans ce cas-là, je vous retrouverai immédiatement de manière localisée.

Larsen, Zazie sur le 107.7. Bonne nuit, bon voyage avec nous. Et la bonne nouvelle, c'est un retour, un trafic normal dans la vallée du Rhône si vous circulez sur la 7 en direction de Marseille. L'infotrafic, elle revient après les infos de minuit, car d'ici 4 minutes quasiment, nous retrouverons Yoko Trigalo de la rédaction du 107.7.

0: Emmené par Rico Cassec, en souvenir, les Cars sur le 107.7 avec l'un de leurs plus grands succès, Drive. Bonne nuit et bon voyage avec nous. Il est tout juste minuit.
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2: Bonsoir à toutes et à tous. Le PSG rafle son 14e titre de champion de France après sa victoire du soir face à Lens. Les joueurs de Luis Enrique ont décroché leur 5e titre d'affilée. Ils peuvent donc désormais espérer un nouveau doublé historique. Ils ont rendez-vous avec Arsenal en finale de la Ligue des Champions. Ce sera le 30 mai prochain. Dans le reste de l'actualité, Nicolas Sarkozy risque 7 ans de prison, soit 2 ans de plus qu'en première instance. C'est en tout cas la peine réclamée par les avocats du parquet général au procès en appel de l'ancien président, soupçonné d'avoir fait financer sa campagne de 2007 par le dirigeant contesté Kadhafi. Il affirme n'avoir pas touché un centime d'argent libyen. Il incourt également 300 000 euros d'amende et 5 ans d'inéligibilité. Nouvelle affaire dramatique dans le Nord. Un babysitter de 37 ans, déjà condamné pour des agressions sexuelles, a été mis en examen. Il est soupçonné d'avoir agressé ou violé une vingtaine d'enfants qu'il gardait. Une mise en examen qui intervient au lendemain de la diffusion d'une vidéo par un influenceur qui piège des pédocriminels. Pierre Cohn, 21 ans, se fait passer pour une jeune fille mineure grâce à l'intelligence artificielle. Hier soir, il a partagé une vidéo dans laquelle un homme de 66 ans tient des propos sexuels à ce qu'il croit être une mineure. Il s'agit de Dominique B, ex-président du comité olympique de son département. Il s'est présenté de lui-même au commissariat. Les suites de l'antivirus, les 8 Français qui ont pris l'avion avec la passagère malade fin avril sont tous hospitalisés dans des hôpitaux parisiens. Les 14 autres cas contacts montés dans le vol Johannesburg-Amsterdam que la passagère avait essayé de prendre sans succès le sont également dans différentes villes de France. Les résultats de leurs tests sont attendu d'ici demain. Et puis la sœur de Samuel Paty a monté les marches à Cannes. Michael Paty accompagnait l'équipe du film L'Abandon, présenté hors compétition. Le long métrage revient sur les derniers jours du professeur d'histoire géo assassiné par un islamiste en 2020 et décortique l'engrenage qui a mené à ce drame. La 79e édition du festival se tient jusqu'au 23 mai pour départager 22 films sans blockbuster américain cette année. Minuit passé de 2 minutes, c'est la fin de ce flash. Retour de l'infotrafic dans un instant, juste après la météo.
0: Merci Yoko. Yoko Trigallo de la rédaction du 107.7, la météo de ce jeudi, hein, parce que depuis deux minutes, nous sommes bel et bien le 14 mai. Alors, des Pyrénées à l'Auvergne-Rhône-Alpes, le temps sera pluvieux le matin, tandis qu'il restera sec et nuageux en bord de Méditerranée. L'après-midi, hormis autour du golfe du Lion, où le temps demeurera sec mais venté partout ailleurs, les averses se multiplieront et s'intensifieront. Notez que le vent d'ouest sera sensible sur le pays, avec des rafales atteignant 70 km/h en bord de mer, 50 dans les terres, et que la tramontane dans son domaine soufflera à 60-80 km/h. Côté thermomètre, les températures minimales seront comprises entre 9-10 degrés sur le sud-ouest et jusqu'à 10-14 degrés près de la Méditerranée. Les maximales, elles plafonneront entre 11 et 16 degrés du nord au sud. Elles atteindront tout de même les 20 degrés en bord de Méditerranée, voire même localement 22-23 près de la Côte d'Azur.
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0: Ça s'est nettement amélioré dans la vallée du Rhône si vous circulez sur l'A7 en direction de Marseille. Alors encore un ralentissement lorsque vous allez aborder l'arrivée sur le nord de Montélimar, mais dans l'ensemble, si il n'y a pas d'événements impactants qui surviennent dans ce ralentissement, ça devrait bien se passer et continuer de s'améliorer au fil des minutes. Alors je le rappelle, quand il y a un fort trafic, même un beau ralentissement comme c'est le cas actuellement, il est nécessaire, c'est d'abuser de votre clignotant. Pourquoi ? Parce que c'est le meilleur moyen d'expression entre automobilistes où que vous soyez. Mais attention, il y a une manière de s'en servir. Le clignotant n'octroie aucune priorité, donc inutile de le mettre au dernier moment. Il faut le mettre en amont, quelques 5-10 secondes avant, pour signaler aux autres la manœuvre que vous voulez engager. Et ensuite, eh bien, vous vérifiez dans vos rétroviseurs que cela reste possible. Voilà pour la situation du côté donc de la vallée du Rhône. Je vous emmène maintenant du côté d'Agde sur La 9 en direction, en direction de Nîmes d'Orange Lyon. Tout d'abord, lorsque vous passez l'échangeur 34 Agde, il y a un accident confirmé, accident qui visiblement impacte la voie de gauche. Donc, une des deux voitures est repartie par ses propres moyens ou a été évacuée. Il reste une voiture sur voie de gauche. Donc, vigilance sur ce périmètre. Les forces de l'ordre sont présentes sur les lieux. Et puis, il y a un kilomètre plus loin, après donc l'échangeur 34, et toujours dans la même direction, il y a deux voitures accidentées, arrêtées alors sur un espace un peu plus large qu'une simple bande d'arrêt d'urgence. On parle d'un refuge. Toutes deux s'y trouvent. Les forces de l'ordre et le dépanneur sont présents sur les lieux. Enfin, dernière information, si vous circulez au nord d'Aix-en-Provence, sur la 51 en direction du sud, en direction de Marseille, il y a également, c'est confirmé, une voiture en panne. C'est 5 km après avoir passé le péage de Mérargues. En revanche, pas d'autres précisions. La voiture est confirmée présente. Elle peut s'avérer gênante. Donc, vigilance, un patrouilleur, un dépanneur se rendent sur les lieux. Et je termine, bien sûr, en vous emmenant à Lyon, parce qu'à Lyon, à l'occasion de ce long week-end de l'Ascension, il y a des restrictions de circulation. Alors, c'est au-delà du réseau Vinci Autoroute. Tout d'abord, sachez qu'en continu de jour comme de nuit, jusqu'à lundi matin 6h, le tunnel sous Fourvière est fermé dans les deux sens de circulation entre l'échangeur de Valvert sur la M6 et l'échangeur numéro 1 sur la M7. Et à cette occasion, vous pouvez suivre différentes déviations S1, S2, S3 et S4. Mais notez également que la circulation est interdite en direction de Marseille, entre Pierre-Bénite et Saint-Fons sur la 7. Du coup, il faut privilégier les axes de transit situés à l'est de Lyon, comme le boulevard périphérique Nord, la route nationale 346, c'est-à-dire la rocade Est, la 46, ou bien encore la route départementale 383, à savoir le boulevard périphérique Laurent Bonnevay.
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I Just Smile, c'était Bruno Mars sur le 107.7. Bonne nuit et bon voyage avec nous. Ça y est, maintenant c'est une certitude. Le trafic revient normal dans la vallée du Rhône. L'infotrafic, elle revient dans 3 minutes.

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1: Minuit 17 avec un constat, trafic désormais normal hein, sur l'ensemble des axes autoroutiers du quart sud-est du pays. Pour l'instant, ça se passe bien, peu d'événements impactants, mais tout de même, je reviens du côté d'Agde. Si vous circulez sur l'A9 en direction de Nîmes, d'Orange, Lyon, il y a deux accidents en cours. Tout d'abord, accident impactant la voie de gauche, c'est au passage de l'échangeur 34 Agde, donc vigilance sur ce secteur. Voie de gauche neutralisée, les forces de l'ordre sont présentes sur les lieux, tout comme le patrouilleur, l'homme en jaune, c'est Frédéric hein, qui est présent sur place. On attend l'arrivée d'un dépanneur. Et puis on va garder ce point de repère, donc l'échangeur 34 Agde, parce qu'un kilomètre plus loin, il y a là aussi deux autres voitures accidentées. Alors l'une d'elles a pu repartir par ses propres moyen, l'autre est arrêté sur un espace un peu plus confortable qu'une simple bande d'arrêt d'urgence, c'est un peu plus spacieux, c'est un refuge et là aussi, les forces de l'ordre sont présentes sur ce secteur. Soyez vigilants, il y a également un homme en jaune, Laurent, qui est présent sur ce secteur. Si vous circulez au nord d'Aix-en-Provence, le dépannage a débuté pour une voiture en panne sur l'A51 en direction du sud, en direction de Marseille, c'est 5 km après avoir passé c'est en tout cas le péage de Mérargues. Vigilance, un dépanneur donc est arrivé sur les lieux. Il y a peut-être de la gêne au cours de ce dépannage. Ne faites courir aucun risque à qui que ce soit. Et puis, parmi les nouveaux événements, si vous circulez dans la région de Brignoles, cette fois-ci sur l'A8 en direction de Nice, mais le point de repère est antérieur, c'est Saint-Maximin, l'échangeur 34, 11 km après, voiture en panne, confirmée sur bande d'arrêt d'urgence. Et là, on attend l'arrivée d'un dépanneur, donc vigilance en attendant son intervention. Rien d'autre à signaler, si ce n'est, on effectue un petit détour du côté de Lyon, parce qu'à l'occasion du week-end de l'Ascension, il y a des restrictions de circulation dans la capitale des Gaules, c'est au-delà du réseau Vinci Autoroute. Alors pour commencer, en continu de jour comme de nuit, jusqu'à lundi matin 6h, le tunnel sous Fourvière est fermé dans les deux sens de circulation entre l'échangeur de Valvert sur la M6 et l'échangeur numéro 1 sur la M7. À cette occasion, vous pouvez suivre différentes déviations S1, S2, S3 et S4. Mais notez également que la circulation est interdite en direction de Marseille entre Pierre-Bénite et Saint-Fond sur l'A7, et dans ce cas, il faut privilégier les axes de transit situés à l'est de Lyon, comme le boulevard périphérique nord, la route nationale 346, c'est-à-dire la rocade est, la 46, ou bien encore la route départementale 383, c'est-à-dire le boulevard périphérique Laurent Bonnevet. Après des décennies de télévision passées à vulgariser de très nombreux sujets, Jamie Gourmaud est désormais en librairie. L'animateur de Ce n'est pas sorcier et aujourd'hui du monde de Jamie vient de publier Les ailes de la forêt, l'histoire d'un chasseur de papillons qui nous emmène en Guyane et dans le Paris des années 20. On va en parler avec lui dans un instant puisqu'il sera notre invité sur la route d'ici moins de 5 minutes.

0: Creep, les Radiohead sur le 107.7.
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0: Et oui, comme promis, il est l'heure de recevoir notre invité. Il s'agit donc d'un journaliste très cathodique qui devient maintenant écrivain. Jamy Gourmaud répond à Francine Thomas.
2: Bonjour Jamy Gourmaud.
3: Bonjour Francine.
2: Vous venez de publier votre premier roman, Les ailes de la forêt, chez Albin Michel. Écrire un roman, c'est pas trop sorcier ?
3: Alors, au départ, je pensais que ça l'était un peu. C'est peut-être pour ça que j'ai mis beaucoup de temps avant de m'y mettre. J'avais une sorte d'appréhension. Mais dès l'instant où j'ai trouvé mon histoire, le décor, les personnages, eh bien, je me suis très très vite installé dans cette aventure. Et je m'y suis plu.
2: J'allais vous demander justement, parce qu'écrire son premier roman, alors qu'on n'est même pas à la retraite à l'âge de 60 ans, ça procède de quoi ? C'était quand même un vieux rêve, quelque chose qui vous trottait dans la tête depuis longtemps ?
3: Alors, c'est plus qu'un vieux rêve, c'est ce que j'ai toujours eu envie de faire. Il m'a fallu du temps, je suis passé par le journalisme, je suis passé par la science, pour en arriver à l'écriture. Mais j'ai toujours aimé écrire. On ne s'en est peut-être pas bien rendu compte, mais quand j'écrivais C'est pas sorcier, quand je fais Le monde de Jamy, il y a énormément d'écriture. Quand on raconte une expérience, il faut trouver les mots justes, il faut trouver le rythme, il faut trouver la musique. En chimie, par exemple, c'est une pièce de théâtre avec plusieurs personnages. Donc voilà, en ce qui concerne l'écriture, je dirais que c'est un aboutissement.
2: Alors, Les ailes de la forêt nous emmènent dans le Paris des années 20, où on rencontre notamment les surréalistes, et puis dans une forêt guyanaise en compagnie des bagnards. Pourquoi ces lieux et ces époques ?
3: Au point de départ, il y a la lecture d'une biographie, un peu par hasard, sur un chasseur de papillons. Et au détour d'une page, il y a deux lignes sur un papillon exceptionnel qu'on appelle le ginandromorphe, qui est un papillon qui est ni mâle ni femelle. Et chez les papillons, chez les morphos notamment, c'est assez spectaculaire parce que le papillon a une aile de mâle, donc d'un bleu métallique assez caractéristique, et une aile de femelle. Ce papillon est extrêmement rare et à cette époque, il se vend des fortunes. Donc, il faut se remettre dans ce contexte.
2: Mais d'ailleurs, c'est un peu une star, hein, le chasseur de papillons dans votre livre. Là, d'un coup, les surréalistes, ils sont trop contents de le rencontrer.
3: Exactement, parce que parmi les surréalistes, il y a des chasseurs. On croise dans ce roman André Breton, qui lui-même est collectionneur de papillons. Le papillon fascine les surréalistes que l'on croise dans ce roman, parce qu'il y a une énigme qui va se nouer en Guyane, et puis qui va se dénouer dans le Paris des années 20.
2: Jamy Gourmaud, va falloir qu'on s'interrompe un tout petit instant pour faire un point sur le trafic, notamment, et puis on se retrouve juste après. À tout de suite.

0: Tic-tac, c'était Maëlle. Nous allons retrouver notre invité dans un tout petit instant, Jamy Gourmaud, donc, qui a co-animé C'est pas sorcier, qui a durant presque 20 ans. On le retrouve aujourd'hui dans le monde de Jamy ou sur les réseaux sociaux et puis aussi en librairie, donc avec son premier roman dont il nous a parlé il y a quelques instants. Ce qui reste constant avec lui, c'est sa curiosité, notamment au sujet des voitures électriques. Et bien sûr, on va en reparler avec lui, mais juste après l'infotrafic.
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0: Avec depuis quelques minutes un trafic désormais normal hein, sur l'ensemble des axes routiers du quart sud-est du pays, puis aucune difficulté recensée, mais je vous emmène du côté d'Agde parce qu'il y a deux accidents en cours, en tout cas un accident en cours, c'est sur l'A9 en direction de Nîmes d'Orange-Lyon qui impacte la voie de gauche neutralisée, les forces de l'ordre, le patrouilleur sont présents sur les lieux, on attend l'arrivée d'un dépanneur, il y a une voiture immobilisée donc sur cette voie de gauche. Et puis un peu plus loin, il y a également une autre voiture, 1 kilomètre après la sortie 34, donc toujours sur le même axe, dans le même sens. Une voiture accidentée qui est arrêtée sur un refuge. Là aussi, il y a la présence des forces de l'ordre, d'un patrouilleur et d'un dépanneur. Dernière information, si vous circulez du côté de Brignoles sur l'A8 en direction de Nice, c'est dans la région de Brignoles, mais le point de repère est antérieur, c'est 11 km après Saint-Maximin. Saint-Maximin, c'est l'échangeur 34. Une voiture confirmée en panne, arrêtée sur bande d'arrêt d'urgence. On attend l'arrivée d'un dépanneur. Et puis, bien sûr, direction Lyon, parce qu'à Lyon, à l'occasion de ce long week-end de l'Ascension, il y a des restrictions de circulation. C'est au-delà du réseau Vinci Autoroute. Alors tout d'abord, on continue de jour comme de nuit jusqu'à lundi matin, 6h. Le tunnel sous Fourvière est fermé dans les deux sens de circulation entre l'échangeur de Valvert sur la M6 et l'échangeur numéro 1 sur la M7. À cette occasion, vous pouvez suivre différentes déviations S1, S2, S3 et S4. Notez également que la circulation est interdite en direction de Marseille entre Pierre-Bénite et Saint-Fons sur la 7. C'est donc l'occasion de privilégier les axes de transit situés à l'est de Lyon, comme le boulevard périphérique Nord, la route nationale 346 et la rocade Est, la 46 ou bien encore la route départementale 883, c'est-à-dire le boulevard périphérique Laurent Bonnevé. Allez, bonne soirée, bon voyage avec nous. Enfin, bonne soirée, bonne nuit. Le prochain point trafic, ce sera dans un petit quart d'heure.
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0: Et oui, en attendant, on retrouve maintenant notre invité, journaliste, écrivain et curieux, très curieux, Jamy Gourmaud, qui répond toujours à Francine Thomas.
2: Jamy Gourmaud, tous nos auditeurs, ils sont en voiture en ce moment. Mm-hmm. Est-ce que c'est un environnement qui vous plaît, ça, a priori, une voiture et une route?
3: Alors, je suis pas un farouche conducteur. Et puis, c'est vrai aussi qu'il m'arrive également de travailler en voiture. J'ai la chance de pouvoir lire et travailler en voiture.
2: Sans avoir le mal des transports. Alors, je crois que malgré tout, vous avez beaucoup essayé les voitures électriques. Vous avez fait des petites vulgarisations, puisque c'est un sujet quand même qui mérite pédagogie. Ça, vous l'avez bien montré.
3: Oui, alors le sujet de la voiture électrique, je le traite depuis une dizaine d'années, parce qu'il y a beaucoup d'idées reçues autour de cette voiture, de ce moteur. Et puis, c'est un sujet qui nécessite encore un peu de pédagogie, voilà, notamment sur les autonomies, la recharge, etc., son impact environnemental. Il y a encore pas mal de choses à redire.
2: Alors, quel est selon vous l'un des principaux atouts d'une voiture électrique ?
3: Alors, tout va dépendre du conducteur.
2: Ça dépend de l'usage, oui.
3: Voilà, ça dépend de l'usage, ça dépend du conducteur. Moi, j'adore conduire une voiture électrique parce que je trouve que c'est assez souple. Après, l'atout, on le sait tous, c'est d'éviter les émissions de CO2. Et c'est là où il faut faire un petit peu de pédagogie, parce que c'est vrai qu'au départ, au moment de la construction, la voiture électrique va émettre davantage de CO2 que la construction d'une voiture thermique. Le bilan carbone en sortie d'usine est supérieur à celui de la voiture thermique. On parle de dette carbone. Sauf que, avec le temps, la dette carbone de la voiture thermique va augmenter. Et il y a un moment donné où les deux courbes se croisent. Et on dit, les études l'ont montré, que en bout de course, une petite citadine, par exemple, aura émis 3 à 4 fois moins de CO2 que la même voiture thermique, une voiture un peu plus importante, 2 à 3 fois.
2: C'est intéressant parce que ça continue d'être un des arguments pour dire oui, finalement, c'est quand même pas si écologique que ça, ces voitures-là. Quand vous faites des contenus là-dessus, il y a beaucoup de commentaires, justement, vous sentez que ça suscite débat ou pas ?
3: Ah oui, ça suscite toujours débat, absolument. Alors, j'essaie de répondre de la manière la plus pédagogique possible.
2: Et scientifique, voilà. Toujours avec
3: Et
2: vous.
3: Et scientifique, en apportant des arguments, des études. Mais vous avez beau dire les choses une fois, avant qu'elles rentrent, il faut les répéter plusieurs fois.
2: Jamy Gourmaud, vous signez Les Ailes de la Forêt chez Albin Michel, votre premier roman qui nous promet plein de découvertes assez incroyables. Merci beaucoup d'avoir été avec nous.
3: Merci beaucoup. Bonne route.
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1: Minute 46 avec un trafic normal hein, sur l'ensemble des axes autoroutiers du quart sud-est du pays. On ne recense plus aucune difficulté. C'est redevenu normal également dans l'Hérault du côté d'Agde. Si vous circulez sur l'A9 en direction de Nîmes, d'Orange, Lyon, fin des deux accidents qui s'étaient produits à 1 kilomètre de distance et notamment l'accident qui était survenu au passage de l'échangeur 34 qui avait impacté la voie de gauche. Vous circulez à nouveau normalement sur l'ensemble des voies, donc sur ce périmètre. Nouvel événement en revanche sur l'A9, mais dans l'autre sens en direction de Barcelone. C'est une voiture confirmée en panne. Si vous quittez l'autoroute A9 en direction de Barcelone, par la sortie numéro 39, 6 Jean, il y a une voiture confirmée en panne dans cette sortie. Alors peut-être gênante, ce n'est pas précisé. En tout cas, vigilance, un patrouilleur se rend sur les lieux. Du côté de Lançon de Provence également, si vous circulez sur l'A7 en direction de Marseille, 2 kilomètres après avoir passé le péage de Lançon de Provence, il y a une voiture confirmée en panne, arrêtée sur bande d'arrêt d'urgence. On attend là aussi l'arrivée d'un dépanneur. Un dépanneur qui est présent également du côté de Brignoles, maintenant dans la région de Brignoles. Si vous circulez sur l'A8 en direction de Nice, le point de repère c'est Saint-Maximin, 11 kilomètres après la sortie 34. Le dépannage est en cours. Tout se passe sur bande d'arrêt d'urgence en apercevant les gyrophares du dépanneur. Toutefois, appliquez le respect du corridor de sécurité. Dès que vous apercevez ce dépannage en cours, vous ralentissez, vous quittez la voie de droite et vous décalez au minimum sur la voie du milieu. Enfin, je vous emmène à Lyon parce qu'à Lyon, à l'occasion de ce week-end de l'Ascension, il y a des restrictions de circulation. C'est au-delà du réseau Vinci Autoroute. Par exemple, en continu de jour comme de nuit jusqu'à lundi matin, 6h. Le tunnel sous Fourvière est fermé dans les deux sens de circulation entre l'échangeur de Valvert sur la M6 et l'échangeur numéro 1 sur la M7. À cette occasion, vous pouvez suivre différentes déviations S1, S2, S3 et S4. Notez également que la circulation est interdite en direction de Marseille entre Pierre-Bénite et Saint-Fons, c'est sur la 7. Et à cette occasion, il faut privilégier les axes de transit situés à l'est de Lyon, comme le boulevard périphérique nord, la route nationale 346, c'est-à-dire la rocade est, la 46, ou bien encore la route départementale 383, c'est le boulevard périphérique Laurent Bonnevay. Bonne nuit et bon voyage avec nous sur le 107.7. Prochain point complet en ce qui concerne vos conditions de circulation, ce sera après les infos à 1h du matin avec une nouvelle copilote d'ailleurs pour vous accompagner. Mais d'ici là,

Angèle, en association avec Justice, What You Want sur le 107.7. Bonne nuit, bon voyage avec nous. À l'heure actuelle, pas de changement. Le trafic, bien sûr, s'écoule normalement sur l'ensemble des axes autoroutiers du quart sud-est du pays. Mais on va reparler de vos conditions de circulation après 1h du matin. 1h du matin, nous retrouverons Yoko Trigalo de la rédaction du 107.7. Juste après, voyagerez toute cette nuit sur le quart sud-est du pays en compagnie de Sarah Chalbos qui va prendre la relève.

0: Elle avait partagé un inoubliable duo avec Elton John, Don't Go Breaking My Heart, mais là, elle était en solo, la chanteuse britannique Kiki Dee avec I Got The Music In Me. Bonne nuit et bon voyage avec nous sur le 107.7. Il est tout juste 1h du matin.
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2: Bonsoir à tous. À la une ce soir, le sacre du PSG. Les Parisiens, sacrés champions de France pour la 14e fois de leur histoire après leur victoire 2-0 sur la pelouse de leur dauphin Lens. Le PSG décroche son 4e titre de la saison en attendant la finale de Ligue des Champions contre Arsenal le 30 mai. En basket, Valence a pris le dernier billet pour le Final Four de l'Euroleague après avoir battu dans un 5e match décisif le Panathinaikos. Les Espagnols qui remportent la série après avoir perdu les deux premiers matchs sur leur parquet participeront au premier Final Four de leur histoire. Surprise de la saison régulière d'Euroleague, les joueurs de Pedro Martinez affronteront en demi-finale le Real Madrid. Dans le reste de l'actualité, le procès en appel de Nicolas Sarkozy dans l'affaire des soupçons de financement libyen de sa campagne présidentielle de 2007. Le parquet général a requis des peines toujours aussi lourdes. Il demande à nouveau 7 ans de prison assortis de 300 000 euros d'amende et 5 ans d'inéligibilité. La décision sera rendue en novembre. Les premiers tests sont rassurants. Les 26 personnes identifiées en France comme cas contact de la néerlandaise décédée de l'antivirus ne présentent pas de symptômes. Parmi elles, 4 enfants scolarisés ont été testés négatifs. C'est ce qu'a annoncé ce soir Matignon. Par ailleurs, l'agence sanitaire de l'Union européenne se veut rassurante. Il n'y a probablement eu qu'un seul cas de transmission d'un animal à un humain, a-t-elle précisé. Une enquête préliminaire contre X ouverte après qu'un bébé de 21 mois ait été retrouvé alcoolisé après une journée dans une micro-crèche de l'Oise. C'est ce qu'a déclaré le parquet de Senlis. Cette enquête fait suite au signalement le 20 mars dernier d'un hôpital où les médecins avaient constaté un taux d'alcool de 2,14 grammes dans le sang de cette petite fille et d'une plainte déposée par ses parents à Aury-la-Ville. Enfin, la suite du Festival de Cannes, le film L'Abandon a été présenté ce mercredi hors compétition. Ce long métrage décortique l'engrenage qui a mené à l'assassinat de l'enseignant Samuel Paty par un islamiste en 2020. Michael Paty, sa sœur, était présente avec l'équipe du film. Il est 1h02, c'est la fin de ce flash. Dans une heure, vous retrouverez Clément Finot pour l'actualité. L'infotrafic arrive dans un instant, juste après un point sur la météo.
3: Merci beaucoup Florence, on vous retrouve très bientôt. Et côté ciel, on se jeudi 14 mai, un temps mitigé pour débuter ce week-end de l'ascension dans le quart sud-est, du soleil le long de la côte méditerranée, de Perpignan jusqu'à Nice, mais partout ailleurs, grisailles, pluie et orages sont au rendez-vous. Et puis le vent ne sera pas en reste non plus, 70 km/h pour les maximales à Perpignan et à Nice d'après Météo France. En côté température, en début de journée, comptez 11 degrés à Gap, 12 à Lyon, 14 à Montélimar pour l'après-midi. 18 à Marseille, Montpellier et Perpignan et 21 pour les maximales à Nice.
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3: Il est 1h tout juste passé de 3 minutes. Retour à vos conditions de circulation en détail dans le sud-est du pays. Ça va aller très très vite puisqu'à cette heure-ci, ça roule très bien. Alors certes, le trafic est quand même plus chargé qu'habituellement. C'est normal puisque nous entamons un week-end prolongé pour l'ascension. Vous êtes donc très nombreux sur la route. Pour autant, ça se passe tout à fait bien. Et ça vous appartient effectivement de laisser la situation perdurer ainsi. Roulez bien prudemment, gardez de bonnes distances. Et n'oubliez pas surtout de vous rabattre sur la voie la plus à droite lorsqu'il n'y a personne devant vous. Vous n'êtes pas tout seul sur la route et ce comportement, cette habitude, cette mauvaise habitude de rester constamment sur la voie du milieu lorsque la voie de droite est libre est quand même très problématique pour les conducteurs qui sont obligés d'aller jusqu'à la voie de gauche pour vous doubler avant de revenir se positionner correctement. Donc pensez-y. Et puis sinon, une autre info qui vous concerne du côté de Lyon où une importante opération de rénovation des viaducs de Pierre-Bénite est menée par la direction des routes Centre-Est et elle est en cours en ce week-end de l'Ascension. Dans le même temps, la métropole de Lyon réalise des travaux de maintenance dans le tunnel de Fourvière. La conséquence est qu'en continu de jour comme de nuit jusqu'à 6h du matin lundi, le tunnel sous Fourvière est fermé dans les deux sens de circulation au-delà du réseau Vinci Autoroute entre l'échangeur de Valvert sur la M6 et l'échangeur 1 sur la M7. Vous suivez les déviations S1, S2, S3 et S4. La circulation est également interdite en direction de Marseille entre Pierre-Bénite et Saint-Fons sur l'A7, vous empruntez les axes de transit situés à l'est de Lyon, la 46, la RN346, le boulevard périphérique nord de Lyon ou encore le périphérique Laurent Bonnevay. Et vous savez déjà tout.
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Quoi qu'on dise, Benabar qui vous accompagne sur la route, sur Radio Vinci Autoroute. Sarah Chalbos, moi aussi je vous accompagne sur la route. Je suis votre copilote jusqu'à 6h du matin. Je surveille les autoroutes du Sud-Est pour vous. Et à cette heure-ci, même si vous êtes nombreux, que le trafic est quand même assez dense, notamment dans la vallée du Rhône et en Provence sur l'autoroute A7, ça se passe quand même tout à fait bien. Aucune difficulté particulière. Je reviens en détail à vos conditions de circulation. Ce sera après la musique de Texas, So In Love With.

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1: 1h15, retour au trafic dans le sud-est du pays. Ça se passe toujours aussi bien sur la route, même si vous êtes nombreux encore à cette heure-ci. Aucune difficulté particulière à évoquer. Je vous rappelle simplement en région lyonnaise que le tunnel sous Fourvière est fermé dans les deux sens de circulation au-delà du réseau Vinci Autoroute entre l'échangeur de Valvert sur la M6 et l'échangeur 1 sur la M7. Vous suivez les déviations S1, S2, S3, S4. La circulation est également interdite direction Marseille entre Pierre-Bénite et Saint-Fons sur l'A7. Vous empruntez les axes de transit situés à l'est de Lyon, la 46, la RN3 entre Pierre-Bénite et Saint-Fons sur l'A7. Vous empruntez les axes de transit situés à l'est de Lyon, la 46, la RN346.